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1: Bonjour, notre premier mot aujourd'hui est « languide », L-A-N-G-U-I-D-E. C'est un adjectif qui vient du latin « languidus ». En littérature, « languide » veut dire « plein de langueur ou langoureux ». On parle ici d'une personne qui est habituellement dans un état de langueur, qui dépérit, qui se trouve dans un état d'abattement, de grande faiblesse physique et psychologique. Le deuxième mot est Maelstrom, qui s'écrit M-A-E-L-S-T-R-O-M, ou qui peut s'écrire Maelstrom, M-A-L-S-T-R-O-M. C'est un nom masculin qui vient du néerlandais malen, qui veut dire moudre, et strom, qui veut dire courant. Ce mot décrit un puissant tourbillon qui se forme dans une étendue d'eau, dans la mer ou dans le courant d'un fleuve. Dans la mer, ils sont formés par l'association de courants et de contre-courants. Ce tourbillon a communément une vitesse de 18 km/h en moyenne. La puissance de certaines marées peut y jouer également un rôle. Le terme de Maelstrom est souvent connu sous le nom de trou noir de l'océan. Les histoires de très grands trous noirs décrits dans la littérature, comme par exemple par Edgar Poe ou Jules Verne, sont entièrement fictif. Le plus puissant connu s'appelle le Salstrom, qui a sensiblement 10 km de la ville côtière de Bodø, B-O-D-O, en Norvège, dont la force vient de la puissance des marées. Le troisième mot est nautonnier, N-A-U-T-O. N-I-E-R. C'est un nom masculin qui vient du latin nota, qui veut dire matelot. Celui-ci est donc la personne qui conduit un navire, une barque. On dit aussi un nocher, N-O-C-H-E-R, qui vient lui du latin nocerus, qui veut dire pilote. Merci et à demain.
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0: Salut les amis, c'est mercredi, vous êtes sur Côte Sud FM 90.3 et côtesudfm.fr. Nous sommes le 6 mai, et oui, le mois de mai avance déjà. Alors, on va pas dire que la météo fenêtre du studio nous amène l'été aujourd'hui, mais bon, c'est un petit peu pluvieux et humide et grisouné, mais bon, ça va être plein de couleurs dans nos cœurs et avec nos invités aujourd'hui. Alors, je ne sais pas si ça va vous concerner, mais aujourd'hui, c'est la Sainte Prudence. Je ne sais pas, il y a du monde dans le studio ce matin, si toutes les personnes qui sont dans le studio sont des gens, des personnes prudentes ou pas. Ça, on va le savoir après, parce que pour organiser tout ce qu'ils organisent, il ne faut pas être tout à fait prudent. Donc, c'est la Saint-Prudence, si vous en connaissez. N'oubliez pas de leur téléphoner, d'aller boire un petit apéro avec eux, de manger, ou surtout de penser à elles et de leur faire...
1: Bonne fête,
0: voilà, tout simplement. Bonne fête aux prudences. Et nous, on dédie cette journée Côte-Sud FM à toutes les prudences de la terre entière, ainsi qu'à nos quatre invités qu'on retrouve ce matin. Émilie et Vanessa, bonjour.
2: Bonjour.
3: Bonjour Bernard.
0: Voilà, que vous connaissez un petit peu, alors vous ne les avez sûrement pas oubliées, mais elles sont déjà venues. La tribu du changement, on présentera ça tout à l'heure. Et nous avons deux petits nouveaux qui arrivent, qui
1: bonjour
0: ont franchi
1: Bernard.
0: La porte,
1: hello,
0: qui
1: hello,
0: ont franchi hello. La porte du studio l'autre jour, qui ont osé la franchir parce qu'ils nous disaient bon, c'est vrai qu'on n'ose pas, c'est une radio. Souvent on nous dit ça, alors que Côte-Sud FM, on est ouvert. Alors bien sûr, s'il y a une émission en direct, il faut faire patte de velours comme les cats, mais voilà, vous pouvez.
3: On vous a vu travailler, on voulait pas déranger.
0: Voilà, c'est ça, merci. Donc c'est Evie et Sébastien.
1: C'est ça.
4: Bonjour.
5: Deux courageux.
1: Bonjour.
0: Deux courageux, oui.
5: Parce qu'ils sont venus, ils sont un peu trempés même.
0: Ouais, ils sont venus comme à vélo, à bicyclette, à moto.
1: Scooter. Comme depuis deux ans ici maintenant, tout à scooter.
0: D'accord, bon mais ça scoote. Mon cher, comment tu t'appelles toi déjà? Serge, à la radio,
5: Salut Bernie, ça va bien, merci.
0: Ouais, comme tous les mercredis.
5: Comme tous les mercredis.
0: Voilà. Quand t'es là, quand t'es pas parti dans le Val-de-Loire. Bon, d'accord, ok. Merci pour la technique. Côté journée mondiale, alors il y en a une palanquée aujourd'hui. Alors des fois il y en a une, des fois il n'y en a pas deux. Mais alors là, excusez du peu. Journée internationale sans régime. Donc les gourmands et les gourmandes, empiffrez-vous aujourd'hui.
5: Ça c'est pour moi ça.
0: Je te l'aurais fait après, mais tu le fais toi-même, donc voilà. Pourquoi un petit régime d'ailleurs?
5: Pourquoi un petit régime?
0: C'est également la journée mondiale du coloriage. D'ailleurs, est-ce que quand vous étiez petit, vous coloriez vous
3: Moi, je colorie toujours hein, avec le graphisme, on y va à fond. Hein. Le coloriage, c'est génial.
1: On n'arrête pas.
0: Vous n'arrêtez pas. Et vous, là, les deux,
2: on
0: sirène?
2: On fait toujours dessiner les gens en entreprise. Toujours.
0: D'accord. Ok. Bon, ben. Et toi, Serge, non, le coloriage
5: Non, pas pour l'instant.
0: Pas pour l'instant, d'accord. T'as arrêté.
1: Il n'a jamais commencé.
0: T'as arrêté, ça suffisait. Journée internationale des drones. Ah. Alors, les drones, c'est ambigu parce que ça peut être un outil de travail super intéressant hein, pour filmer, prendre des photos, des choses comme ça. Sauf qu'il y en a en ce moment qui sont moins intéressants dans le monde et qui font pas mal de dégâts. Donc, ceux-là, on les oublie et on garde ceux qui font des vidéos, ça sera plus sympa. C'était également la journée mondiale du scrapbooking.
2: Génial.
1: Je connais pas.
2: Un peu moins là.
0: Scrapbooking.
5: Je connais pas non plus.
1: Qu'est-ce que c'est?
0: Vous connaissez pas ce que
2: c'est? C'est pas le dessin là?
0: Non, en fait, le scrapbooking, c'est. Oui, alors il y a des découpages, des collages, et on fait un cahier ou un livre comme on veut, c'est ça le.
3: C'est un genre de journal personnel.
0: Oui, mais avec beaucoup de découpage et de. Voilà, c'est ça.
5: Journal intime?
0: Comme un journal. Alors ça peut être un journal intime, mais ce n'est pas un journal rédactionnel si on veut. On peut y mettre des petits éléments rédactionnels.
3: C'est l'ancien Instagram en fait.
0: Ça c'est pas bête.
5: C'est des découpages, c'est des émoticônes découpés.
0: ça, tu peux y mettre des émoticônes oui, si tu veux. C'est également, alors ça c'est marrant parce que c'est aujourd'hui, il faut absolument qu'on en parle à Loïc tout à l'heure qui va venir enregistrer l'émission jardinage. Journée mondiale du jardinage nu.
2: Oh, wow.
0: Parce qu'il y a des gens qui jardinent nus, donc okay. Ils ont une journée mondiale. Donc, je ne sais pas si vous jardinez.
5: Je ne sais pas qui c'est qui va chercher certaines journées mondiales.
0: Alors toi, je sais que tu jardines beaucoup, mais je ne sais pas.
5: Je ne suis pas
0: tout nu. C'est dans ta piscine que tu es tout nu. Journée mondiale du mot de passe aussi. Il y a une journée mondiale du mot de passe. Donc là, on est tous concernés parce qu'on a tous...
1: Qui invente ça, en fait? Qui invente toutes ces journées mondiales-là? Parce que là, c'est indécent.
0: C'est souvent les questions qu'on nous pose. Alors, ça passe par l'UNESCO, des organismes comme ça.
1: Il y a des gens qui valident ça, en plus.
0: Mais on peut faire une proposition. Nous, on pourrait dire, tiens, on va faire la journée mondiale de Coach UDFM. Et bon, ça passe ou ça passe pas, mais...
1: Allons-y, faisons-le, faisons-le.
0: Mais nous, on va plutôt faire aussi, aujourd'hui, la journée mondiale de la tribu du changement et de l'association Send My Love Collective.
1: Send Love Collective.
0: Pourquoi j'ai marqué My... Parce que je voulais que ce soit qu'à moi.
1: C'est pas grave, c'est pas grave. C'est pas grave.
0: Que l'amour
1: vous voulez l'amour que pour vous. Voilà, non, non, on est dans le partage. C'est Send Love Collective.
5: Très auto-centré.
0: Je suis très auto-centré. C'est ça.
5: Tout sur lui.
0: Et bien justement, on va commencer par vous, parce que vous êtes les bleus de Côte Sud des Femmes, parce que c'est la première fois qu'on vous reçoit, et surtout que c'est la première édition d'une manifestation que vous allez mettre en place à Seignos. Alors, pas que d'ailleurs, mais bon, à Seignos en l'autre.
3: C'est pas tout à fait la première édition. La première édition, elle s'est déroulée il y a déjà 2 semaines et demie. Mais on est sur la 2e édition cette fois-ci, qui devait se tenir le jeudi prochain et qui finalement se tiendra dimanche pour des raisons de météo principalement. C'est vrai qu'aujourd'hui, on n'est pas trop gâtés là en ce moment pour le temps, mais on croise les doigts. C'est un peu le souci de l'événementiel. On est toujours dans cette dichotomie. Est-ce que ça a marché? Est-ce que ça n'a pas fonctionné? Est-ce que le temps va rester? Enfin bref, pourquoi on parle de temps? C'est parce que l'édition se tient en extérieur principalement. On a plusieurs étapes. 4 étapes au total sur les éditions qui seront complètes, mais cette fois-ci pour dimanche prochain, seulement 3. La première se tient au skatepark du Penon, car l'association favorise, il faut le savoir, la diffusion de la culture des cultures musicales actuelles et aussi de la culture skate. Donc on a toujours à cœur de défendre une partie skate avant de défendre une partie festive. Et puis en step 2, on sera à la cabane du Penon, qui est tenue par Déborah, qui nous accueille gentiment pour développer un aspect musical sur la plage du Penon de 18h à 22h30. Et enfin, en 3e étape, on finit au Black Flag de 22h30 à 2h du matin. Et on invite cette fois-ci un invité spécial qui s'appelle Létal, qui fait de la musique ici. Qui est,
0: oui, il est connu, oui.
3: Oui, exactement, il est assez connu. Ouais. C'est un acteur assez important sur la région, donc on est très content de l'inviter. Voilà, donc c'est pourquoi le Grand Chelem, parce que c'est le nom de notre événement, parce que les 4 étapes du grand tournoi de tennis qui font référence à ça, et aussi pour une référence un peu plus fun, en mode bon, on se lâche et on y va à fond, quoi. Donc on est très content de proposer ça.
0: On n'est même pas fatigué parce qu'il y a quand même minuit, 6h du matin, l'escargot.
1: Qui se profile sur le mois de juillet et août.
0: Ah, ça ne sera pas là, d'accord.
1: Ce ne sera pas là, ouais. Ce sera sur le mois de juillet et août parce que l'escargot est en travaux actuellement. Nico ne sait pas encore exactement quand est-ce qu'ils vont réouvrir le club, mais ça ne serait tardé sous peu. Et donc en fait je pense que l'idée vraiment du Grand Chelem, c'était surtout d'avoir de dynamiser le Penon sur un événement à une récurrence d'une fois par mois, et effectivement de mettre en valeur nous, nos partenaires, que ce soit la cabane, le Black Flag ou l'escargot, qui sont des partenaires importants pour nous et avec qui on travaille depuis l'année dernière. Et donc voilà, il y a un aspect aussi qui est sécuritaire pour les gens, parce qu'ils n'ont pas à prendre la voiture pour se déplacer entre les lieux. Et donc c'est vrai que c'est assez intéressant. Forcément, quand il y a un côté festif, c'est toujours dangereux de reprendre la route après avoir consommé de l'alcool.
0: On peut aussi boire des boissons sans alcool.
1: On peut aussi boire des boissons sans alcool. Nous, on est en partenariat avec une marque qui s'appelle Club Maté, qui est une boisson au yerba maté, une boisson énergisante. Et donc, effectivement, il y a plein de solutions.
0: Oui.
1: Mais surtout, voilà, je pense que c'est l'idée de se retrouver une fois par mois, tous ensemble au Ponon, autour d'un événement culturel qui mélange le sport, la fête et le bon vivre ensemble.
0: Je sais pas si, il a une voix radiophonique, il a une voix qui passe à la radio, mais c'est phénoménal. Tu devrais faire de la radio, toi.
1: Alors, j'ai fait les cours Florent, donc j'ai un petit jeu, j'ai un petit jeu d'acteur, j'ai un peu d'entraînement, donc je m'y connais un peu.
0: T'as fait les cours Florent?
1: J'ai fait les cours Florent, effectivement, dans ma jeunesse, pendant 3 ans.
0: Oui, c'est vrai qu'il est très âgé.
1: Je suis très âgé.
0: On l'a un peu aidé à monter les marches.
3: Il est âgé dans son expérience.
5: Les cours Florent, où ça, à Paris?
1: À Paris, ouais. J'ai fait pendant 3 ans les cours Florent à Paris, et donc effectivement, j'ai...
0: Et t'as pas voulu... Ou tu le gardes?
1: Mais je le garde en moi, dans mon âme artistique, et donc effectivement je le développe dans plein de branches, hein. Et c'est un peu ça aussi, je pense, l'esprit de Send Love, c'est que on est plein d'acteurs, et que ce soit Evie ou les autres acteurs au sein du collectif, on est tous des artistes pluridisciplinaires, et donc effectivement on a tous nos qualités à travers différentes pages artistiques.
0: Alors, Evie, c'est joli comme prénom, ça. C'est pas, on en reçoit pas souvent.
3: C'est pas commun, apparemment, oui, c'est un prénom grec, ouais. Mais je n'ai jamais vérifié l'information. On m'a juste dit ça parfois.
0: Il faudra qu'on regarde si un jour il y a une sainte Evie, comme une sainte Prudence, il faudra qu'on
3: Eva,
0: fasse...
3: oui, il me semble, mais pas Evie.
1: Peut-être qu'il y a une journée mondiale de la Evie.
0: Hein, ben, on va pas proposer
3: ce phénomène rare.
0: C'est ça. Emeline et Vanessa, vous, alors je me vérifie côté les pinceaux, comme d'habitude, je dis n'importe quoi, c'est vous la deuxième édition?
4: Exactement.
0: Ah oui, j'ai eu peur, parce que je me suis dit, j'espère que je ne me retrempe pas parce que je me reprends une pelle. la deuxième édition de la Fabrique du Changement. Ouais. Alors, vous avez monté la tribu du changement, hein,
4: ouais,
0: donc c'est une notion de tribu, de groupe,
4: exact.
0: C'est associatif.
4: Oui.
0: Alors on va... Parce que bon, il a coulé de l'eau sous les ponts depuis un an, depuis la dernière fois, et puis surtout on a plein de nouvelles auditrices. Donc on va rappeler un petit peu la tribu du changement.
4: Oui.
0: Quoi qu'est-ce?
4: Alors la tribu du changement, c'est un collectif de professionnels qui, en fait, on intervient dans les entreprises pour parler des transformations positives dans les entreprises. Donc on est coach professionnel, formateur, facilitateur en intelligence collective. On se regroupe pour notamment créer un événement par an qui s'appelle la Fabrique du Changement, qui permet sur une journée pour l'instant de rassembler des entreprises de tout horizon, de toute taille, autour de ces transformations d'entreprise pour venir expérimenter sur une journée ce que c'est que le collectif, ce que c'est que l'intelligence collective, le vivre.
0: Le projet collectif aussi.
4: Le projet collectif, exactement. Aller vers des objectifs ensemble, trouver du sens ensemble, etc. Et voilà, donc on se rassemble en collectif avec la tribu pour cet événement-là. D'accord. Qui est un événement, du coup, qui n'est pas que des ateliers où on va travailler PowerPoint interdit. Hein, c'est vraiment décalé dans le sens où on leur fait vivre des expériences vraiment sur des ateliers. On leur fait vivre des conférences expérientielles, toujours dans un lieu un peu...
0: Expérientielles, on dit, d'accord. Ah oui,
4: conférences expérientielles. On leur fait vivre des expériences, ouais.
0: Voilà, d'accord.
4: Je sais pas.
0: Non, non, mais notre maître Capello va vérifier.
4: D'accord.
0: Il nous dira. Je remets pas forcément en cause, mais ça va. Voilà. Alors, pour vous deux... quelle est la situation de l'entreprise en ce moment? Parce que, bon, tout ce qu'on entend, les nouvelles ne sont pas très, très, très bonnes. L'environnement économique est un petit peu bousculé. Il se passe des tas de choses. Comment vous le ressentez, vous? Les gens, ils sont comment en entreprise en ce moment-là?
6: Alors, c'est vrai que la conjoncture peut paraître assez compliquée,
0: ouais,
6: actuellement.
0: Plutôt, oui.
6: Donc, l'idée, c'est vraiment de tout l'enjeu. C'est de fédérer un collectif, de remettre l'humain, la respiration, au cœur de son management, pour mieux accompagner l'humain en entreprise, qui sera, on va dire, la cartouche de succès. On va dire que la satisfaction des collaborateurs est vraiment à mettre au cœur de sa stratégie. Le chiffre d'affaires d'une entreprise, n'est que le résultat d'une bonne ambiance en entreprise, de responsabiliser de façon différente aussi les collaborateurs, faire confiance à son équipe. Donc il y a tout un enjeu de transformation pour réussir, pour durer, sur le territoire, tout simplement.
4: Et d'ailleurs, pour notre édition cette année, c'était aussi la volonté de prendre un peu le contre-pied. Et notre thème central, c'est la joie. La joie dans notre organisation.
0: Vous allez
4: la
0: faire
4: joie...
0: du yoga du rire,
3: parce qu'on a reçu... On ne dira pas tout.
0: On a reçu quelqu'un qui fait du yoga du rire. C'est pour
4: ça. Mais pourquoi pas. Et la joie vraiment comme levier de transformation dans nos entreprises. Donc,
0: d'accord.
4: Comment faire en sorte d'aller chercher... Alors, on ne parle pas d'une joie juste... c'est bien d'arriver au travail avec le sourire semblant. Non, comment aller chercher ce qui relie les gens? Et on se rend compte que, évidemment, ce qui relie les gens, c'est aussi les liens, les relations, mais c'est aussi, ça se transmet à travers cette joie-là. Et voilà, et dans notre programme, on transpire la joie pour aller chercher ces collectifs plus heureux pour demain. Et on a notamment en ouverture une conférencière, journaliste, réalisatrice de films qui s'appelle Flore Vasseur, qui vient justement nous parler de la joie, qui vient de nous parler, elle a fait un film reportage qui s'appelle Bigger Than Us, et qui justement suit des jeunes militants à travers le monde. Qui milite soit pour le droit des femmes, soit pour dans des pays en guerre, pour être donc auprès des familles, en soutien. Et en fait, sa conclusion, c'est de dire qu'en fait, si les gens sont encore ensemble aujourd'hui, même dans des situations si terribles, c'est parce qu'on a ces sourires, c'est parce qu'on a ce lien, c'est parce qu'on est capable de discuter encore ensemble et d'aller se créer ces liens de joie. Et malgré tout, on peut, malgré ce monde qui peut
0: nous effrayer un peu anxiogène,
4: on peut quand même en retirer de la joie. Donc elle va ouvrir notre journée, on est très très contents. Et après,
0: on va dire, donc c'est sur une journée.
4: Tout à fait.
0: On va donner la date quand même.
4: Ouais.
0: Parce qu'on n'a pas donné encore.
4: Ouais.
0: Allons-y.
6: C'est le jeudi 18 juin.
0: C'est le 18 juin, c'est
6: dans
0: ça.
6: Dans un cadre exceptionnel. Parce que cette journée, on a décidé de voir grand. Et on sera au tube à Seignos.
0: Ah oui, carrément.
6: Bernard.
0: D'une année sur l'autre, on
4: nous arrête plus.
0: Voilà, vous étiez dans une cabane l'année dernière, maintenant vous êtes au tube.
1: Level up.
0: C'est du high global.
1: Je dis, c'est bon, on met le budget.
6: On vient le jour de la prudence.
0: Voilà, c'est ça.
4: Voilà.
0: Ah oui, carrément, donc tout le tube. Ah ouais.
6: Dans un cadre exceptionnel pour que l'on puisse aussi respirer. Parce que la salle, elle est extraordinaire. Et on a un environnement aussi incroyable autour de cette salle.
0: La dune, ouais.
6: La dune, les pieds dans le sable. Ouais. Voilà, on va utiliser
0: tout l'environnement. Extérieur,
4: la terrasse.
0: La terrasse, où ils font des choses, tout ça. Ça, c'est génial, ça.
6: Mais oui, parce que l'année dernière, on a fait très fort. Ça a été un succès.
0: Ouais. D'ailleurs, c'était où l'année dernière?
6: Au Ranch Cabaina à Saint-Jour.
0: Voilà, c'était à Saint-Jour, c'est ça.
4: Donc c'était chouette. L'idée, c'est que ce soit toujours un peu décalé chaque année. L'année dernière, donc, on était avec les chevaux, les chèvres, des ateliers sur des bottes de paille. Ça, dans le monde de l'entreprise...
0: Vous pouvez amener des bottes de paille au tube. Hein. Je ne sais pas s'ils vont être d'accord. Mais
4: ça pourrait. On peut tout faire.
6: Merci pour l'idée.
4: Ouais, merci.
0: Les chèvres et les vaches et tout ça, peut-être pas, mais bon.
4: Et là, c'est un autre environnement.
0: Ça sera un projet récurrent de changer d'endroit chaque fois, ou là où vous allez vous installer au tube pour pendant 30 ans.
4: Ah, on s'appelle quand même la fabrique du changement.
0: Et voilà, c'est pour
4: et
0: ça.
4: Et si on peut l'incarner vraiment par le changement de lieu, c'est top.
0: D'accord.
4: Après, si demain on a 2000 personnes et que le tube a envie de nous accueillir encore, on sera ravis.
0: Oui, parce qu'il peut y avoir des trucs en extérieur aussi. Il y a plein d'endroits où, quand on voit la nuit du handicap, ce qu'ils font dans l'espace où ils le font, là, c'est fabuleux.
4: Ouais.
0: Vous ne connaissez pas la nuit du handicap?
4: Non.
0: Ah, c'est génial ça, la nuit d'un cap. Je vous recommande de suivre ça. C'est vraiment un moment. Mais...
3: Et ça se passe où?
0: C'est à Sobion ou à Angra... ça y est, on va vérifier. C'est là, juste à côté.
3: Ok.
0: Et c'est vraiment fabuleux. C'est extraordinaire. Et d'ailleurs, tiens, Evie et Sébastien, est-ce que les recettes dont nous parlent Emmeline et Vanessa, vous les appliquez dans votre association, c'est-à-dire ce côté échange, écoute, partage?
3: Mais je pense que c'est le propre d'une association. C'est vraiment différent d'un cadre de travail salarial, on va dire. C'est qu'en association, on a tous nos positions et on peut les défendre sans avoir cette hiérarchie qu'on peut avoir.
0: Oui, mais
3: dans
0: ça un peu amené des difficultés parce que dans le monde associatif, des fois aussi, c'est compliqué à gérer lui-même
3: aujourd'hui...
0: dans le monde associatif.
1: Je vous l'accorde.
3: Aujourd'hui,
0: que Sébastien, avec un petit sourire laissé au coin de la moustache.
1: Je vous l'accorde.
3: Non, mais aujourd'hui, on est essentiellement deux têtes pensantes sur le projet et c'est vrai que même déjà à deux, on peut avoir des points de vue qui divergent complètement.
0: Ah,
3: mais...
0: vous êtes chafouin, vous chamaillez des fois?
3: Oui,
0: ah,
3: plein de
1: ça
3: fois,
1: arrive,
3: évidemment.
1: Ça arrive, bien sûr.
0: Vous
1: mais
0: avez
1: bon,
0: des
1: après,
0: caractères
1: c'est pour...
0: entiers.
1: Ouais, on a des caractères entiers. Après, c'est
0: ça
1: aussi pour
0: pas.
1: La

0: idées. Et c'est ça aussi
1: le milieu,
0: le milieu artistique, il est là-dedans. Quand vous avez deux artistes qui se confrontent, bah, c'est effectivement, il y a des moments où on peut ne pas être d'accord. Mais ça ne veut pas dire qu'on ne va pas essayer justement de trouver des arrangements, et ça demande à faire des concessions dans tous les sens. Et effectivement, le partage, et je pense surtout c'est la résilience à l'intérieur de ça qui est hyper importante, parce que c'est ce qui nous permet d'évoluer. Et il n'y a pas de mauvaise idée.
2: Tu devrais aller dans les négociations internationales en ce moment, ça leur ferait du bien. ça résonne en vous ce que
0: ce n'est pas
2: ces jeunes de cette association Send Love Collective, ça résonne à vos oreilles, Émilie et Vanessa ?
3: Émeline.
2: Émeline, pourquoi ?
3: Mais c'est joli aussi, Émilie. Hein.
2: Pourquoi j'ai dit Émilie ? C'est Méline, oui.
3: Bien sûr, évidemment, et dans les entreprises, c'est pareil, hein, des caractères entiers, des gens. Enfin, le but, je pense que dans un collectif, c'est vraiment de trouver sa place en tant qu'individu. Dans un projet collectif, c'est ce qui fait encore plus sens et qui mène vers des choses encore plus grandes. Donc, évidemment, ça me parle.
2: Ok, on va faire une petite première petite pause musicale.
4: Yes. Et puisqu'on parlait d'entreprise, on va écouter un petit morceau que tout le monde connaît.
2: Oh oui, je vois ce que c'est. J'ai deviné.
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2: C'est très bon. Ça va ? Tout va bien ? Alors, si vous essayez de faire des interactions, hein, on ne fait pas.

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1: Bon, tout le monde connaît Alain Bachon, ma petite entreprise.
2: Incontournable, voilà. Incontournable.
1: Tu nous donnes quelques infos, Bernie.
2: Cinéma, ouais, on va parler un petit peu cinéma. Le Cinoche, c'est pas moche sur Côte FM. On va donner des nouvelles du Festival Focal, festival itinérant de films LGBTQI+, dont on est partenaire depuis des années. C'est pas du tout Monde Marsan dont je voulais parler. C'était ce 6 mai. Cinéma Le Méliès, 15 places du Foirail, c'est à Pau. Alors, c'est pas la porte à côté, effectivement, par rapport à nos cinémas de proximité, mais quand on veut soutenir ce magnifique festival Focal, ben on peut peut-être aller faire un petit détour à Pau. Le film projeté, c'est « J'en suis, j'y reste ». C'est un film inédit en salle, à force de parler du « ensemble » de Marine Place. C'est un documentaire d'1h36 en version française. La projection sera suivie d'un échange avec un intervenant de « J'en suis, j'y reste ». Et samedi 9 mai, à Saint-Vincent-de-Tyros, au cinéma Grand Écran, 22 Avenue Nationale, le film 2 de Filippo Maneghetti, c'est une fiction, d'1h40, c'est en version française. Voilà pour le Festival Focal. À l'Atlantique, à Souston, aujourd'hui, 16h15, une fille en or. On en a trois, nous, ce matin.
3: Merci.
2: 18h15, c'est quoi l'amour? Send Love Collective.
4: On est dedans, là.
2: On est dedans. 20h30, le diable s'habille en Prada, mais version 2, attention, hein, pas l'original. Chez nos partenaires de Grand Écran à Saint-Vincent-de-Tyros, à 15h, les aventures de Robin Desbois. Alors, c'est un ciné-atelier. Tyros organise ses ciné-ateliers. Alors, ça marche du feu de Dieu. Ils sont complètement débordés. Ils refusent du monde. Là, je crois que le thème de cet atelier-là, si mes souvenirs sont bons, c'est qu'ils vont demander aux jeunes qui seront là, hein, c'est les gamins, hein, de réaliser un 5 minutes au niveau scénario, mise en scène, tout ça, sur un film d'aventure. Bien sûr, et c'est pour ça qu'ils projettent Robin Desbois, hein, qu'on a tous vu. Mais alors, ça ne nous rajeunit pas. C'est la version avec Errol Flynn et Olivier de Havilland. Hein, ce n'est pas les dernières versions. Qu'est-ce qu'on a aussi à 18h en version originale sous-titrée Romeria? Et également aussi à 20h30, Le Diable s'habille en Prada, version 2. Au Rio, à Cabreton, 15h45, L'Enfant du désert. 17h45, Sorda, version sourd et malentendant. Et version originale sous-titrée. Effectivement, les cinémas de proximité, enfin, les grandes salles aussi, mais nous, on défend ici les cinémas associatifs de proximité. On croit en ce qu'ils font. Ils font de l'excellent travail. Ils s'équipent de plus en plus de process pour pouvoir accueillir des publics malentendants. C'est des procédés spéciaux. Et c'est vachement bien. C'est vachement bien. 20h, c'est quoi l'amour? Tiens donc. À Sortes au Segor, au Rex, 15h, Compostelle. Alors, apparemment, c'est très réussi, Compostelle. On a eu plusieurs avis. Il paraît que c'est à voir. 17h30, Le Diable s'habille en Prada, deux fois. Vous pouvez aller le voir trois fois, si vous voulez. À 20h15, Michael en version originale sous-titrée. Allez, on retrouve nos invités, Evie et Sébastien, de l'association Send Love Collective, et Emeline.
3: Bien.
2: Et Vanessa pour la Fabrique du Changement, deuxième édition. Alors, Evie et Sébastien, on parle là de ce qui se passe ici, mais vous avez aussi un Send Love Festival.
3: C'est ça, un très très très gros projet.
2: Plus loin.
4: Oui, dans le Lot.
2: Dans le Lot. Et pourquoi le Lot?
4: Alors, tout simplement parce que je cherchais un château et j'ai trouvé un magnifique château dans le Lot.
2: Ah voilà, voilà, voilà.
4: À côté de Cahors.
2: Il est comme
4: voilà.
2: Ça, lui, Sébastien, moi, c'est... il se lève un matin, je cherche un château.
4: Et ben, c'est
2: je cherche un château.
4: C'est
1: comme,
4: exact...
1: comme il dit, je suis assez exigeant. Oui,
4: mais non, mais c'est exactement ça. Hein.
2: Tu voulais dire quelque
4: L'histoire,
2: chose
4: L'histoire, c'est ça. Ça hein.
5: Il y en a qui font encore plus grand que nous. On a pris le tube seulement cette année.
4: Voilà, c'est, je suis un peu un gros rêveur et c'est vrai que c'est le, ce projet en fait de festival, c'est la consécration de, je pense, 8 années d'idées qui ont mûri dans ma tête et c'était justement cette idée de réunir plein d'artistes autour en fait de Send Love et de cet état d'esprit en fait, surtout qui véhicule le partage, l'amour, la bienveillance, faire attention aux autres. Et donc voilà, on voulait réunir plein d'artistes différents, comme je l'ai déjà dit, pluridisciplinaires. Mmh. Et donc.
2: Et qui c'est qu'il va y avoir alors ? Est-ce qu'on a une idée de l'affiche ?
3: Oui, oui, bien sûr, on a
2: je présume
3: super...
2: déjà, parce que c'est quand ?
3: Du 22 au 24 mai 2026. Oui, donc là, c'est vraiment
2: c'est
3: dans 17 jours,
2: ouais,
3: il
2: demain.
3: Me semble.
4: 16.
3: 16 jours, ouais, voilà. On les compte, hein, on les compte.
2: Sébastien, il est précis, il est carré, Sébastien. Evie, elle est approximative.
3: Mais elle est en vie.
4: C'est ça.
3: Bah, oui, non, en fait, on a certaines têtes d'affiche, donc c'est des artistes qui sont un petit peu plus de renommée que certains autres qui sont émergents et qu'on suit et puis qui ont la même place que ces grands artistes. Mais pour vous faire un peu un tableau de ceux qui sont un peu plus prépondérants, on a Kishta. Donc Kishta, ce sont un duo toulousain qui viennent de tout...
2: Bah, ah, Emeline connaît apparemment.
6: Oui, parce que j'ai mon chéri qui m'en a parlé. Il doit aller sur Toulouse pour les voir.
4: Qui vient au festival, c'est mieux.
3: Il y a eux et puis il y en a plein d'autres.
2: Bon, mais tu vas aller dans l'autre.
3: Mais c'est seulement à 1h30 de Toulouse, donc ça va. Mais oui, donc Kishta, c'est un duo toulousain. Mais en fait, ils sont nés à Cahors. Et Cahors, il faut savoir que c'est la ville qui est située vraiment à 15 minutes de Saint-Pierre-la-Feuille, où se trouve le château.
2: Ah, ouais,
3: donc c'était à peu près une évidence pour nous de les inviter parce que ils viennent de là-bas. Et puis nous, on les a rencontrés sur la côte l'été dernier parce que un de nos DJ qui fait partie du collectif qui s'appelle Matt Desbauches et à jouer sur le même plateau qu'eux. Donc on a eu un bon contact, on les a invités. Et on a d'autres B2B, donc c'est-à-dire B2B, c'est deux personnes sur un même set qui s'échangent un petit peu les tracks les unes après les autres et qui donnent un peu plus de show à notre soirée de samedi. On a deux artistes qui viennent d'Allemagne, elles sont originaires d'Hambourg mais vivent à Berlin en ce moment. L'une d'entre elles est déjà venue sur nos événements l'été dernier, donc c'était une évidence aussi de la ramener à nouveau. Elle s'appelle Karlushka et cette fois-ci elle vient avec une de ses amies et aussi une personne avec qui elle travaille beaucoup en Allemagne qui s'appelle Mathilda. Donc elles viennent sous le nom de Schwesta to Schwesta. On a encore un troisième duo qui s'articule autour de deux frères cette fois-ci qui sont eux aussi toulousains et qui viennent présenter leur projet qui s'appelle Saint-Amour. Il faut savoir que eux, ce sont deux anciens étudiants en médecine qui faisaient de grandes études et qu'ils ont tout arrêté pour aujourd'hui se mettre à la musique. Et ils le prennent très très au sérieux, ils font un excellent travail, ils ont sorti un clip récemment qui s'appelle Smoke on the Water. Avec une super track, ils font de la production aussi, c'est vraiment...
2: Ça rappelle les Deep Purple.
3: Et c'est vraiment très, très sérieux leur projet, donc on est très ravis de les inviter aujourd'hui.
4: Et puis ils sont déjà venus jouer à l'ESCA et au PIC, au MEMO, donc le public de Hossegor aussi les connaissent.
2: Mais comment vous allez bon, on sait que Emeline elle va y aller.
4: Maintenant elle est obligée, elle a pas le choix.
2: Elle
4: a plus le choix.
2: Elle est obligée. Comment vous allez drainer le public d'ici parce qu'il faut combien de temps pour aller là-bas?
4: 3 heures, 4 heures. 4 heures de route. Alors en fait, je pense que c'était un peu ça aussi le challenge sur ce festival, c'était de se dire bon, déjà nous ça fait un an et demi bientôt 2 ans qu'on est dans la région, on est arrivé On a lancé nos premiers événements et on en a fait plus de 60 sur l'année 1. Et en fait, tout allait s'articuler autour de ça. C'est vrai que c'est un rythme, 60 événements, c'est un gros, gros rythme. On faisait quasiment entre 2 à 3 événements par semaine. Donc même pour nous, même si on est jeune,
2: oui.
4: C'est du sport de haut niveau. et donc clairement, je pense que l'idée cette année, c'était de ralentir un peu les événements où effectivement, on se retrouve plus à faire un événement par semaine, à deux événements maximum. Déjà parce que on arrive dans une mouvance où si on nous voit trop, bah on perd un peu la qualité de nos événements. Et nous, cette année, c'était vraiment ça qu'on voulait apporter, c'était le biais qualitatif, où vraiment on allait arriver avec des événements où à chaque fois il y avait une récurrence dans certains lieux, mais vraiment on va chercher la qualité avant tout. Et donc, en fait, le festival s'articule autour de ça et s'articule autour de l'expérience. Donc, c'est vraiment ça qu'on va proposer au public. C'est cette expérience de pouvoir partir 3 jours dans un château médiéval qui est en ruine et de vivre... non, mais c'est vrai. Et de vivre, en fait, 3 jours en pleine nature, exceptionnel. Mais surtout qui sort aussi un peu faire sortir les gens de leur région. Et c'est vrai qu'aujourd'hui, on est dans une région qui est très riche, où il se passe beaucoup aussi la même chose. Et donc, c'est un peu de se dire, on va prendre des gens des Landes, on va prendre des gens de Toulouse, on va prendre des gens de Paris, on va prendre des gens de Bordeaux. Et puis, on va faire un point de rendez-vous central, qui est ce château.
2: D'accord.
4: Parce qu'au final, il y a 2h30 de Bordeaux, 1h30 de Toulouse, 4h depuis ici. Paris, on a 5h de route. Et donc, c'est vraiment de se retrouver et de s'articuler autour de 3 jours avec une expérience exceptionnelle.
2: Il y a encore les quachots, les oubliettes et tout pour loger les gens.
3: Non, mais il y a un pont-levis.
4: Il y a un pont-levis.
2: Il y a un pont-levis.
4: Alors, il n'est pas fonctionnel. Non.
2: Il n'est pas fonctionnel.
4: Le château, en fait, il faut savoir que le château, il est là depuis un certain bon moment et ça fait plus de 50 ans maintenant qu'il se fait rénover par les différents propriétaires qui y sont passés.
2: Ouais, ah oui.
4: Donc, c'est un gros, gros travail. Et en
2: Est-ce
4: fait...
2: qu'on peut trouver quelque part la photo de ce château?
4: Complètement. Elle est là.
2: Je vais voir, c'est un sacré château.
4: C'est un sacré château. Ah, oui. On a plus de 1500 m². Voilà. Hop. C'est un sacré château. Et en fait, ce qu'il faut savoir, c'est que du coup, on investit l'entièreté du château. Hein. Pour nous, c'est un vrai challenge.
2: Comment on obtient les autorisations pour... Oh, non, non, mais c'est pour occuper un château.
4: Vous allez rire. En fait, c'est pas compliqué.
2: Alors, rions.
4: J'ai passé 2 mois à chercher le château. On n'avait même pas monté le collectif. Hein, donc, l'histoire n'existait pas encore. Et donc, j'ai mis 2 mois à trouver le château. J'étais chez mon pote, je me rappelle. J'ai dit, c'est celui-là. J'appelle le propriétaire le lendemain, je lui dis écoutez, j'aimerais organiser un énorme week-end entre potes, parce qu'à la base c'était censé être ça. Hein. Ça s'est transformé en collectif / festival.
2: T'as beaucoup de potes.
4: Et donc, tout simplement, j'ai appelé le propriétaire, il m'a dit écoute, c'est pas compliqué, hein, on réserve les dates, tu loues le château, tu payes les arrares, et puis on te donne les clés et tu fais ce que tu veux à l'intérieur, quoi.
2: Ah ouais.
4: Et donc, c'est vrai que c'était assez. Moi j'étais hyper étonné, j'étais en mode, je m'y attendais pas. Je me dis, mais c'est parfait, c'est une aubaine le truc. Et donc finalement, on s'est retrouvé à monter le collectif. Et en fait, c'est toute cette énergie positive, hein, pour revenir aussi sur vous, ce que vous faites dans l'entrepreneuriat. C'est toute cette énergie positive qui a attiré aussi les gens, je pense, aujourd'hui qui travaillent au sein du collectif. Et d'ailleurs, j'aimerais remercier tous les gens qui nous entourent, remercier Evie qui font un travail exceptionnel aujourd'hui au sein du collectif, parce que c'est beaucoup, beaucoup, beaucoup d'investissements et beaucoup de risques, surtout sans même savoir si on va retomber sur nos pattes. Et aujourd'hui, comme toute entreprise. Et aujourd'hui, il faut savoir que cette initiative-là, elle est financée uniquement par la vente de billets. Donc, c'est très important de prendre ses places, de soutenir l'association.
2: Justement, avant de revenir à la fabrique du changement, comment on fait pour acheter les billets? Comment on fait pour réserver? Où on va?
3: Alors aujourd'hui, on a une billetterie qui est logée sur le site Hello Asso. Ouais. Donc il suffit juste simplement de mettre Hello Asso et ensuite de taper Send Love Festival et vous avez tout le descriptif de, des billets et ce à quoi ils donnent accès.
1: Il y a trois passes, effectivement.
3: En fait, il y a eu un pass early dont les places sont maintenant toutes prises. Donc,
4: passe
3: 3 jours à 65 et au final, on aura donc, le passe 3 jours à 85. Aujourd'hui, il est. Si vous êtes un peu en retard, il finira par passer à 105 euros. Et pour, et pour vendredi et samedi, la nuit de vendredi à samedi, on est à 45 euros. Mmh. Et la nuit de samedi à dimanche, on est à 55.
2: Et vous avez une jauge de combien?
4: 650.
2: Voilà. 650. Ouais. Ah, 650. Je pensais qu'il pouvait y en avoir un peu plus dans le château. Non, parce qu'il y a des questions de sécurité, je pense, aussi, quand même.
4: Pas forcément, mais c'était surtout, je pense, l'idée d'avoir un festival à taille humaine où les gens ils ont l'espace de pouvoir se retrouver, de pouvoir échanger, vu qu'on a un grand terrain de jeu quand même sur le château. Hein.
2: Ouais.
4: C'était cette idée-là. Je pense que peut-être sur les années suivantes, on augmentera. Pour l'instant, pour nous, le pari n'est pas encore réussi, mais on y va. On a quand même, comme le disait Evie, 30 artistes nationaux, internationaux, 2 jours de compétition de skate, 3 scènes, 2 scènes extérieures, 1 scène intérieure, 6000 m² de camping festivalier qui nous est offert par la mairie de Saint-Père-la-Feuille. Donc merci à eux aussi également.
3: Et qui est compris dans le prix du billet.
4: Qui est compris dans le prix du billet.
2: Ah ouais.
4: Et une équipe, exceptionnelle et une équipe en or. Et surtout, Evie qui donne beaucoup aujourd'hui et qui s'occupe de toute la communication et qui fait un travail exceptionnel.
2: T'as quelque chose à lui demander
4: ou quoi? Non, pas du tout. Juste la remercier pour son travail.
2: Alors, là, il va falloir aller un petit peu moins loin pour vous. C'était la fabrique du changement. Parce que entre la tribu et la fabrique, je me mélange tout le temps. Pour l'événement, c'est la fabrique du changement.
5: La fabrique
2: voilà,
5: du changement.
2: Voilà, c'est ça que je cherchais. Donc là, il faudra aller un petit peu moins loin.
5: Ouais,
2: tout à fait. Enfin, pour les gens d'ici.
5: En local.
2: Peut-être que ceux du lot du château vont venir vous voir du coup.
5: Ah, bah oui.
4: Ah, ce serait bien.
2: On peut faire un randy-randa, un échange.
5: D'ailleurs, l'année prochaine, on peut peut-être faire un truc ensemble.
4: Ah, carrément.
2: Tu vois, qu'est-ce que je disais? Mais on est trop fort au-dessus des FM. Ça marche toujours, les rencontres.
4: Complètement, voilà. Complètement.
2: Alors là, on était sur le château, les princesses, les chevaliers, les dragons, les tours.
4: C'est un peu ça le délire, ouais.
2: Vous, on a parlé d'une conférence, c'est ça?
6: Oui, une conférence d'ouverture.
2: Bon, mais ça, c'est l'ouverture.
6: Ouais.
2: Donc, après, on s'arrête pas là, je présume.
5: Avant ça, il y a un petit déjeuner aussi.
2: Ah, ça, je reconnais Vanessa, là. Il y a un petit déjeuner avec quoi? Qu'est-ce qu'il y aura au petit déjeuner, hein? Qu'est-ce qu'il y aura?
6: Pas trop lourd. Le but, c'est de
3: rester concentré.
6: D'accueillir les gens. Enfin, ce qui compte, c'est pas vraiment ce qu'il y a, c'est l'accueil.
2: Ouais.
6: Accueillir les gens un peu de façon décalée, leur dire un petit peu où ils sont tombés et que ça va pas être très... Tout va pas être très formel et organisé, oui, mais en tout cas, ils vont être surpris. Donc, c'est surtout les accueillir un peu en mode... rigolade et conférence et après en mode festival il y a la possibilité de choisir entre 3 ateliers 2 fois le matin et 1 fois l'après-midi.
2: Les ateliers participatifs, donc c'est des ateliers
5: participatifs. Il y a une quinzaine d'intervenants que nous avons choisis.
2: Il y a combien d'ateliers en tout?
6: Il y en a
2: 15,
6: à peu près 15.
2: Une quinzaine.
5: Oui.
2: Donc une quinzaine d'intervenants.
5: Tout à fait.
2: Et donc, moi, j'arrive, KNKA, bonjour Vanessa et Emeline. Je voudrais, qu'est-ce que je pourrais faire comme atelier? J'ai droit à m'inscrire, enfin, pas droit, mais je peux...
6: Aller là où il y a de la place. C'est-à-dire qu'il y a...
2: Mais on va pas, parce que ça dure une journée, c'est ça?
6: Oui, une journée.
2: On va pas pouvoir faire 15 ateliers,
6: non.
2: Donc je vais être obligé, de faire sélectionner.
6: Plaisir.
2: Et est-ce que vous êtes à même, vous, j'arrive et tout, de conseiller ou pas, ou en fonction...
6: Non. On peut dire aux gens, laissez parler un petit peu votre instinct, allez là où votre cœur vous amène,
2: d'accord.
6: Allez faire l'atelier là où il reste de la place, mais laissez-vous guider par... Il n'y a pas de mauvais atelier, il n'y aura que des belles rencontres et des belles expériences. Donc on ne va pas conseiller un atelier plus qu'un autre.
2: Oui, mais si tu tombes sur quelqu'un, il y a des gens comme ça, je ne sais vraiment pas.
5: On peut guider.
2: Voilà, guider.
5: On peut guider.
2: Guider quand même. Non.
6: Non, je rigole.
2: Oui, après, Emeline, on sent une fracture entre Vanessa et Emeline.
6: Non. Non, après, oui, on peut les guider parce qu'il y a des ateliers qui vont être plus en marche, en action, où on va aller dans les dunes, à l'océan, et puis bah, là, il va falloir sortir un petit peu
2: c'est
6: du cadre.
2: Génial, ça.
6: Ouais, c'est top. Tu veux parler, Vanessa, de ton atelier?
2: Allez, vas-y,
6: fais-nous rêver.
2: De ton atelier, t'es là, allez.
6: Fais-nous rêver.
2: Fais-nous rêver, voilà.
5: Non, l'idée, c'est de faire bouger les lignes et donc faire bouger les gens, les mettre en mouvement. La transformation ne passe pas que par l'esprit, ne passe pas par que le management, mais de sortir, de se mettre en mouvement. Donc moi, je vais accompagner à travers un atelier coaching, mais aussi la visualisation et la marche.
2: D'accord.
5: Donc l'idée, c'est vraiment d'aller visualiser son changement, se mettre en action face à l'océan aussi. Pour moi, l'océan, c'est la puissance, c'est l'action,
2: surtout
5: c'est l'énergie.
2: Surtout qu'il y a un mouvement, lui, l'océan.
5: Il y a
2: tout
5: un mouvement. Il y a un mouvement en permanence.
2: Ouais.
5: Et le monde bouge, donc nous bouger. Nous devons bouger pour changer.
2: D'accord.
5: Voilà, donc je vais intégrer la visualisation, la métaphore, l'illustration dans mon accompagnement.
2: Et tu peux accueillir combien dans ce style-là d'atelier, tu peux accueillir combien de personnes pour que ça soit
5: tous
2: profitable
5: tous les ateliers,
2: à tout le monde
5: nous allons pouvoir accueillir entre
6: 15
5: et 20 participants. Voilà,
2: ah oui,
5: que
2: quand
5: nous
2: même.
5: Attendons une centaine de personnes.
2: Alors, et si j'arrive, Bernie, il arrive, mais je veux faire aucun atelier.
1: Tu viens pas.
5: Non, mais Bernie, on vient avec une intention.
2: Bah, oui, mais mon
5: c'est
2: intention,
5: que t'as envie de changer.
2: Mon intention, c'est de ne pas faire d'atelier, c'est de voir comment ce qui se passe et tout. C'est tout. Voilà.
1: Moi, par exemple, je viens. J'aimerais qu'on me parle d'innovation managériale. Qu'est-ce que c'est l'innovation managériale?
6: L'innovation managériale, pour nous, c'est la première innovation qu'il devrait y avoir dans les entreprises, c'est-à-dire être capable de se remettre en question en tant qu'individu, en tant que groupe. Et à partir du moment où on arrive à faire groupe, on arrive à être ensemble, à avancer ensemble, on parle d'innovation managériale puisque bah, du coup on est en mouvement et on va vers des projets, on va transformer nos entreprises, etc. Et après, on pourra parler d'innovation matérielle, etc. Mais voilà, nous, c'est la porte d'entrée de l'innovation dans les entreprises, c'est être capable, nous, déjà en tant que collectif, de faire bouger les choses, de se faire bouger nous, d'être capable de se questionner, de se remettre en question pour avancer dans un collectif ensemble vers des choses plus grandes que soi finalement.
1: Ça veut dire qu'il y aura peut-être un atelier innovation managériale qui expliquera.
6: Alors en fait, nous c'est notre sujet principal, l'innovation managériale. Donc tous les outils qu'on va proposer au sein de la pendant la journée parlent de ces innovations managériales.
1: D'accord.
6: C'est être capable des ateliers où ça sera plus où on va travailler notre posture en individuel, se questionner, se demander, ben voilà, faire des visualisations. Il y aura de la sonothérapie, il y aura vraiment des ateliers pour se recentrer sur soi. Et après des ateliers plus en mode collectif, comment gérer des conflits en entreprise, pourquoi pas, ou des conflits hors entreprise, mais de façon intelligente, de façon à ce que ça fasse avancer. Vous disiez tout à l'heure que ça fait aussi avancer les choses de ne pas être toujours d'accord. Mmh. Et c'est le cas. Et comment on fait en entreprise quand on n'est pas avec nos meilleurs amis, notre famille, etc., pour gérer un conflit, par exemple, de façon positive? C'est possible. Mmh. Pour faire avancer les choses, toujours avec en tête ce projet commun, peu importe l'entreprise. Donc voilà, donc il y a des ateliers où plus on va bosser sur la posture, sur soi, et des ateliers où on va travailler sur le collectif. Et tout ça, pour nous, ça fait l'innovation managériale. Ça fait bouger les gens, et ça les fait mettre en action.
1: Et je trouve que votre affiche est très bien faite, parce que quand on regarde, c'est un papillon.
6: Ouais.
1: Et le papillon, c'est le changement, c'est la transformation. Ça va très bien avec ça.
6: C'est ça. Ouais.
2: Oh là là,
6: ravie.
2: Qu'est-ce qu'il est poète ce matin. Le papillon,
5: c'était
2: la chrysalide
5: l'idée,
2: qui se
5: l'idée
2: transforme.
5: Du papillon.
2: Oui, regardez, tout de suite, quand il est fait.
5: L'effet papillon.
2: L'effet papillon. L'effet papillon. Alors, par contre, on va simplement dire que c'est quand même le 18 juin, parce que je ne sais pas si on l'a dit.
6: On l'a dit 18 juin, mais on peut le répéter encore et encore.
2: 18 juin.
6: On attend, donc toutes les personnes qui bossent en entreprise, mais qui ont des, par exemple des fonctions RH, en management, les entrepreneurs, même si c'est des entrepreneurs solo, qui se disent qu'ils n'ont pas forcément besoin de collectif autour d'eux, mais en fait si, parce qu'on peut travailler avec d'autres entrepreneurs, on peut travailler en collectif, comme on le fait en association. Donc vous êtes les bienvenus à partir du moment où vous avez cette envie de créer ensemble, de parler d'intelligence collective, parce que c'est vraiment aussi le cœur de cette journée-là, bah, venez. Inscrivez-vous.
2: Voilà, je l'ai dit. Donc, ouais. il vaut mieux s'inscrire au préalable. Ouais. On peut aussi arriver au, concerts. Non, inscription obligatoire.
6: Obligatoire. Voilà. Donc, pareil, il y a une billetterie. Pour gérer le nombre de personnes financièrement, etc. Et puis surtout, c'est en mode professionnel. Donc, les gens prennent leur journée.
2: Alors, cette notion-là, en fait, il faut, pour s'inscrire, il faut se revendiquer professionnel d'une auto-entreprise, d'une entreprise, d'une PME, d'une association aussi, peut-être.
6: Oui, totalement.
2: D'une association. Totalement. Mais un particulier lambda, moi, j'arrive, Bernie, poupoup. Est-ce que je peux m'inscrire ?
6: Tout à fait.
2: Même si je n'ai pas d'entreprise.
6: Même si tu n'as pas d'entreprise, tu peux effectivement venir nourrir ta posture, parce qu'il y a aussi des ateliers, comme je disais, pour travailler sur soi et puis dans le collectif. Mmh. Tu peux, on a la possibilité. Alors, peut-être la barrière que tu rencontreras, c'est le tarif, puisqu'en fait, mais encore, je vais vous expliquer. En fait, nous, on a des tarifs professionnels, donc on a des billets standards qui commencent à 350 €, qui représentent.
2: Oui,
6: paraître cher pour un festival de musique, etc. Mais ça représente en fait une journée de formation en entreprise basique et finalement pas très cher pour les pros. Donc en fait, voilà, ça sera peut-être ça ta barrière si tu viens en individuel. Par contre,
2: je vais faire des économies.
6: Non, mais on a aussi la possibilité de prendre. On vend également des billets solidaires. Donc c'est aussi pour aller chercher ces entrepreneurs, ces solopreneurs qui sont en micro-entreprise, etc. Qui 350 €, ça commence à faire cher la journée. Bah oui. Donc à partir de 100 €, je crois qu'on a mis, ou 120 €, on peut proposer des billets solidaires.
2: Ça me fait penser à une chose. Est-ce qu'on peut, si on est alors je ne sais plus si ça s'appelle Pôle emploi maintenant, parce que ça change tous les 15 jours.
6: France Travail.
2: Merci les amis.
5: Bénéficier.
2: On peut dire France Travail. Est-ce qu'on peut bénéficier d'un process de France Travail pour du. Non,
6: vous êtes. Il n'y a pas de financement, c'est pas en mode.
2: Mais
6: de formation.
2: Pas de votre part, de la part de.
6: Non.
2: Vous n'avez pas de lien encore
5: non,
2: avec.
5: Non, on
2: ça
5: n'a
2: sera
5: pas fait
2: peut-être
5: une piste
2: idée.
5: À explorer.
2: Ouais, une piste à explorer. Je prends
6: avec,
2: 10%. Hein,
6: avec joie. Et puis, si les gens de France Travail qui nous écoutent.
2: Je suis apporteur d'affaires. Ouais. Exactement.
4: On va t'engager.
2: Et donc, c'est. Alors, ouverture des portes.
6: Oui, le 18 juin à partir de 8h.
2: Fermeture des portes.
6: Ah, ben on finit sur un cocktail, et donc on ne sait pas.
2: Je me disais quand même, ils ne vont pas faire que bosser quand même.
6: Non, la journée se termine vers 17h30, 18h.
2: Ouais.
6: Et après, c'est un beau pot de l'amitié en mode musique, décalé. On est au tube, quoi, donc on prolonge
2: et
6: un peu.
2: Vous avez des groupes, des DJ de prévu ou c'est total open ?
3: On est là.
6: Ah, voilà.
2: Non, mais c'est.
6: Et ben, justement.
2: C'était un peu ça l'idée.
6: Et ben, justement, non. Pour la fermeture, on n'a pas encore. Donc, il va falloir qu'on discute.
3: Yes, voilà, on repart avec des numéros. On l'avait dit.
4: Un peu de temps.
2: On reprend 10%.
3: Ça va dans les deux sens.
2: C'est ça, oui.
5: Mais oui, c'est la musique, c'est la joie. Et
6: Ouais. Et puis on est au tube, quoi. Donc on a ce qu'il faut
4: Complètement.
6: Mettre en son plein de choses et terminer de façon festive, ouais.
2: Et vous, d'ailleurs, en tant qu'association, est-ce que ça vous dirait d'aller participer à 2-3 ateliers en fonction de ce qui est proposé, si vous aviez le temps, bien sûr. Si, voilà. Est-ce que c'est une démarche qui serait.
4: Alors, je pense que c'est une démarche que, moi, dans l'idée, ça me botte complètement. Hein. Le projet, il est très, très cool. Et c'est vrai que pour avoir bossé dans une grosse entreprise pendant 2 ans et demi, je vois complètement le rapport que vous pouvez apporter à tout cet aspect managérial qu'on peut avoir, la plus-value qu'on peut avoir dans certaines entreprises. Et je pense que même au niveau associatif, quand on gère un groupe, c'est que du bonus. Hein. De toute façon, c'est de la gestion humaine et je pense que c'est être ouvert à l'autre. Et donc, c'est pour ça que la proposition, elle est excellente.
2: Mais
4: après,
2: moi,
4: nous, on a un problème, c'est le temps, justement. On court après le temps. Et c'est
2: oui,
4: vrai
2: mais
4: que...
2: si le temps il est calibré, si tu fait, te dis le 18, monde, il faut que j'aille voir les copines.
6: Tout le monde court après le temps. Et là, ça, on offre ouais, une vraie parenthèse avec des ateliers vraiment variés où tu voulais dire un truc.
5: Et c'est pour en gagner derrière.
6: Pour en gagner derrière.
4: Non, mais complètement. Mais moi, je suis hyper curieux. Hein, donc, c'est vrai, je ne sais pas, toi, qu'est-ce que tu en penses, Evie? Est-ce que ça t'attire?
3: Ah oui, moi, j'apprécie énormément ce genre d'initiative où, justement, on met en valeur un peu l'humain à travers tous ces trucs d'objectifs derrière les entreprises qui, au final, parfois, on perd un peu cette valeur de la communauté et l'objectif final qu'on doit supporter ensemble. Je pense que c'est hyper intéressant. On s'est tous confrontés à des entreprises avec dont le managérial était un peu plus sympa que d'autres, et je pense que on en a tous tiré beaucoup plus de bénéfices au final quand on était bien accompagné par nos managers. Donc non, je trouve que c'est hyper important, et encore plus aujourd'hui parce que moi je sens quand même qu'il y a une sorte d'évolution dans les pratiques et surtout dans les mentalités chez les jeunes, en tout cas, où on a envie de plus d'équilibre, on a envie de plus de bien-être au travail, et je pense que c'est vraiment, c'est des questions qui sont hyper actuelles, et j'imagine que vous y répondez, donc franchement, honnêtement, bravo à vous.
6: Oh, t'es chou, merci.
2: Eh bien, on ne peut faire qu'une petite pause musicale après tout ça. Ces petits choux, ces bisous.
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2: Ah.
1: De Benabar.
2: Benabar, oui. Alors, c'est pas tout à fait la musique qu'on va entendre chez nos amis de Send Love Collectif, mais est-ce que Benabar, est-ce que votre génération, ça évoque quelque chose? Vous
3: j'ai
2: connaissez
3: pas la ref, j'ai pas la ref.
2: T'as pas la ref, voilà.
3: Non, après.
2: Tu as quel âge, pardon, excuse-moi.
3: 25 ans. Après,
2: et toi, Evie?
4: Moi, j'en ai 27.
2: 27.
3: Aznavour. Aznavour, oui. Edith Piaf.
2: Alors ça,
3: les classiques.
2: Ça, on n'arrête pas de le dire sur Côte-Sud FM. C'est hallucinant, votre génération, hein, qui n'est plus la nôtre, ou du moins la mienne.
1: Ouais, attention.
2: Vous faites référence beaucoup à Aznavour et Edith Piaf.
3: Oui, il y a traîné aussi.
2: Ben voilà, mais des chanteurs qui sont plus. Enfin, qui étaient même pas. Moi, j'ai 69 ans. C'était même pas ma génération.
3: Mais parce
2: ma
3: génération que moi, j'ai grandi avec ça. J'ai grandi avec des parents qui écoutaient toute musique.
2: Ah
3: en
2: oui,
3: fait.
2: Ça vient de tes parents.
3: Et donc, mais je pense que on est tous égaux par rapport à ça. C'est-à-dire que ce qu'on écoute et notre culture musicale découle de nos parents, découle de ce que
2: oui,
3: ont pu écouter nos grands-parents,
2: ou des grands frères, des grands
3: que ce
2: soeurs.
3: Soit la funk, la disco, le jazz. Il y a tellement de choses. Non, mais c'est vrai, il y a tellement
2: il
3: de choses. Donc je trouve ça hyper intéressant et justement nous aussi dans le collectif et au sein du collectif on a cette ouverture musicale et cette approche de la musique qui est hyper large.
2: Okay.
3: Nous quand on va mixer, même si on mixe beaucoup de musique électronique, on essaie d'avoir quelque chose de vachement éclectique et ça c'est important.
2: Ah ben, la musique électronique c'est un art en soi-même en tant que tel et moi je trouve qu'il y a des choses très très très intéressantes qui se font mais partout, j'ai même, vous devez connaître le festival aussi, le Little Festival.
4: Oui,
2: on
4: bien
2: peut
4: sûr.
2: Voir des choses vraiment très très intéressantes.
4: Oui.
2: Alors ça plaît plus ou moins, bon il y a des trucs qui accrochent plus ou moins, mais dans l'ensemble il y a des sacrés artistes, parce que c'est des sacrées performances pour certains.
4: C'est une sacrée logistique, ouais. Nous on a rencontré Gaël du Little Festival,
2: ouais.
4: Qui est le fondateur depuis maintenant 10 ans, il fait sa 10e bougie cette année, et c'est une sacrée logistique, il a un niveau un petit peu au-dessus du nôtre, mais
2: oui.
4: Bon, on essaye d'aller
2: juste... Vous n'êtes pas à votre 10e édition.
3: Oui,
4: voilà,
3: c'est la
4: c'est
3: première.
4: Ça. On essaye d'assurer sur la première et
2: mais
4: on verra
2: que lui,
4: dans 10 ans qu'est-ce que c'en est.
2: Sauf que lui, Gaël, si tu nous écoutes, toi, t'as jamais eu un château. Eux, ils ont déjà un château. Alors, Alors, on va rappeler les dates quand même. Il y a eu le 23 avril. Il y avait la date du 14 mai, mais qui passe au
4: 10 mai.
2: Au 10 mai.
3: Voilà, ça c'est pour le Grand Chelem. Donc ça c'est le micro festival qu'on organise au Penon une fois par mois sur trois espaces, le skatepark, la cabane du Penon, le Black Flag et bientôt l'escargot sur juillet et août.
2: Ouais, c'est ce qu'on a
3: donc
2: dit.
3: Voilà,
2: au,
3: ça c'est
2: au,
3: tout
2: au
3: l'été.
2: Départ. Après il y aura le 25 juin, il y aura le 23 juillet, il y aura le 13 août et il y aura le 3 septembre.
3: Exactement.
2: Alors, on aura les noms de ceux qui n'ont pas été, parce que là, quand même, vous pouvez en le rater un ou deux par les vicissitudes.
3: Non, il ne faut pas les rater, ils sont tous exceptionnels.
2: Non, mais les vicissitudes de la vie, mais au moins sur le nombre, on peut au moins en faire quelques-uns.
3: Ah oui, ça c'est clair.
2: On peut
3: et puis,
2: en faire.
3: Il y en a pour tout l'été, donc voilà, c'était
2: ouais,
3: aussi
2: c'est
3: cet aspect qui est sympathique, c'est que voilà, on va pouvoir profiter du Penon pleinement avec une activation sur cet espace qui est vraiment joli.
2: C'est quand même des sacrés vendeurs. Hein.
1: Oui, ils vont bien.
2: C'est des sacrés vendeurs.
1: C'est bien
2: vous, Emeline et Vanessa, comment on peut faire pour. Eh bien, justement, comment peuvent faire les entreprises ou les
4: gens. Et...
2: Oui, voilà. Non, mais je cherchais les auto-entrepreneurs
4: tout
2: ça, ou associations pour réserver, justement.
4: Eh bien, il faut se connecter sur Internet. On a une billetterie également, Hello Asso. On peut trouver cette billetterie sur notre site qui s'appelle... Vas-y. La Fabrique du Changement.
2: Ouais.
4: Point event.
2: La Fabrique du Changement. Point event. Ouais. D'accord.
4: Parce qu'on a aussi le site de la tribu, donc voilà, c'est la fabrique du changement point event. Dessus, il y a notre programme, il y a notre billetterie qui vous amène donc sur Hello Asso et vous pouvez choisir soit un billet standard, des packs, si vous venez à plusieurs, ou alors le billet solidaire.
2: Et alors, on peut, si c'est 15 à 20 personnes par atelier, il y a 15 ateliers ? Non, j'en vois...
4: Bah, y a 3, ou en fonction du nombre en fait, qu'on sera...
2: 12, il y en a 12.
4: Ouais, il y a 12 ateliers, 3 ou 4 en simultané. Donc les gens choisissent, voilà. Il y a aussi 2 le matin. On choisit entre 2 ateliers le matin et 2 ateliers l'après-midi.
2: D'accord.
4: Voilà.
2: Ok.
5: Et ma question que j'avais pour vous, parce que j'ai bien compris qu'il y avait du coup la Tribu du Changement qui est votre association et la Fabrique du Changement qui est votre événement le 18 juin. Est-ce que vous en faites d'autres, des événements comme ça, peut-être de plus ou moins grande envergure, ou est-ce que vous accompagnez des gens dans l'année au travers de votre association, etc. Est-ce que, en fait, finalement, ce processus, il s'étale sur l'année ou il est vraiment concentré sur une occasion ?
1: Un jour, si tu es malade, Bernard pourra te remplacer, Evie.
4: Evie
1: pourra te remplacer le jour où tu es malade. Oui. La question est pertinente.
3: Je crois qu'elle est dessus.
4: Elle est sur le projet.
3: Elle est sur le projet.
4: Alors...
6: Alors pour le moment, on a un événement, un événement par an, mais dans notre idéal, l'idée c'est d'en faire plusieurs dans l'année, mais comme tout ce qui est associatif, nous sommes bénévoles de notre propre
3: trésorerie.
2: Oui, et puis vous avez votre activité.
6: On a notre activité, on est professionnel aussi, indépendant à côté de l'association.
4: Oui, bien sûr.
6: Donc,
2: dans le coaching. Et
6: notre
2: tout ça
6: limite,
2: aussi.
6: En fait, nos limites, donc la trésorerie, mais aussi le facteur temps, le bénévolat a ses limites. Donc évidemment, si il y a des personnes qui souhaitent ouvrir des antennes ailleurs et propager en fait cet événement, c'est avec plaisir. Nous pour le moment on peut seulement se concentrer sur notre territoire et aussi de faire intervenir, ça nous tient à cœur aussi, des talents locaux, les acteurs locaux, les professionnels, les intervenants sont principalement des Landes, Pays Basque, des alentours. Il y a aussi des intervenants extérieurs, mais on aime mettre en avant nos acteurs locaux pour aussi leur faire gagner en visibilité auprès du monde entreprise.
4: Et en fait, nous, on a lancé notre collectif avec cette idée de Fabrique du Changement, avec cet événement-là. Mais on doit encore construire et consolider notre collectif. Donc on a cet événement qu'on fait une fois par an. Et après, pour en faire plusieurs petits tout au long de l'année, un peu plus petits, il nous faut des gens. Il nous faut qui ont du temps, oui, tu as raison. Mais aussi, on a plein de choses à construire. On peut également intervenir dans les entreprises en tant qu'association. On peut développer plein de petits projets. Mais pour ça, il nous faut
3: peut-être
4: du temps.
3: Peut-être dans d'autres festivals.
4: Ouais, mais il nous faut du temps et des gens qui ont envie de s'investir dans le collectif. Donc c'est aussi un appel à tous les professionnels qui se retrouvent là-dedans. Vous pouvez nous rejoindre sur la fabrique le 18 juin, mais également dans le collectif pour le nourrir et le faire
5: bouger. Parce qu'aujourd'hui, vous êtes deux uniquement sur ce projet ou vous êtes...
4: Non, mon Dieu. Oh, heureusement que non. Ah ouais. On a notre noyau dur qu'on appelle notre noyau doux et on est 14.
5: Ah ouais.
4: Mais c'est des gens qui bossent beaucoup, donc parfois on est beaucoup 3, on est beaucoup 4, beaucoup 5, donc ça dépend.
2: En fait, ce qui fait la différence entre vous deux, c'est que vous avez votre activité professionnelle à côté, du coaching, vous faites ça, tandis que vous, toi, Evie, t'es bénévole ou salarié ?
5: Je suis ni salarié, ni bénévole. On va dire que moi, j'ai arrêté mon travail il y a 4 mois. Pour me concentrer uniquement sur le festival. Avant, on faisait ça en parallèle d'un métier de restauration, même si ce n'est pas forcément les études que j'ai faites. Je suis passée par Sciences Po et après, j'ai fait un double master en marketing et communication. Mais on est obligé d'allouer un maximum de temps pour ce genre d'événement. Et c'est vrai que nous, on est deux à faire le festival. Donc, il y a eu un moment où on s'est regardé et on s'est dit, il faut qu'on se mette, faut qu'on arrête notre boulot respectif. Même si on sait que...
2: Du coup, vous avez arrêté, mais sans indiscrétion.
3: Pour expliquer un peu, répondre à... Je pense à la question du comment. Il faut savoir que quand on a décidé de monter le collectif, bien avant le festival, moi j'ai arrêté de bosser. J'avais pas de chômage, j'avais aucune rémunération. Et donc effectivement, c'était très très très compliqué. J'avais à peine de quoi payer le loyer, à peine de quoi me nourrir. Donc c'était énormément de sacrifices. Mmh. Nous aujourd'hui, on est dans une construction de projet qui nous amène à devenir plus tard producteur. Et enfin, c'est ce qu'on est aujourd'hui hein, techniquement, mais ouais. Mais d'avoir notre propre structure d'événementiel, de production événementielle. Et donc du coup effectivement oui aujourd'hui on n'a pas de revenus, donc là on a retravaillé entre temps ce qui a permis de réouvrir les droits, mais pendant quasiment un an il n'y avait aucun droit de chômage, en tout cas pour ma part.
2: À l'américaine,
3: donc,
2: quoi.
3: À l'américaine, à l'américaine. Et donc du coup forcément oui c'est beaucoup de sacrifices. Y a plein d'histoires que les gens ne connaissent pas, et c'est vrai que souvent on peut se dire oui non mais ils sont ça fait, nous on nous a dit, on a l'impression que ça fait 10 ans que vous existez. Mais non, pas du tout en fait. On a commencé il y a un an et demi. Mais par contre, c'est qu'il y a eu un tel effort d'investissement et de travail et d'engagement pour ce qu'on fait et pour justement faire aussi un peu bouger les choses ici. Parce que c'était le but. Hein. On n'est pas... n'est pas arrivé comme ça, et on a commencé, on s'est dit on va faire ça du jour au lendemain.
2: Oui, il n'y a pas la baguette magique.
3: Moi, il y a eu, quand même un an d'analyse de terrain quand je suis arrivé ici et que j'ai fait une première saison en restauration. Il y a eu un an d'analyse de terrain, et donc du coup forcément, tout ça ne sort pas de rien.
2: On arrive au terme de cette matinale. Il y aurait sûrement beaucoup de choses à dire, mais vous pouvez revenir quand vous voulez, la porte est ouverte.
3: Avec
2: on fera
3: grand
2: des
3: plaisir.
2: Bilans d'étape. On adore bravo faire des bilans d'étape.
3: Merci.
5: Merci beaucoup.
3: Merci.
2: Vous aussi.
3: Bravo
2: vous,
3: à vous,
2: vous
3: aussi.
2: Vous savez que vous avez bientôt le sac de couchage.
5: On revient.
2: Et tout ça, vous revenez. En tout cas, Emeline et Vanessa, merci beaucoup.
5: Merci beaucoup.
6: Merci.
2: Pardon, Evie et Sébastien, merci beaucoup.
3: Merci à vous. Merci Côte Sud.
2: C'était un bon moment. À la fois d'idées, de bouillonnement, d'investissement, d'énergie. Il s'est dégagé
5: passion.
2: Une énergie,
3: oui,
2: une
3: beaucoup passion, de passion, je pense, autour de cette table aujourd'hui.
1: T'as bien été aidé par Evie pour les questions.
5: Ouais, je t'ai fait suivre mon contrat là juste après.
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1: T'as pas oublié Jardin d'ici
2: mais
1: une fois,
2: oui,
1: peut-être.
2: On est mercredi. Non,
1: attends,
2: aujourd'hui.
1: Notre jardinier il est arrivé tout à l'heure, Loïc.
2: 17h, Loïc, je suis en train de me faire remonter les bras.
1: Ah oui, attends.
2: Par Eric de 14h
1: non,
2: à
1: 15h. Non, Eric, c'est pas Eric, c'est Serge.
2: Serge, Jardin d'ici. Dans les temps que moi je m'en aille, je peux vous le dire. 16h, 17h, le sport à la loupe, la boxe.
1: Pareil, oui. Féminine, la boxe féminine.
2: Féminine. Animé par Claude et notre ami Sergio.
1: Voilà.
2: La happy hour de 19h à 21h. C'est l'heure de l'apéro, mais avec modération. Et bien sûr, entre-temps, la programmation musicale et toutes les chroniques. 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Prenez soin de vous
7: et aussi des autres. Bye bye tout le monde.

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1: Il est 11h. 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
2: Bienvenue dans Contre-écran, l'émission débat de Côte-Sud FM. Voilà, bienvenue sur les antennes de Côte-Sud FM, c'est votre émission Contre-écran. Bienvenue à notre amie Louise. Bonjour ma Louise, comment vas-tu ?
3: Ça va.
2: Parle devant bien le micro, mets-le bien en face de toi.
3: Oui, c'est bon là ?
2: Ouais, là okay, c'est bon. Okay. Notre baron est là. Bonjour, mon Pierre. Mmh. Toujours habillé avec une classe inouïe. Notre ami Francky et sa belle chemise à fleurs. Bonjour, mon Francky. Et évidemment, vous avez entendu la douce voix de notre cosmique. Bonjour, ma cosmique.
4: Bonjour.
2: Aujourd'hui, on a l'occasion dans l'émission Contre-écran de recevoir deux membres imminents d'une association qu'on adore sur Contre-écran et sur l'étoile qui s'appelle Isard Productions, en présence de Lucas et de Kevin. Ah, ils viennent nous parler de films. Alors, je dis, venez autour de la table. Et ils sont là pour donner leur impression sur une sélection de leurs meilleurs films, des meilleurs films que nous avons décidé de débattre aujourd'hui. Aujourd'hui, on parlera de Nuremberg. Visiblement, ça ne se dit pas comme ça, mais bon, moi, je le dirai comme ça.
3: Nuremberg.
2: Notre ami Claudius.
5: Et non, ça se dit Nuremberg.
2: Tu vois, ça se dit pas comme ça. Quoi. Et on reviendra sur les affaires Boujarski et une sélection individuelle des meilleurs films sortis sur nos écrans. Hein, ça, c'est vous qui verrez. Voilà pour ce qui est du programme. Et bienvenue sur Côte-Sud FM, c'est Contre-écran. Et 1, 2, 3, et c'est parti.
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1: Bonjour Mohamed.
2: Hola mi niña.
3: Estoy muy contenta de que hayas venido. Un año sin tenerte en casa es mucho.
1: Voy a vender la casa.
2: ¿Estás hablando de mi casa?
1: Necesito dinero, mamá. Si vienes a Madrid, todo se solucionará.
2: No me iré de Tánger. Yo nací aquí. He venido por mis muebles.
4: Pas grave. On continue avec un autre film alors que je n'ai pas vu, moi, qui s'appelle Rue Malaga, ou Calimer Malaga, c'est ça, Calimer Malaga, avec l'excellente Carmen Mora, que j'aime bien, que j'adore, que... qui me fait, qui est toujours un plaisir de voir à l'écran. Donc, c'est l'histoire de Maria Angeles, qui est une Espagnole de 79 ans, qui vit seule à Tanger, dans le nord du Maroc, où elle profite de sa vie et de son quotidien, qui va basculer lorsque sa fille Clara arrive à Madrid pour vendre l'appartement dans lequel... tu m'as perturbé, dans l'appartement dans lequel elle a toujours vécu, donc déterminée à rester dans cette ville, qui l'a vu grandir, elle met tout en œuvre pour garder sa maison et récupérer les objets d'une vie. Et contre toute attente, elle va découvrir le chemin de l'amour et du désir. Voilà pour ce qui est de ce film avec, je vous le rappelle, Carmen Mora, et qui est visiblement très bien coté, qui s'appelle Rue Malaga, et qui l'a vu.
5: Moi, je l'ai vu.
4: Super. Excellent. Allez, vas-y.
5: Franck
4: vas-y,
5: va mon pouvoir pion, récupérer un peu. Oui, fait par la réalisatrice du
6: Bleu du Caftan.
5: Ouais.
6: Marianne Touzani.
5: Voilà, c'est ça. Et qui est un film apportant un éclairage sur une partie de l'histoire de l'Espagne qui est très très peu connue, à savoir que depuis l'occupation coloniale d'une partie du Maroc par l'Espagne, il est resté un certain nombre d'Espagnols.
4: Espagnols qui sont restés. Hein.
5: Qui sont restés et qui revendiquent le droit de rester jusqu'à leur mort dans leur seconde patrie, en fait, c'est ça. Donc, c'est sur ce fond historique qui est en même temps intéressant parce que on s'aperçoit que au niveau de la société à Tanger, elle apparaît parfaitement intégrée et multiculturelle. Autrement dit, dans le, y a pas mal de commerçants et de Marocains qui parlent espagnol. Donc, c'est dans un contexte particulier. En plus, l'appartement, c'est un film qui est très intimiste et qui suit effectivement cette vieille dame qui est heureuse de vivre et qui est parfaitement intégrée au travers d'un appartement dans lequel on se sent bien tout de suite. Il y a des meubles. Et c'est important, cet élément-là, parce qu'il va y avoir un premier déchirement, à savoir la mère est contente de recevoir sa fille, mais très vite, on voit qu'il y a un contentieux et il y a une frustration terrible de la mère en raison des visites très peu nombreuses que sa fille lui donne. Et pour une fois que sa fille vient le voir, c'est pour lui annoncer qu'elle va bouleverser son cadre de vie, puisque c'est elle qui est en titre, l'appartement est à son nom. Et la fille, ayant des difficultés financières, étant un peu perdue à la suite d'une séparation, je crois, elle se retrouve dans l'obligation d'expulser sa mère.
4: Donc l'appartement appartient à sa fille, c'est ça ?
5: C'est ça. Voilà, le père qui est décédé a mis l'appartement au nom de sa fille, et donc elle est nue propriétaire, semble-t-il, alors que la mère est usufruitière sans en avoir effectivement les droits.
4: Okay.
5: Et dans un premier temps, donc, la mère, je ne vais pas raconter tout le film, mais la mère obtempère, même si c'est un déchirement, elle vend tous ses meubles, comme tu l'as dit, et peu à peu, c'est une remontada, en fait.
6: très bon choix de mots. C'est effectivement une belle remontada.
5: C'est une remontada.
6: Un 6-0 sans problème.
5: Oui, c'est ça. Avec beaucoup d'humour, beaucoup de tendresse. Par exemple, elle veut racheter tous ses meubles et elle revient dans l'appartement qui a été vidé et qui est mis entre les mains d'un agent immobilier. Et peu à peu, elle va squatter son propre appartement.
4: Okay.
5: En rachetant les meubles avec à l'antiquaire ou brocanteur qui les avait achetés et dont elle va tomber, tu en parlais, et dont elle va tomber amoureuse. Peu à peu.
4: Ah, mais là, tu spoiles.
5: Au départ. Oui, mais c'est pour dire que c'est un film sur la vieillesse. C'est un film très tendre sur la vieillesse avec un message qui est, dans le cadre de ce multiculturalisme, pas mal de nostalgie sur la présence encore de chrétiens qui sont enterrés ou qui vont mourir en terre musulmane. Mais en même temps, c'est un film qui, pour la dernière partie de sa vie, est un formidable message d'espoir, porté par effectivement cette actrice Carmen Maura qui est fabuleuse, avec beaucoup d'humour. Elle arrive à trouver des fonds en organisant des soirées qui permettent aux jeunes d'aller voir des matchs de foot tout en consommant de la bière alors que les cafés en bas. Et bon, enfin, un très joli film vraiment sur la possibilité de bien réussir sa fin de vie.
4: Bien, donc un film que tu conseilles.
5: Ah oui, absolument.
4: Qui s'appelle donc... Oui, vas-y, prends Guy.
6: Ah non, mais j'abonde totalement dans le sens de ce que vient de dire Pierre, quoi. C'est un film sur le vivre ensemble. Et encore une fois, par les temps qui courent, mais c'est bien de montrer
4: c'est
6: ça.
4: C'est un bon film.
6: Ah oui. Ouais. Et puis Carmen Mora est fabuleuse. Mais il y a aussi Maria Alfonso qui joue Josefa, qui est la confidente de Carmen Mora. Et qui est une nonne qui a fait vœu de silence. Donc il y a plein de scènes où Carmen Mora va lui raconter ses turpitudes et la personne en face, enfin sa confidente, c'est sa sœur.
5: En même temps. Non. Oui, il y a un lien de famille.
6: Elle ne peut pas décrocher un mot, mais ce que fait cette actrice,
4: tout est dans le regard.
6: Tout est dans le regard, dans le visage. C'est du bonheur.
4: On retrouve la même poésie que dans le Bleu du Café.
6: Là, on voit ce que voilà, il y a pas besoin de paroles des fois pour parfois. C'est fantastique. Et le film est vraiment très beau. Voilà,
5: mais c'est plus léger que le Bleu du Café.
6: Ah oui, c'est
5: du cafetan. Moi, j'ai trouvé ça pesant. Mais là, vraiment, il y a
4: Légèreté.
5: Ah oui.
4: Ok. Donc, au film qu'on conseille, donc, ça s'appelle
5: Calier Malaga.
4: Rue Malaga en version française. Ouais.
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15: Je peux te trouver du travail dans mon entreprise. 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
16: Papa, Yann est ingénieur.
17: Comment tu t'appelles?
18: Yann Boyarski.
17: Il paraît que t'as du talent, Yann.
19: 5 ans si tu te fais choper pour des faux papiers, 30 pour des faux billets.
20: Je crois que je n'en ai jamais vu d'aussi réussi.
21: Bouge pas!
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25: Ça fera 300 francs.
4: Bien, merci messieurs. On continue avec un film, on en a parlé la semaine dernière, le mois dernier, hein, mais on revient dessus, puisque je sais que Pierre l'a vu. Hein, c'est l'affaire Boujarski de Jean-Paul Salomé. Et puis c'est très agréable d'en reparler parce que je trouve que moi, entre temps, je l'ai vu, donc ça me permet d'en parler aussi. Donc, film avec évidemment Rita Kadeb. Et donc, c'est l'histoire de Jan. Boujarski, qui est un jeune ingénieur polonais qui se réfugie en France et pendant la guerre, et il utilise donc ses dons pour fabriquer des faux papiers pendant l'occupation allemande. Et après la guerre, son absence d'état civil l'empêche de déposer des brevets de nombreuses inventions et il est limité à des petits boulots mal rémunérés jusqu'au jour où un gangster lui propose de l'utiliser dans ses talents exceptionnels pour fabriquer des faux billets et démarre alors pour lui une double vie à l'issue de sa famille, entre guillemets. Et très vite, il se retrouve dans le viseur de l'inspecteur Mattei, meilleur flic de France, interprété par monsieur Christian Bouillon.
6: Et, Bastien Bouillon.
4: Bastien, pardon. Bouillon, et c'est l'affaire Boujarski.
5: Alors, moi, la petite question. Ce qu'il dit, hein, quand même, parce que...
8: C'est bien le seul.
4: Je sais. Mais moi, j'ai une petite intervention aussi au niveau de ses inventions. Donc, c'est quand même un monsieur qui a inventé, alors soi-disant dans le film, hein, qui a inventé quand même une machine à café avec. Style Senseo, simplement, bouchons pour les bouteilles, hein, pour fermer les bouteilles, les clips. Il a inventé un fauteuil tournant en bois, des rasoirs, c'est lui qui a inventé le rasoir électrique, et le stylo bille. Alors je pensais que c'était Bic qui avait inventé ça, enfin, le système de billes avec l'encre, Bic a inventé l'encre particulière. Mais lui, il avait inventé ce système de billes quand on écrit, donc c'est monsieur Boujarski qui a inventé tout ça. Enfin, présume dans le film, c'est ce qu'il dit. Hein. Je ne sais pas si c'est vrai ou pas, j'en sais rien. Et je n'ai pas été plus loin. Et donc voilà pour ce qui est de ce film, alors qui est une belle aventure, hein, qui est un beau thriller. Et ça s'est bien mené. Et je pense qu'on a plus d'affection pour M. Boujarski que pour ce flic, hein, Bastien, bien que le pauvre, il termine pas très bien sa vie. Mais voilà, c'est bien mené. Reta Kateb est vraiment extraordinaire dans ce film. Et c'est un thriller du début jusqu'à la fin. Et c'est quand même un grand faussaire. Hein, puisqu'à la fin, si vous avez vu le film, ces pièces sont présentées comme des... comme des trophées, des grands trophées. Quoi.
6: Bah, on l'appelait le Cézanne.
4: Ouais, le Cézanne, le Cézanne,
6: ouais, le Cézanne des faussaires. Ouais,
4: ouais. Alors, qui l'a vu et qui va en parler?
5: Oh ben, moi, je l'ai vu, mais je ne vais pas ajouter quoi que ce soit à ce que vous aviez dit le mois dernier. Vous en aviez excellemment parlé et vous m'aviez donné envie de le voir, donc je l'ai vu. Je dirais simplement que ça fait plaisir de voir que le cinéma français peut faire ce genre de film. C'est un film complet. On apprend des choses, on prend un réel plaisir, il y a de belles images, des histoires individuelles fortes. Moi, j'aime bien le rapport entre le flic qui au fond a des valeurs.
4: Ouais. Ils ont tous des valeurs.
5: Ils les confrontent, voilà, c'est ça. Et puis c'est un peu leur destin, quoi. Donc le flic, il peut pas faire autre chose que son rôle de flic. Et Boujarski, il peut pas faire autre chose que celui qui se bat pour vivre, tout simplement.
4: Ouais,
5: voilà.
4: Et
5: suivre sa passion et donner libre cours à son talent. Ça aussi, c'est une belle façon de...
4: Même donc, si le talent, des fois, est...
5: Oui, oui, mais c'est presque à l'insu de son plein gré. Quoi. C'est ça que je trouve attachant dans cette personnalité. Et le film en rend bien compte. Donc, vraiment, bravo.
4: Et moi, je le soulignais quand même, l'amitié, peut-être une certaine amitié qu'il y a entre les deux protagonistes, entre le flic et le... Il y a un certain respect, c'est ça surtout.
5: Ben, c'est ça, ouais, oui. Ils partagent les mêmes valeurs.
6: Ouais. Ah bah, ils se sont courus après pendant 15 ans quand même. Donc, forcément, ça crée des liens.
4: Donc je le signale, c'est quand même tiré d'une histoire vraie.
8: Oui, puis je pense que le flic est admiratif malgré tout.
5: Exactement. Ouais.
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4: Quel est le film que vous aimeriez recommander autour de cette table? Allez, parce qu'il y en a plein.
8: Pour ce mois-ci,
4: Oui, sur ce mois-ci, sur ceux que vous avez vus depuis le début de l'année, qui visiblement peut-être sont peut-être passés à côté des radars.
5: Mais on n'avait pas prévu de parler de La Gratia.
4: La Gratia, non. Non, mais si on peut en parler, ouais, on peut en parler.
5: Non. Non, je sais pas, tu l'avais mis dans la liste.
4: J'avais mis. Oh putain, j'ai pas fait. Moi, non, on va en parler, C'est pas un problème, t'inquiète pas. On va en parler. On va parler de La Gratia. Mais on continue avec ça. Puis après, je prépare mon truc et on le part. Hein? Alors, quel est votre retour sur les films qui sont sortis depuis le début de l'année et qui, visiblement, ou ont du succès ou n'ont pas eu, ou qui pour vous, auraient mérité plus de succès, moins, je ne sais pas. Allez, tour de table, qui commence?
9: Non, pas moi.
4: Pas toi?
9: Il faut que je réfléchisse.
4: Tu réfléchisses?
8: Ça demande réflexion.
6: Depuis ce qu'ils sont sortis depuis le 1er janvier là.
4: Ouais, ouais. Alors c'est peut-être une question piège. Hein.
5: Bah, inattendu.
6: C'est inattendu surtout.
5: Oui, t'en as d'autres questions comme ça.
8: Hein?
4: Oui, moi j'en ai un. Ouais, moi,
5: eh ben, amorce la pompe alors.
4: Alors moi, j'ai un film que j'ai vu en avant-première, je l'ai vu sur Paris, qui s'appelle Rental Family. Un film avec Brendan Razor.
5: Ah oui.
4: Ouais, qui se passe, ça se passe au Japon, donc c'est pour ça que je crois. Et c'est un monsieur qui, alors que c'est un acteur un peu raté et tout ça, et puis il trouve un job de père de substitution. Alors ça se passe beaucoup visiblement aux au Japon, hein, tu dois savoir mieux que moi. Et il y a une connivence qui se fait entre cet acteur qui est raté, qui lui est dans la solitude la plus totale, qui rentre dans une famille qui est dans la solitude la plus totale. Tout le monde est seul en fin de compte. Et il y a autour de cette solitude une poésie qui commence à se créer et autour de tout ça. Et j'ai trouvé ça très attendrissant. Alors il y a un peu de pathos à l'américaine de temps à autre. Mais j'ai passé un très bon moment et c'est un film qui est passé sous les radars. Hein, personne ne l'a vu. Ne l'a vu. Et c'est bien dommage. Avec une belle prestation, évidemment, de M. Brendan Fraser. C'est ça, Fraser.
6: C'est ça.
4: Brendan Fraser. Et c'était une... Moi, c'était dommage. Vraiment, j'aurais mis des sesterces sur ce film parce que je suis sorti de ce film-là où j'avais la banane et j'ai trouvé que ça m'a fait passer un très, très bon moment. Et bon, tout est passé au-dessous. Il y a des choses comme ça. Une magie qui ne se crée pas. On ne sait pas pourquoi. Voilà. Je voulais juste en parler. Voilà, c'était juste... Voilà. Et vous, si vous avez quelque chose, non? Grazia,
8: c'est ça. Si, moi je voudrais, moi si, je recommande un air de blues parce que on l'a pas vu longtemps dans les cinémas. Il y a pas eu une pub de fou faite sur ce film
4: qui était sorti au cinéma avec un morceau de.
8: Oui, absolument. Il y avait Guital qui avait fait une première partie à Vieux-Boucau. Ouais, je trouve que ce film est un peu passé inaperçu, alors qu'il mérite d'être vu. Prestation d'acteur absolument incroyable. Enfin, c'est un film, les comédiens américains, ils savent tout faire, ils sont assez fabuleux, quoi. Donc,
4: bien.
8: Sur un air de blues.
4: Ma petite Louise, un film que tu as vu sur Netflix que tu aimerais parler?
0: J'ai pas trouvé.
4: Non, t'as pas trouvé? Eh bien, c'est pas grave.
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4: Allez, toujours dans les antennes de Côte-Sud FM. Aujourd'hui, on a l'occasion dans l'émission Contre-écran de recevoir deux membres imminents d'une association qu'on adore hein, sur Contre-écran et sur l'étoile qui s'appelle Isard Productions. En présence de Lucas et de Kevin, ils viennent nous parler de films. Alors, je dis, venez autour de la table. Hein. Alors, c'est pas en direct, hein, je préfère vous le dire, c'est pas en direct. Ils sont les autres membres de Contre-écran ne les ont pas vus, mais j'ai voulu mettre ça parce que je sais que ce sont deux grands amateurs de cinéma et quand on aime le cinéma, on passe sur contre-écran. Voilà. Donc on commence par Lucas. Alors Lucas, je sais que tu voulais nous parler d'un film.
3: Ouais, moi j'ai vu le petit film Marty

0: Terre, j'ai adoré, franchement.
1: Qu'est-ce qui t'a plu dans ce film ?
0: Ce qui m'a plu, c'est les multiples arnaques, c'est tiré d'une histoire vraie, c'est tiré d'un... de... je suis parti chercher, vu que c'était le petit scénario de Mémoire du pongiste de Marty Reisman. Ouais. Donc, du coup, c'est tiré.
1: Donc, c'est l'histoire d'un pongiste, hein, un pongiste, mais qui est un peu un escroc, c'est ça ?
0: C'est ça, qui est totalement un escroc, un jeune juif prolétaire. Donc, du coup, en plus, dans les années, qui multiplie les arnaques, qui a un peu une enflure, disons-le, avec tout le monde, mais qui a un seul objectif, et la persévérance et la ténacité qu'il a pour devenir champion du monde de ping-pong. Alors, je ne spoile pas pour ceux qui l'ont vu et qui ne l'ont pas vu, qui vont sûrement aller le voir, mais franchement, super bien. Franchement, c'était la première réalisation aussi du Real sans son frère, donc du coup, c'était aussi impressionnant, vu qu'on l'attendait un peu au tournant, et c'était franchement, c'était agréable. Moi, j'ai trouvé que les 2h29 de film, c'était vraiment... sont passés crème fraîche.
1: Crème fraîche.
0: Sont passés comme dans du beurre, c'est passé nickel. J'ai pas vu, j'étais omnubilé par l'histoire.
1: Ouais.
0: Et je trouve que
1: et toi qui es acteur à la base, alors qu'est-ce que tu as vu, qu'est-ce qui t'a surpris ?
0: Ah, ce qui m'a surpris, c'est du coup, c'est un autre qui est dans le rôle. J'ai essayé de chercher mais je l'ai pas trouvé, c'était celui qui jouait un grand pongiste aussi. Et ouais, c'est ça. Et je voulais pas dire de bêtises au cas où. Et avec son rôle muet, et il a une prestance. Ça m'a surpris, vu que du coup, c'est très dur de jouer des rôles muets, surtout quand t'as beaucoup de scènes et que tu n'as pas le droit de parler. C'est affreux, mais je trouve qu'il s'en sort. Mais c'est incroyable. Quand on devait jouer des rôles muets, c'est toujours compliqué, vu que moi, je suis quelqu'un qui me sert beaucoup de la parole.
1: C'est le regard.
0: Ouais, le regard.
1: Alors si tu as envie de voir un autre film qui parle de ça, et ça s'appelle Kala Malaga. Kala Malaga avec Carmen Sora. Et elle a une sœur, cette Carmen Sora, dans le film, qui est nonne. Okay. Et qui fait de vœux de silence. Qui fait de vœux de silence, cette nonne. Et donc, elle lui confie des choses horribles. Mais rien que dans le regard. Toi qui aimes ça. Rien que dans le regard, tu vois, elle répond dans le regard et... tu comprends le regard.
0: Ah,
1: donc voilà, je t'invite à voir ce film qui s'appelle Kala, Rue Malaga, Rue Malaga. Et d'une dame qui doit être expulsée de sa maison. Et elle va trouver tout plein d'artifices pour essayer de rester dans sa maison. Et c'est un film extraordinaire. Voilà, un petit film très sympa. Moi, je l'ai vu il y a quelques temps de ça et c'est frais. C'est un film frais, un film qui donne l'envie de vivre.
0: Hein, okay.
1: Voilà, donc Rue Malaga. Ah, t'as un autre film à nous parler ?
0: Un autre film, donc moi j'ai vu Classe Moyenne et L'Épreuve du Feu. J'étais un peu en retard ce moment.
1: Ouais, peu importe. Hein.
0: Donc,
1: le tout c'est de parler de cinéma, c'est de parler de film.
0: Moi,
1: c'est ton ressenti.
0: Mon coup de cœur du moment, c'est L'Épreuve du Feu.
1: L'Épreuve du Feu,
0: ouais,
1: okay.
0: Qui a été nommé au César. Ils ont eu beaucoup de révélations masculines qui ont été nommées au César aussi. Qui parle de l'histoire d'une jeune fille, une jeune femme. Qui est très extravagante et qui est tout sur l'apparence, le look. Et contrairement à un jeune garçon de campagne, donc c'est la ville contre la campagne qui se rencontrent.
1: Ouais.
0: Donc c'est les deux opposés. Et en fait, il se trouve qu'au début de l'histoire, ils se sont mis ensemble. Et donc du coup, c'est leur première vacances un peu ensemble sur l'île, un peu dans la campagne. Et donc du coup, il y a tous leurs potes qui, on va dire un peu dans le style pas campagnard, mais un peu village. Et du coup, qui rencontrent un peu la ville. Donc du coup... ça donne une mauvaise image, mais au final, je spoile pas. L'actrice,
1: il faut pas spoiler.
0: Incroyable. Le jeu est naturel. J'ai jamais vu des acteurs aussi naturels et un film aussi naturel. C'est presque un documentaire. Donc ça, c'est impressionnant. Donc je sais même pas comment le dire, mais c'est vraiment un gros coup de cœur.
1: Okay.
0: Il y a eu des changements.
1: L'épreuve du feu.
0: Ouais.
1: C'est réalisé par. Allez, vas-y,
0: Je vais pas dire de bêtises.
1: On est en direct live, c'est ça, hein, tu vois, Kevin. On est en direct live,
0: mais t'as ces jeunes. Moi, franchement, alors Aurélien Peyre.
1: Okay.
0: Incroyable.
1: D'accord.
0: Et donc, du coup, la transformation, que ce soit physique, émotionnelle des personnages et la fin, tout est bien amené. Du début à la fin, ça mérite sa nomination.
1: Est-ce que c'est des rôles que tu aimerais jouer ?
0: Ah, jouer un rôle comme ça, ce serait incroyable. Mais jouer un rôle dans l'épreuve du feu,
1: oui.
0: Franchement, je suis là, je touche du bois, je reste ouvert, j'attends. Mais
1: cher producteur, cher producteur, Lucas est là pour jouer dans ce rôle. Hein.
0: Totalement, dans avec grand plaisir. Rôle. Aurélien Peyr, si tu
1: si tu l'entends, si tu nous écoutes, chapeau bas.
0: Voilà, je suis là.
1: Et le deuxième que tu as dit, c'était
0: le deuxième, c'était classe.

0: moyenne.
1: Classe moyenne.
0: C'est une comédie.
1: Ouais.
0: Mais franchement, le scénario est très original. C'est,
1: qui parle de...
0: Ça parle de, des riches, de riches contre pauvres, on va dire. Donc, c'est des très riches qui sont dans... Des ultra-riches, on va dire, qui sont dans leur maison. Mais que, qui, c'est une résidence secondaire et qui, pendant l'année, laissent les gardes s'en occuper. Et donc là, pendant les vacances, ils reviennent. Ils se retrouvent avec les gardes.
1: Oui, mais,
0: et on se rencontre.
1: Il y a un second degré dans le film. Hein.
0: Ouais, il y a un gros second degré. Il y a une grosse confrontation entre les deux.
1: Ouais.
0: Et c'est rempli de gags. Ça, ça se rend coup pour coup. C'est génial. C'est œil pour œil, dent pour dent. J'ai l'impression.
1: Avec l'excellent Lafitte.
0: Ah, l'excellent, vraiment, dans ce rôle. Ouais. Et Ramsey aussi, qui est surprenant. Ramsey.
1: Ouais, c'est un grand acteur, mais ce Ramsey. Hein. Dans le film, là où il doit faire les lettres, je ne me souviens plus le nom du titre, où il est écrivain, il raconte un peu la vie de sa famille et tout. Je ne sais pas si tu te souviens de ce film avec Ramsey. Et ça se passe d'ailleurs dans le sud-est de la France. Et je crois que c'est tout sur... je ne sais plus le titre exactement, je ne l'ai plus en tête. Mais il est fabuleux dans ce rôle. Et il a un rôle très, très intimiste et tout ça. Et sincèrement, c'est un bon acteur. C'est un très, très bon acteur et j'aime bien. À mon avis, on l'utilise vraiment mal.
0: Ouais,
1: on l'utilise souvent dans des comédies.
0: Ouais.
1: Et je pense qu'on devrait lui donner quelque chose d'autre que des comédies.
0: Dans Les Tourmentés, c'est, je sais pas si vous l'avez vu.
1: Oui, bien sûr, évidemment, dans Les Tourmentés. Dans Les Tourmentés. Tu vois, on voit son panel de d'acteurs hein, qui est pas mal, qui est grandiose.
0: Ah, ça, totalement.
1: Merci, Lucas.
0: On
1: revient à toi, Kevin.
2: Oui.
1: Kevin, alors donc, Kevin, cinéma. Et tu veux nous parler de quoi ?
2: Alors, cinéma, je ne vais pas être sûr de l'actuel, je serais plutôt vieille école.
1: Peu importe.
2: J'ai revu
1: on parle de cinéma.
2: Ouais, j'ai revu dernièrement, parce que je suis vachement film américain aussi, c'est Les Infiltrés avec DiCaprio. Moi, je l'ai vu il y a presque plus de 20 ans. Je l'ai revu là et je trouve qu'il me scotche toujours autant dans son jeu, DiCaprio.
1: DiCaprio est un...
2: Cette force qu'il a dans les interprétations, dans l'extrême. Il a cette faculté à faire des émotions extrêmes qui me... Un peu comme Brad Pitt dans certains films comme Snatch où il est capable de jouer un gitan mais exceptionnellement bien ou Fight Club où il a un dédoublement de personnalité. Je trouve que c'est des acteurs
1: L'armée des deux singes, Brad Pitt, où il joue le fou. On a l'impression d'avoir un fou furieux devant nous.
2: Il joue tellement bien. Mais il
0: dans Babylon aussi.
2: Ouais, c'est ça.
1: Et dans Babylon, oui.
2: Mais il sait jouer à la fois le mec romantique et un peu gentleman et à la fois ces rôles qui sont complètement déjantés. Et j'adore... C'est là où je trouve qu'un acteur est un bon acteur, c'est qu'il est capable de tout faire. Et moi, je le retrouve avec la danse, parce que je suis passionné de danse. Et pour moi, un bon danseur, ce n'est pas un gars qui sait juste danser la salsa ou que danser le rock. C'est quelqu'un
1: qui
2: est capable de tout danser.
1: Et puis, il faut la vivre.
2: Parce que ça le transperce. Ouais, moi, c'est ce que ça me fait quand je suis sur une piste de danse. Si j'entends de la musique, je suis obligé de danser. C'est comme ça. Donc, c'est ce film-là qui m'a vraiment, avec Jack Nicholson... qui m'a toujours scotché entre Shining et le premier Batman où il fait le Joker. Bon, voilà, il est exceptionnel. C'est un très grand acteur américain. Et ensuite, si je dois parler un peu, si je joue un peu le français patriote, je parlerai de Cocorico.
1: Cocorico,
2: un film avec. Il
1: y a le deuxième. Il y a le deuxième qui est sorti ou qui est pas sorti.
2: Il y a
1: je sais pas
2: qui va arriver.
1: Qui va sortir, ok.
2: Et c'est avec le grand Didier Bourdon et Christian Clavier. J'adore ces deux personnages, enfin ces deux acteurs. Et surtout Didier Bourdon, parce que j'ai joué avec lui dans 100% bio au Pays Basque.
1: Ah, okay.
2: Et il a vécu 8 ans à Biarritz, donc on a des points en commun, une histoire commune sur la famille Blanco. Et je trouve que c'est quelqu'un de très, très humain, très accessible. Et on le voit à travers ses films, je trouve très généreux et très sensible dans ses films. Donc voilà, je pense que c'est aussi pour ça que c'est un bon acteur.
1: Oui, parce qu'il joue avec ses tripes.
2: Ouais, exactement. Et dans ce Cocorico, on retrouve un peu ce qu'on avait dans Qu'est-ce qu'on a fait au bon Dieu. On part sur les origines. Et le fait qu'on n'assume pas trop avoir des origines qui
1: surtout quand on est un homme bourgeois dans la bourgeoisie française et puis qu'on s'aperçoit que
2: il fait très bien l'homme assez comment dire insupportable
1: et puis le petit bourgeois français
2: exactement comme dans Les Visiteurs où il fait Jacques Henri bon il est exceptionnel
1: Jacquard.
2: Voilà, exactement.
1: Bien, bah, écoute, merci pour ces présentations de films. Merci. Et puis écoutez, vous revenez quand vous avez envie de parler de vos films.
0: Et
1: n'hésitez pas à venir.
0: Avec grand plaisir.
1: Merci. Merci Lucas, merci Kevin.
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1: Resta il fatto che tu sei stato un grande presidente della Repubblica.
2: Dovrebbe sempre firmare la legge sul diritto all'eutanasia.
3: Eh bien, c'est pas grave, on va continuer, on va partir outre. On va parler d'outre. Et on va trouver un monsieur, alors Paolo Sorrentino, hein, qui est un grand réalisateur italien et qui nous a réalisé La Grazia. Grazia, qui raconte l'histoire de Marino De Santi, qui est président de la République italienne et qui est un homme marqué par le deuil de sa femme et la solitude du pouvoir. Ah, Dieu sait si ça doit être assez compliqué. Alors que son mandat touche à sa fin, il doit faire face à la décision cruciale qui l'oblige à affronter ses propres dilemmes moraux, deux grâces présidentielles et un projet de loi hautement controversé. Voilà, et c'est un film italien et qui l'a vu et qui va en parler, et je sais que c'est toi,
4: mon Pierrot. Oui, moi je l'ai vu, je
3: veux bien en parler. De M. Sorrentino. Hein.
4: Ouais. Sorrentino.
3: Sorrentino.
4: Sorrentino, ouais. Alors, un film, c'est assez amusant parce que c'est un film sur la vieillesse aussi.
3: Mais dans un temps qui passe.
4: Sur le temps qui passe. Et c'est un film qui me fait penser aux années d'or du cinéma italien, dans la mesure où il y a des scènes très fortes. Un peu comme le film de Fellini, hein, c'est une succession de scènes comme ça, mais en même temps, il y a une unité.
3: Qui donne une unité.
4: Qui donne une unité. Il y a des plans qui sont rapprochés et un contraste entre ces plans rapprochés qui montrent très souvent le président en fin de carrière, mm-hmm. qui décide lui-même d'écourter un petit peu sa carrière pour mieux la réaliser. Et en même temps, on partage ses réflexions. Alors, c'est
3: sur sa vie politique.
4: Sur sa vie politique, sur l'écrasante responsabilité qu'il a, et surtout sur une prise de conscience. Il prend conscience que, par exemple, il y a un moment, il dit tiens, ben en toute fin de Non, il sort du palais, de son palais, parce que ça y est, il a dit au revoir à ses équipes. Mmh. Et il dit, non, je veux pas qu'on m'accompagne chez moi en voiture, mmh. avec ses gardes du corps. Je vais plutôt y aller à pied. Et donc, ses gardes du corps le suivent, il est entouré de gardes du corps. Il dit, j'y vais à pied parce que ça fait 7 ans que j'ai pas fait une promenade.
3: Ah oui.
4: Et ça résume tout le drame de cette sommité juridique, qui est l'isolement et le fait que c'est un film aussi sur l'aspiration à de la légèreté dans des vies. Alors un rapport aussi avec sa fille, tu l'as dit, qui travaille avec lui et qui prépare les projets de loi. Bref, c'est un film, moi, qui m'a beaucoup touché.
3: Ouais.
4: Je le trouve remarquable, okay. Dans la mesure où il arrive à faire toucher du doigt et du droit aussi. C'est amusant comme lapsus. Toute la difficulté de mener à la fois une vie personnelle et une vie professionnelle, avec des enjeux. Et il y a des scènes, par exemple, il y a une scène qui me fait penser vraiment à des scènes de Fellini, où le président va participer à un banquet de, pas membre de sa promo, mais de militaires.
3: Ouais.
4: Et tout d'un coup, il y a un militaire qui se met à chanter l'hymne qu'ils connaissent tous. Et puis
3: Fratelli d'Italie,
4: quasiment. Et à la fin, le président, lui, se lève tout seul, alors que c'était pas prévu, et il entonne un couplet et ils chantent tous ensemble. Et là, il y a une
3: unité,
4: une émotion. Mais c'est merveilleux. Même chose avec une scène où il va voir Et elle va voir sa fille aussi. Les deux criminels. Les deux criminels qui sont susceptibles d'être graciés. Et donc, là, ils entrent en contact avec l'humanité, le peuple italien aussi. Enfin, bon, je ne vais pas être trop long, mais vraiment, un film extraordinaire. Extraordinaire.
3: Bien, de santé. Et on rappelle qu'ils n'ont pas la même constitution que nous, en Italie. Hein, le président n'a pas les mêmes pouvoirs que le président de la République française, qui est tout à fait un peu... Voilà, c'est plus ça...
4: Plus honorifique.
3: Oui, c'est plus un président d'apparat, hein, entre guillemets.
5: C'est lui qui nomme les chambres, c'est lui qui vote, justement.
3: Mais il a moins de pouvoir.
5: C'est quand même le sujet du film, effectivement, où c'est un homme qui se retrouve face à devoir décréter la loi sur l'euthanasie.
3: Oui.
5: Et alors qu'il est, comme il dit, démocrate chrétien, très grand ami du pape, donc il va avoir quand même, il a une conscience, un gros cas de conscience. Voilà, donc effectivement, c'est un très beau film. Moi, je trouve un film crépusculaire. Ça commence
3: sur la vieillesse.
5: Sur une fin de pouvoir, sur une fin de vie, à tous les sens du terme. Quoi. Pas forcément, il meurt pas à la fin, c'est pas ça le problème. Ouais. Mais le film commence où il est tout seul, isolé sur une promenade de son palais, en train de fumer sa cigarette
4: en cachette,
5: de sa fille, et tout ça porté. Alors, ce qui est formidable, c'est que la musique du film, elle est totalement étonnante.
4: Absolument.
5: Parce que ce vieux monsieur. C'est porté par une musique électro vraiment très dense, hein, un groupe français qui s'appelle Ille et Vilaine, Kiki, plutôt, et il écoute du rap au casque, ouais. Mais de la bonne frappe, donc ouais, je trouve ça très étonnant, et c'est vraiment très très beau. Alors, très, très bien mis en scène, voilà.
4: C'est intéressant ce que tu dis, Franck, à propos de la musique, parce que elle est décalée, mais pour montrer toute la subtilité du film, il faut dire que le président se met à écouter du rap parce que il veut. Parce que son fils, donc il a un fils, une fille et un fils, qui est parti au Canada, il se rend compte aussi qu'il est passé à côté de ses enfants. Et donc petit à petit, pour rétablir le lien avec son fils, il se met à écouter du rap. Okay. Et il finit par apprendre par cœur les paroles. Et à la fin, un message d'espoir aussi. La fille qui est partie au Canada, eh ben ils sont en visio tous les deux avec leur père. Et le fils leur dit, lui dit
5: Tu veux écouter mon nouveau morceau.
4: Et là, voilà. Et la musique, il n'y a pas que du rap. Ensuite, à la fin, il y a une musique plutôt classique.
5: Oui, oui.
4: Vraiment fantastique.
3: Comme quoi, tout homme d'État reste un homme, comme on dit si bien.
4: Exactement.
5: C'est vraiment un très beau film.
3: Bien, La Grazia, c'est un film de M. Sorrentino, et c'est sorti sur nos écrans, évidemment.
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3: Allez, on continue sur un film assez plus épique, hein, qui s'appelle comment? Nuremberg.
4: Ah ben, si tu le prononces à l'allemande, c'est Nuremberg.
3: Nuremberg. Il y a pas le R dedans.
4: Mais
3: Nuremberg.
4: Nuremberg. Mais là, j'ai l'impression que c'est en français.
3: Oui,
4: hein.
3: Oui. On dira Nuremberg.
4: Nuremberg.
3: De James Vanderbilt avec l'excellent Russell Crowe et Rami Malek. À Nuremberg, donc, le récit suit un jeune avocat qui enquête sur un procès clé dévoilant les mécanismes de justice et de propagande qui vont façonner l'Europe d'après-guerre. Donc, alors que les témoins se succèdent, les ambiguïtés morales émergent. Certains avocats sont convaincus de la culpabilité collective, d'autres luttent pour la mémoire des victimes. Donc, le film explore les compromis éthiques des protagonistes et des manipulations des médias et les pressions politiques qui cherchent à étouffer la vérité gênante. Donc rapidement, les preuves s'accumulent et dévoilent une responsabilité plus large que celle de l'individu isolé. Donc, et le dénouement confronte les personnages à leur complicité involontaire et pose la question : la justice peut-elle réparer l'horreur sans trahir les principes ? Ça s'appelle Nuremberg. Et ça parle de tout ça et tu en sors du film deux fois avec quelques petites questions. Je voulais juste mettre sur le tapis l'interprétation de monsieur Russell Crowe qui joue Göring et qui est magistral, belle magnifique, ainsi que monsieur Rami Malek que j'aime bien d'ailleurs, qui est un très très grand acteur. Et le film se laisse bien voir. Qui l'a vu et qui va en parler?
5: Pour une fois, je ne l'ai pas vu.
3: Personne ne l'a vu ?
11: Non. Moi, alors, je voulais savoir, est-ce que ça apporte quelque chose de plus que tout ce qu'on a déjà vu sur le procès ?
3: Ça n'apporte rien de plus, si ce n'est que ça te donne un peu plus de réflexion sur le procès. Mm-hmm. Il faut savoir quand même que j'avais pas su, je ne savais pas, c'est que lors du procès, on avait quand même mis en accusation un ordre, l'ordre des SS. Au niveau de qui était jugé, mm-hmm. l'ordre des SS, qui n'était pas une entité, mais c'était le 27e, il y avait 26 inculpés, le 27e, donc c'était l'ordre des SS qui était inculpé.
4: Ouais, je ne savais pas.
3: Voilà. L'interprétation, mais ça, c'est un très bon moment, ça passe, on passe sur un très bon moment, puis ça donne un peu de réflexion.
5: Et puis, hors ces temps de révisionnisme, ça fait pas de mal d'avoir une piqûre de rappel.
3: Ça fait pas de mal.
11: Piqûre de rappel, là, ouais.
3: Ça fait pas de mal. On va s'arrêter là. Allez, on continue avec. Donc, personne ne l'a vu, c'est dommage, parce que c'est un très très beau film, et j'aurais bien aimé qu'on débatte sur ce film-là. Mais c'est pas grave.
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11: Est-ce qu'on peut dire un petit mot de Alter Ego, du coup ?
3: Bien sûr.
11: Voilà. Qu'on a vu tous les deux. Vous connaissez le pitch un petit peu. Il y a deux personnages, et en fait, c'est Laurent Lafitte qui joue les deux personnages. On y croit vraiment. C'est super bien fait. C'est vraiment très chouette. Et c'est un film assez. C'est drôle. Mais pas que, c'est un peu grinçant, c'est un peu je le conseille. Et ce que j'ai bien aimé, c'est que donc en gros il y a un chauve qui a une vie un peu plan-plan, et le même avec des cheveux qui a une vie incroyable, il fait tout, il fait du parachute, il fait des machins et tout ce qu'il fait marche, fonctionne, enfin voilà. Et ce que j'ai trouvé vraiment bien, je vous dis pas la fin, parce que faut surtout pas dire la fin, mais ce que j'ai trouvé vraiment bien, c'est que le beau gosse, enfin le personnage
3: aux cheveux,
11: moi je pensais qu'il allait être agaçant et qu'on allait avoir envie de le zigouiller tout de suite, et en fait non, le personnage est gentil, il est gentil, mais il est parfait.
3: Ça peut arriver, des gens parfaits, ça peut arriver, des gens parfaits,
11: et j'ai trouvé que c'était plutôt malin de faire le pauvre gars gentil et le beau gars méchant, quoi. J'ai trouvé que ça c'était assez subtil. Et voilà, je ne vous dis pas la suite parce qu'il y a quand même plein de rebondissements.
3: Okay. Alter Ego.
4: Tu l'as vu avec ton Alter Ego.
11: Absolument.
5: Film de Nicolas et Bruno. Pour les plus anciens d'entre nous, c'est ceux qui faisaient le message à caractère informatif du temps de Nulle Part Ailleurs. Leur principe étant...
3: C'est vieux ça.
5: C'est ce que je dis, les plus anciens d'entre nous. Ça remonte à 30 ans. Le message à caractère informatif, où il refaisait des voix off sur des films d'entreprise. Et donc, ils ont un univers bien particulier. Et le seul truc que Sandrine a oublié de dire, c'est qu'effectivement, Lafitte donc, joue.
3: Les deux personnages.
5: Les deux personnages.
11: Axel et Alex.
5: Alex et Axel. Alex est chauve. Et en fait, Bruno et Alex, Axel, lui, est donc a des cheveux. C'est et en fait, on s'était dit, le principe, c'est qu'ils vont avoir mis un postiche chaud sur les cheveux de Lafitte.
3: Ouais.
5: Non.
3: Il s'est
5: Lafitte, c'est vraiment tendu.
3: Donc, ils ont fait toutes les scènes avec les cheveux et sans les cheveux.
11: Alors, ils faisaient les scènes apparemment rasées le matin,
3: ouais.
11: Et l'après-midi, ils refaisaient les mêmes scènes. Et là, pour le coup,
5: avec un postiche, il leur mettait un postiche.
11: Okay, il avait une perruque.
3: Excellent.
5: Ça change vraiment le personnage. Ouais, ouais. Okay. Lafitte, il est voilà, puisque c'est son double en mieux en fait.
3: Ouais, d'accord. Donc ça s'appelle Alter Ego.
5: Alter Ego,
3: donc, c'est sorti sur nos écrans.
11: Avec Blanche Gardin.
5: Blanche Gardin et Olga Kurylenko, voilà, parce que
4: c'est original.
11: Et Monsieur Fraise.
5: Et il a tout, vu qu'il a tout, même sa meuf est formidable. C'est Olga Kurylenko, mannequin et tout. Voilà.
3: Bien, on fait un petit focus sur le film que tu voulais nous présenter.
5: Donc Couture, nouveau film d'Alice Winocourt à qui l'on doit Proxima et Revoir Paris. Proxima avec... donc bref, on s'en fout.
3: Oui.
5: Donc Couture, là, qui parle du milieu de la mode, ça se passe pendant la Fashion Week. Et
3: ça
5: avec, l'indique avec, oui, mais ça ne parle pas que de ça, ça parle du cancer, en fait, mmh. Avec Angelina Jolie, qui est juste formidable. Voilà, qui parle français et qui on voit qu'elle parle vraiment français. C'est pas du français phonétique. Elle a appris son texte. Donc ça lui donne un côté encore plus touchant. Mmh. Et
3: en plus, elle a été touchée. Elle parle français.
5: C'est un film qui est. Enfin, c'est un sujet.
4: Elle a fait de la prévention.
5: Elle a fait de la prévention puisque en fait toute sa famille côté maternel ont été décimés par le cancer. Donc voilà. Et je trouve le film il est assez inégal parce que c'est un film choral, comme on dit. Ça tourne autour de trois personnages et je trouve qu'elle aurait mérité à recentrer que sur deux. Ça aurait donné un film un peu plus dense. Mais Alice Winocourt, encore une fois, c'est très bien filmé, les actrices. Et je recommande le film rien que pour ça. Voilà.
3: Ok, merci.
5: C'est sur les écrans à l'heure actuelle.
3: Ok, d'autres recommandations ? Non ? C'est bon.
12: Vas-y, dis-moi, Louloute. Ma tata, elle m'a parlé d'un truc où je crois que c'est sur Disney Plus.
3: Oui.
12: C'est ça, normalement. Ça s'appelle The Beauty et c'est un peu comme The Substance avec Demi Moore.
3: Ouais.
12: Mais c'est pas. Il n'y a pas d'alter ego.
3: Ah oui, j'ai vu la fiche.
12: C'est
3: là.
12: Des gens qui prennent un liquide pour. Pour redevenir jeune et tout ça. Et après, ils n'ont qu'un an à vivre, en fait.
3: Si, ok, d'accord. Si. Ah, moi, j'ai vu l'affiche, ça. C'est quand l'affiche où on voit qu'elle enlève une partie.
12: Voilà.
3: Ouais, c'est ça.
12: Oui, c'est ça.
5: Ils redeviennent beaux, mais que pour un an.
12: Oui, ah, et donc après...
3: Et après, ils meurent.
12: Et après, ils explosent.
3: Ah, bah, mais
5: génial.
3: Bien, donc c'est sur Disney+.
11: Je vais garder
3: Disney Plus.
12: Je ne l'ai pas vu.
3: Non, tu ne l'as pas vu.
12: Elle m'a dit... Parce que moi, je n'aime pas les... J'aime pas trop les trucs qui font un peu flipper comme ça. J'ai du mal. Mais bon, ma cousine et ma tata, elles aiment bien.
3: Bon,
12: donc,
3: cool.
12: Elles m'ont parlé de ça et elles m'ont dit que c'était très chouette. Et donc, du coup, s'il y a des gens
3: The Beauty.
12: Qui aiment bien les trucs comme ça, vous pouvez regarder The Beauty sur Disney+. Voilà.
3: Merci ma cocotte pour la recommandation.
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3: Voilà, c'est avec cela que se termine cette émission. Et n'oubliez pas qu'elle sera diffusée tous les mercredis en alternance avec Sur l'étoile, deux fois par mois, de 11h à 12h. Merci à nos intervenants. Merci ma Louise.
12: Avec plaisir.
3: Merci mon Pierre.
4: Avec plaisir aussi.
3: Merci, bon Francky.
5: Plaisir partagé.
3: Merci d'être là, merci de nous faire partager ton amour du cinéma.
11: Et
3: merci
11: ma cosmique.
3: Évidemment. Bon, les chèques sont
4: sélectionnés.
3: Les chèques sont sur la table. merci. Allez au cinéma, allez voir plein de films et puis soyez curieux. Bye. Au mois prochain. Au revoir et je vous aime.

0: Salut les amis, c'est mercredi, vous êtes sur Côte Sud FM 90.3 et côtesudfm.fr. Nous sommes le 6 mai, et oui, le mois de mai avance déjà. Alors, on va pas dire que la météo fenêtre du studio nous amène l'été aujourd'hui, mais bon, c'est un petit peu pluvieux et humide et grisouné, mais bon, ça va être plein de couleurs dans nos cœurs et avec nos invités aujourd'hui. Alors, je ne sais pas si ça va vous concerner, mais aujourd'hui, c'est la Saint-Prudence. Je ne sais pas, il y a du monde dans le studio ce matin, si toutes les personnes qui sont dans le studio sont des gens, des personnes prudentes ou pas. Ça, on va le savoir après, parce que pour organiser tout ce qu'ils organisent, il ne faut pas être tout à fait prudent. Donc, c'est la Saint-Prudence, si vous en connaissez. N'oubliez pas de leur téléphoner, d'aller boire un petit apéro avec eux, ou surtout de penser à elles et de leur faire...
1: Bonne fête,
0: voilà, tout simplement. Bonne fête aux prudences. Et nous, on dédie cette journée Côte-Sud FM à toutes les prudences de la terre entière, ainsi qu'à nos quatre invités qu'on retrouve ce matin. Émilie et Vanessa, bonjour.
2: Bonjour.
3: Bonjour Bernard.
0: Voilà, que vous connaissez un petit peu. Alors, vous ne les avez sûrement pas oubliés, mais elles sont déjà venues. La tribu du changement, on présentera ça tout à l'heure. Et nous avons deux petits nouveaux qui arrivent, qui
1: bonjour
0: ont franchi, la porte, la porte du studio l'autre jour, qui ont osé la franchir parce qu'ils nous disaient bon, c'est vrai qu'on n'ose pas, c'est une radio. Souvent, on nous dit ça, alors que Côte-Sud FM, on est ouvert. Alors, bien sûr, s'il y a une émission en direct, il faut faire patte de velours comme les cats, mais voilà, vous pouvez...
3: On vous a vu travailler, on ne voulait pas déranger.
0: Voilà, c'est ça, merci. Donc c'est Evie et Sébastien.
1: C'est ça,
3: bonjour.
4: Deux courageux.
1: Bonjour.
0: Deux courageux, oui.
4: Parce qu'ils sont venus, ils sont un peu trempés même.
0: Ouais, ils sont venus comme à vélo, à bicyclette, à
1: scooter,
0: moto.
1: Scooter, hein, comme depuis 2 ans ici maintenant, tout à scooter.
0: D'accord, bon mais ça scoote. Mon cher, comment tu t'appelles toi déjà? Serge, à la radio,
4: Salut Bernie, ça va bien, merci.
0: Ouais, comme tous les mercredis.
4: Comme tous les mercredis.
0: Voilà. Quand t'es là, quand t'es pas parti dans le Val-de-Loire. Bon, d'accord, ok. Merci pour la technique. Côté journée mondiale, alors il y en a une palanquée aujourd'hui. Alors des fois il y en a une, il y en a des fois il n'y en a pas deux. Mais alors là, excusez du peu. Journée internationale sans régime. Donc les gourmands et les gourmandes, empiffrez-vous aujourd'hui.
4: Ça c'est pour moi ça.
0: Je te l'aurais fait après, mais tu le fais toi-même, donc voilà. Pourquoi un petit régime d'ailleurs?
4: Pourquoi un petit régime?
0: C'est également la journée mondiale du coloriage. D'ailleurs, est-ce que quand vous étiez petit, vous coloriez vous,
3: Moi, je colorie toujours avec le graphisme. On y va à fond. Hein. Le coloriage, c'est génial.
1: On n'arrête pas.
0: Vous n'arrêtez pas. Et vous, là, les deux,
2: on
0: sirène?
2: Fait toujours dessiner les gens en entreprise. Toujours.
0: D'accord. Ok. Bon, ben. Et toi, Serge, non, le coloriage
4: Non, pas pour l'instant.
0: Pas pour l'instant. D'accord. T'as arrêté.
1: Il a jamais commencé.
0: T'as arrêté, ça suffisait. Journée internationale des drones. Alors les drones, c'est ambigu parce que ça peut être un outil de travail super intéressant, hein, pour filmer, prendre des photos, des choses comme ça. Sauf qu'il y en a en ce moment qui sont moins intéressants dans le monde et qui font pas mal de dégâts. Donc ceux-là, on les oublie et on garde ceux qui font des vidéos. Ça sera plus sympa. C'était également la journée mondiale du scrapbooking.
2: Génial.
1: Je connais pas.
2: Un peu moins là.
0: Scrapbooking.
4: Je connais pas non plus.
1: Qu'est-ce que c'est?
0: Vous connaissez pas ce que c'est?
2: C'est pas le dessin là?
0: Non, en fait, le scrapbooking, c'est. Oui, alors il y a des découpages, des collages, et on fait un cahier ou un livre comme on veut, c'est ça
3: C'est un genre de journal personnel.
0: Oui, mais avec beaucoup de découpage et de.
3: Ok, voilà, c'est ça.
4: Journal intime?
0: Comme un journal. Alors ça peut être un journal intime, mais ce n'est pas un journal rédactionnel si on veut. On peut y mettre des petits éléments rédactionnels.
3: C'est l'ancien Instagram en fait.
0: Ça c'est pas bête.
4: C'est des découpages, c'est des émoticônes découpés.
0: ça, tu peux y mettre des émoticônes oui, si tu veux. C'est également, alors ça c'est marrant parce que c'est aujourd'hui, il faut absolument qu'on en parle à Loïc tout à l'heure qui va venir enregistrer l'émission jardinage. Journée mondiale du jardinage nu.
2: Oh, wow.
0: Parce qu'il y a des gens qui jardinent nus, donc okay. Ils ont une journée mondiale. Donc, je ne sais pas si vous jardinez.
4: Je ne sais pas qui c'est qui va chercher certaines journées mondiales.
0: Alors toi, je sais que tu jardines beaucoup, mais je ne sais pas.
4: Je ne suis pas tout nu. Non.
0: C'est dans ma piscine que tu es tout nu. Journée mondiale du mot de passe aussi. Il y a une journée mondiale du mot de passe. Donc là, on est tous concernés parce qu'on a tous...
1: Qui invente ça, en fait? Qui invente toutes ces journées mondiales-là? Parce que là, c'est indécent.
0: Souvent, c'est souvent les questions qu'on nous pose. Alors, ça passe par l'UNESCO, des organismes comme
1: ça. Il y a des gens qui valident ça, en plus.
0: Mais on peut faire une proposition. Nous, on pourrait dire, bah, tiens, on va faire la journée mondiale de Coach IDFM. Et bon, ça passe, ça passe pas, mais...
1: Allons-y, faisons-le.
2: Mais
0: nous, on va plutôt faire aussi aujourd'hui la journée mondiale de la tribu du changement et de l'association Send My Love Collective.
1: Send Love Collective.
0: Pourquoi j'ai marqué My...
1: c'est...
0: Je voulais que ce soit qu'à moi.
1: C'est pas grave. Vous voulez l'amour que pour vous. Voilà, non, on est dans le partage. C'est Send Love Collective.
4: Très auto-centré.
0: Je suis très auto-centré. C'est ça.
4: Tout sur lui.
0: Et bien justement, on va commencer par vous, parce que vous êtes les bleus de Côte-Sud-Effet. C'est la première fois qu'on vous reçoit. Et surtout que c'est la première édition d'une manifestation que vous allez mettre en place à Seignos. Alors, pas que d'ailleurs, mais bon, à Seignos en autre.
3: C'est pas tout à fait la première édition. La première édition, elle s'est déroulée il y a déjà 2 semaines et demie. Mais on est sur la 2e édition cette fois-ci, qui devait se tenir le jeudi prochain et qui finalement se tiendra dimanche pour des raisons de météo principalement. C'est vrai qu'aujourd'hui, on n'est pas trop gâtés là en ce moment pour le temps, mais on croise les doigts. C'est un peu le souci de l'événementiel. On est toujours dans cette dichotomie. Est-ce que ça a marché? Est-ce que ça n'a pas fonctionné? Est-ce que le temps va rester? Enfin bref, pourquoi on parle de temps? C'est parce que l'édition se tient en extérieur principalement. On a plusieurs étapes. 4 étapes au total sur les éditions qui seront complètes, mais cette fois-ci pour dimanche prochain, seulement 3. La première se tient au skatepark du Penon, car l'association favorise, il faut le savoir, la diffusion de la culture musicales actuelles et aussi la culture skate. Donc on a toujours à cœur de défendre une partie skate avant de défendre une partie festive. Et puis en step 2, on sera à la cabane du Penon, qui est tenue par Déborah, qui nous accueille gentiment pour développer un aspect musical sur la plage du Penon de 18h à 22h30. Et enfin, en 3e étape, on finit au Black Flag de 22h30 à 2h du matin. Et on invite cette fois-ci un invité spécial qui s'appelle Létal, qui fait de la musique ici. Qui est,
0: oui, il est connu, oui.
3: Oui, exactement, il est assez connu. Ouais. C'est un acteur assez important sur la région, donc on est très content de l'inviter. Voilà, donc c'est pourquoi le Grand Chelem, parce que c'est le nom de notre événement, parce que les 4 étapes du grand tournoi de tennis qui font référence à ça, et aussi pour une référence un peu plus fun, en mode bon, on se lâche et on y va à fond, quoi. Donc on est très content de proposer ça.
0: On n'est même pas fatigué parce qu'il y a quand même minuit, 6h du matin, l'escargot.
1: Qui se profile sur le mois de juillet et août.
0: Ah, ça sera
1: exactement.
0: Pas là,
1: ce ne sera pas là, ouais. Ce sera sur le mois de juillet et août parce que l'escargot est en travaux actuellement. Nico ne sait pas encore exactement quand est-ce qu'ils vont réouvrir le club, mais ça ne serait tardé sous peu. Et donc voilà, pour en fait je pense que l'idée vraiment du Grand Chelem, c'était surtout d'avoir de dynamiser le Penon sur un événement à une récurrence d'une fois par mois, et effectivement de mettre en valeur nous, nos partenaires, que ce soit la cabane, le Black Flag ou l'escargot, qui sont des partenaires important pour nous et avec qui on travaille depuis l'année dernière. Et donc voilà, il y a un aspect aussi qui est sécuritaire pour les gens parce qu'ils n'ont pas à prendre la voiture pour se déplacer entre les lieux. Et donc c'est vrai que c'est assez intéressant. Forcément, quand il y a un côté festif, c'est toujours dangereux de reprendre la route après avoir consommé de l'alcool.
0: On peut aussi boire des boissons sans alcool.
1: On peut aussi boire des boissons sans alcool. Nous, on est en partenariat avec une marque qui s'appelle Club Maté, qui est une boisson yerba maté, une boisson énergisante. Et donc, effectivement, il y a plein de solutions. Oui. Mais surtout, voilà, je pense que c'est l'idée de se retrouver une fois par mois, tous ensemble au Ponon, autour d'un événement culturel qui mélange le sport, la fête et le bon vivre ensemble.
0: Il a une voix radiophonique, ouais, lui. Il a une voix qui passe à la radio, mais c'est phénoménal. Tu devrais faire de la radio, toi.
1: Alors, j'ai fait les cours Florent, donc j'ai un petit jeu d'acteur. J'ai un peu d'entraînement, donc je m'y connais un peu.
0: T'as fait les cours Florent.
1: J'ai fait les cours Florent, effectivement, dans ma jeunesse, pendant 3 ans.
0: Oui, c'est vrai qu'il est très âgé.
1: Je suis très âgé.
0: On l'a un peu aidé à monter les marches.
3: Il est âgé dans son expérience.
4: Les cours Florent, où ça, à Paris?
1: À Paris, ouais. J'ai fait pendant 3 ans les cours Florent à Paris, et donc effectivement, j'ai.
0: Et t'as pas voulu? Ou tu le gardes?
1: Mais je le garde en moi, dans mon âme artistique, et donc effectivement je le développe dans plein de branches, hein. Et c'est un peu ça aussi, je pense, l'esprit de Send Love, c'est qu'on est plein d'acteurs, et que ce soit Evie ou les autres acteurs au sein du collectif, on est tous des artistes pluridisciplinaires, et donc effectivement on a tous nos qualités à travers différentes pages artistiques.
0: Alors, Evie, c'est joli comme prénom, ça. C'est pas, on en reçoit pas souvent.
3: C'est pas commun, apparemment, oui, c'est un prénom grec, ouais. Mais je n'ai jamais vérifié l'information. On m'a juste dit ça parfois.
0: Il faudra qu'on regarde si un jour il y a une sainte Evie, comme une sainte Prudence. Il faudra qu'on.
3: Eva, oui, il me semble, mais pas Evie.
1: Peut-être qu'il y a une Eva, journée mondiale de la Evie.
0: Ben,
1: hein,
0: on va pas proposer
3: un phénomène rare.
0: C'est ça. Emeline et Vanessa, vous, alors je me vérifie côté les pinceaux, comme d'habitude, je dis n'importe quoi, c'est vous la deuxième édition.
5: Exactement.
0: Ah oui, j'ai eu peur parce que je me suis dit, j'espère que je ne me retrempe pas parce que je me reprends une pelle. la deuxième édition de la Fabrique du Changement. Ouais. Alors, vous avez monté la tribu du changement, hein.
5: Oui,
0: donc c'est une notion de tribu, de groupe.
5: Exact.
0: C'est associatif.
5: Oui.
0: Alors on va. Parce que bon, il a coulé de l'eau sous les ponts depuis un an, depuis la dernière fois, et puis surtout on a plein de nouvelles auditrices. Donc on va rappeler un petit peu la tribu du changement.
5: Oui.
0: Quoi qu'est-ce ?
5: Alors la tribu du changement, c'est un collectif de professionnels qui, en fait, on intervient dans les entreprises pour parler des transformations positives dans les entreprises. Donc on est coach professionnel, formateur, facilitateur en intelligence collective. On se regroupe pour notamment créer un événement par an qui s'appelle la Fabrique du Changement, qui permet sur une journée pour l'instant de rassembler des entreprises de tout horizon, de toute taille, autour de ces transformations d'entreprise pour venir expérimenter sur une journée ce que c'est que le collectif, ce que c'est que l'intelligence collective, le vivre.
0: Le projet collectif aussi.
5: Le projet collectif, exactement. Aller vers des objectifs ensemble, trouver du sens ensemble, etc. Et voilà, donc on se rassemble en collectif avec la tribu pour cet événement-là, qui est un événement, du coup, qui n'est pas que des ateliers où on va travailler PowerPoint interdit, hein. C'est vraiment décalé, dans le sens où on leur fait vivre des expériences vraiment sur des ateliers. On leur fait vivre des conférences expérientielles, toujours dans un lieu un peu...
0: Expérientielles, on dit, d'accord.
5: Ah oui, expérientielles. On leur fait vivre des expériences, ouais.
0: Voilà, d'accord.
5: Je sais pas.
0: Non, mais notre maître Capello va vérifier.
5: D'accord, ok.
0: Il nous dira. Mais je ne remets pas forcément en cause, mais ça va. Voilà. Mais alors, pour vous deux... Quelle est la situation de l'entreprise en ce moment? Parce que, bon, tout ce qu'on entend, les nouvelles ne sont pas très, très, très bonnes. L'environnement économique est un petit peu bousculé. Il se passe des tas de choses. Comment vous le ressentez, vous? Les gens, ils sont comment en entreprise en ce moment-là?
6: Alors, c'est vrai que la conjoncture peut paraître assez compliquée,
0: ouais.
6: Actuellement. Plutôt, oui. Donc, l'idée, c'est vraiment de tout l'enjeu. C'est de fédérer un collectif, de remettre l'humain, la respiration, au cœur de son management, pour mieux accompagner l'humain en entreprise, qui sera, on va dire, la cartouche de succès. On va dire que la satisfaction des collaborateurs est vraiment à mettre au cœur de sa stratégie. Le chiffre d'affaires d'une entreprise, n'est que le résultat d'une bonne ambiance en entreprise, de responsabiliser de façon différente aussi les collaborateurs, faire confiance à son équipe. Donc il y a tout un enjeu de transformation pour réussir, pour durer, sur le territoire, tout simplement.
5: Et d'ailleurs, pour notre édition cette année, c'était aussi la volonté de prendre un peu le contre-pied. Et notre thème central, c'est la joie. La joie dans notre organisation.
0: Vous allez
5: la
0: faire
5: joie...
0: du yoga du rire.
3: Parce qu'on a reçu... On ne dira pas tout.
0: On a reçu quelqu'un qui fait du yoga du rire.
5: Ah ben voilà, mais pourquoi pas. Et la joie vraiment comme levier de transformation dans nos entreprises. Donc comment faire en sorte d'aller chercher... Alors on ne parle pas d'une joie juste... c'est bien d'arriver au travail avec le sourire semblant. Non, comment aller chercher ce qui relie les gens? Et on se rend compte que, évidemment, ce qui relie les gens, c'est aussi les liens, les relations, mais c'est aussi, ça se transmet à travers cette joie-là. Et voilà, et dans notre programme, on transpire la joie pour aller chercher ces collectifs plus heureux pour demain. Et on a notamment en ouverture une conférencière, journaliste, réalisatrice de films qui s'appelle Flore Vasseur, qui vient justement nous parler de la joie, qui vient de nous parler, elle a fait un film reportage qui s'appelle Bigger Than Us, et qui justement suit des jeunes militants à travers le monde. Qui milite soit pour le droit des femmes, soit pour dans des pays en guerre, pour être donc auprès des familles, en soutien. Et en fait, sa conclusion, c'est de dire qu'en fait, si les gens sont encore ensemble aujourd'hui, même dans des situations si terribles, c'est parce qu'on a ces sourires, c'est parce qu'on a ce lien, c'est parce qu'on est capable de discuter encore ensemble et d'aller se créer ces liens de joie. Et malgré tout, on peut, malgré ce monde qui peut nous effrayer
0: un peu anxiogène,
5: on peut quand même en retirer de la joie. Donc elle va ouvrir notre journée, on est très très contents. Et après,
0: on va dire, donc c'est sur une journée.
5: Tout à fait.
0: On va donner la date.
5: Oui.
0: Parce qu'on n'a pas donné encore.
5: Oui.
0: Allons-y.
6: C'est le jeudi 18 juin.
0: C'est le 18 juin,
6: Dans un cadre exceptionnel. Parce que cette journée, on a décidé de voir grand. Et on sera au tube à Seignos.
0: Ah oui, carrément.
6: Bernard.
0: Carrément. D'une année sur l'autre,
5: on nous arrête plus.
0: Voilà, vous étiez dans une cabane l'année dernière.
1: Level up.
0: C'est du high global.
1: Dit, c'est bon, on met le budget.
6: On vient le jour de la prudence.
0: Voilà, c'est ça. Voilà.
5: Ouais.
0: Ah oui, carrément. Donc, tout le tube. Ah ouais.
6: Dans un cadre exceptionnel pour que l'on puisse aussi respirer. Parce que la salle, elle est extraordinaire. Et on a un environnement aussi incroyable autour de cette salle.
0: La dune, ouais.
6: La dune, les pieds dans le sable.
0: Ouais.
6: Voilà, on va utiliser tout l'environnement.
0: Extérieur.
5: La terrasse. Exactement.
0: La terrasse, on fait des choses, tout ça. Ça, c'est génial, ça.
6: Mais oui, parce que l'année dernière, on a fait très fort. Ça a été un succès.
0: Ouais. D'ailleurs, c'était où l'année dernière?
6: Au Ranch Cabaina à Saint-Jour.
0: Voilà, c'était à Saint-Jour, c'est ça.
5: Donc c'était chouette. L'idée, c'est que ce soit toujours un peu décalé chaque année. L'année dernière, donc, on était avec les chevaux, les chèvres, des ateliers sur des bottes de paille. Ça, dans le monde de l'entreprise,
0: vous pouvez amener des bottes de paille au tube. Je ne sais pas s'ils vont être d'accord.
5: Mais non. Ouais, non, c'est... ça pourrait. On peut tout faire.
6: Merci pour l'idée.
5: Ouais, merci.
0: Les chèvres et les vaches et tout ça, peut-être pas, mais bon.
5: Et là, c'est un autre environnement, mais
0: ça sera un projet récurrent de changer d'endroit chaque fois. Ou là, vous allez vous installer au tube pour pendant 30 ans.
5: Ah, on s'appelle quand même la fabrique du changement.
0: Et voilà, c'est pour ça.
5: Et si on peut l'incarner vraiment par le changement de lieu, c'est top.
0: D'accord.
5: Après, si demain on a 2000 personnes et que le tube a envie de nous accueillir encore, on sera ravis.
0: Oui, parce qu'il peut y avoir des trucs en extérieur aussi. Il y a plein d'endroits où
5: totalement.
0: Quand on voit la nuit du handicap, ce qu'ils font dans l'espace où ils le font, là, c'est fabuleux.
5: Ouais.
0: Vous ne connaissez pas la nuit du handicap?
5: Non.
0: Ah, c'est génial ça, la nuit d'un cap. Je vous recommande de suivre ça. C'est vraiment un moment. Mais...
3: Et ça se passe où?
0: C'est à Sobion ou à Angra... ça y est, on va vérifier. C'est là, juste à côté.
3: Ok.
0: Et c'est vraiment fabuleux. C'est extraordinaire. Et d'ailleurs, tiens, Evie et Sébastien, est-ce que les recettes dont nous parlent Emmeline et Vanessa, vous voulez appliquer dans votre association, c'est-à-dire ce côté échange, écoute, partage.
3: Mais je pense que c'est le propre d'une association. C'est vraiment différent d'un cadre de travail salarial, on va dire. C'est qu'en association, on a tous nos positions et on peut les défendre sans avoir cette hiérarchie qu'on peut avoir. Oui, mais
0: ça peut amener des difficultés parce que dans le monde associatif, des fois aussi, c'est compliqué à gérer l'humain
3: aujourd'hui...
0: dans le monde associatif.
1: Je vous l'accorde.
3: Aujourd'hui, on est...
0: que Sébastien avec un petit sourire au coin de la moustache.
1: Je vous l'accorde.
3: Non, mais aujourd'hui, on est essentiellement deux têtes pensantes sur le projet et c'est vrai que même déjà à deux, on peut avoir des points de vue qui divergent complètement.
0: Vous êtes chaque fois, vous chamaillez des fois.
3: Oui, plein de fois,
1: arrive,
3: évidemment.
1: Ça arrive, bien sûr.
0: Vous
1: mais
0: avez
1: bon, après, c'est pour.
0: Entier.
1: Ouais, on a des caractères entiers. Après, c'est aussi, c'est aussi pour la bonne cause. C'est-à-dire, je pense que ce serait irréel de dire, de faire ce qu'on fait sans même se prendre la tête. Et justement, nous, on est aussi très exigeants vis-à-vis de nous-mêmes. On est exigeants vis-à-vis des autres, vis-à-vis des gens avec qui on travaille. Parce qu'on est à la recherche d'une qualité d'événement qui doit atteindre nos exigences. Et donc forcément, ça peut amener à des divergences, à des confrontations d'idées. Et c'est ça aussi le milieu artistique, il est là-dedans. Quand vous avez deux artistes qui se confrontent, c'est effectivement, il y a des moments où on peut ne pas être d'accord. Mais ça ne veut pas dire qu'on ne va pas essayer justement de trouver des arrangements. Et ça demande à faire des concessions dans tous les sens. Et effectivement, le partage, et je pense surtout c'est la résilience à l'intérieur de ça qui est hyper importante parce que c'est ce qui nous permet d'évoluer. Et il n'y a pas de mauvaise idée.
0: Tu devrais aller dans les négociations internationales en ce moment, ça leur ferait du bien. ça résonne en vous ce que
1: ce n'est pas mon créneau.
0: Ces jeunes de cette association Send Love Collective, ça résonne à vos oreilles, Émilie et Vanessa?
2: Emmeline,
0: pourquoi?
2: Mais c'est joli aussi, Émilie. Hein.
0: Pourquoi j'ai dit Émilie? C'est Emmeline, oui.
2: Bien sûr, évidemment, et dans les entreprises, c'est pareil, hein, des caractères entiers, des gens. Enfin, le but,

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1: Bon, tout le monde connaît Alain Bachung, ma petite entreprise.
2: Incontournable. Voilà. Incontournable.
1: Tu nous donnes quelques infos, Bernie,
2: cinéma, ouais, on va parler un petit peu cinéma, le cinoche, c'est pas moche, sur Côte FM. On va donner des nouvelles du Festival Focal, festival itinérant de films LGBTQI+, dont on est partenaire depuis des années. Monde de... Non, pas avant, c'est pas du tout Monde de Marsan que je, dont je voulais parler. C'était ce 6 mai,

0: Cinéma Le Méliès, 15 places du Foirail, c'est à Pau. Alors, c'est pas la porte à côté, effectivement, par rapport à nos cinémas de proximité. Mais quand on veut soutenir ce magnifique festival Focal, ben on peut peut-être aller faire un petit détour à Pau. Le film projeté, c'est J'en suis, j'y reste. C'est un film inédit ensemble, en salle, pardon. À force de parler du ensemble, voilà, de Marine Place. C'est un documentaire d'1h36 en version française. La projection sera suivie d'un échange avec un intervenant de J'en suis, j'y reste. Et samedi 9 mai, à Saint-Vincent-de-Tyrosse, au cinéma Grand Écran, 22 Avenue Nationale, le film 2 de Filippo Maneghetti, c'est une fiction, d'1h40, c'est en version française. Voilà pour le festival Focal. À l'Atlantique, à Souston, aujourd'hui, 16h15, une fille à Nord. Ben, nous, déjà, on en a trois. On en a trois, nous, ce matin.
1: Merci.
0: 18h15, c'est quoi l'amour? Ah ben tiens, ah ben. Send Love Collective.
2: On est dedans, là. On est dedans.
0: 20h30, le diable s'habille en Prada, mais version 2, attention, hein, pas l'original. Chez nos partenaires de Grand Écran à Saint-Vincent-de-Tyrosse, à 15h, les aventures de Robin Desbois. Alors, c'est un ciné-atelier. Tyrosse organise ses ciné-ateliers. Alors, ça marche du feu de Dieu. Ils sont complètement débordés. Ils refusent du monde. Là, je crois que le thème de cet atelier-là, si mes souvenirs sont bons, c'est qu'ils vont demander aux jeunes qui seront là, hein, c'est les gamins, hein, de réaliser un 5 minutes au niveau scénario, mise en scène, tout ça, sur un film d'aventure. Bien sûr, et c'est pour ça qu'ils projettent Robin Desbois, hein, qu'on a tous vu. Mais alors, ça ne nous rajeunit pas. C'est la version avec Errol Flynn et Olivier de Havilland. Hein, ce n'est pas les dernières versions. Qu'est-ce qu'on a aussi à 18h en version originale sous-titrée Romeria? Et également aussi à 20h30, Le Diable s'habille en Prada, version 2. Au Rio, à Cabreton, 15h45, L'Enfant du désert. 17h45, Sorda, version sourd et malentendant. Et version originale sous-titrée. Effectivement, les cinémas de proximité, enfin, les grandes salles aussi, mais nous, on défend ici les cinémas associatifs de proximité. On croit en ce qu'ils font. Ils font de l'excellent travail. Ils s'équipent de plus en plus de process pour pouvoir accueillir des publics malentendants. C'est des procédés spéciaux. Et c'est vachement bien. C'est vachement bien. 20h, c'est quoi l'amour? Tiens donc. À Sortes au Segor, au Rex. 15h, Compostelle. Alors, apparemment, c'est très réussi, Compostelle. On a eu plusieurs avis. Il paraît que c'est à voir. 17h30, Le Diable s'habille en Prada, deux fois. Vous pouvez aller le voir trois fois, si vous voulez. À 20h15, Michael en version originale, sous-titrée. Allez, on retrouve nos invités, Evie et Sébastien, de l'association Send Love Collective, et Emeline.
1: Bien.
0: Et Vanessa pour la Fabrique du Changement, deuxième édition. Alors, Evie et Sébastien, on parle là de ce qui se passe ici, mais vous avez aussi un Send Love Festival.
1: C'est ça, un très très très gros projet.
0: Plus loin.
2: Oui, dans le Lot.
0: Et pourquoi le Lot?
2: Alors, tout simplement parce que je cherchais un château et j'ai trouvé un magnifique château dans le Lot, à côté de Cahors, et voilà.
0: Moi, c'est... Je cherche un château.
3: Comme il dit, je suis assez exigeant. Oui,
2: mais non, mais c'est exactement ça. Hein.
0: Tu voulais dire quelque
2: L'histoire,
0: chose
2: c'est ça.
1: Il y en a qui font encore plus grand que nous. On a pris le tube seulement cette année.
2: Voilà, je suis un peu un gros rêveur et c'est vrai que ce projet en fait de festival, c'est la consécration de, je pense, 8 années d'idées qui ont mûri dans ma tête. Et c'était justement cette idée de réunir plein d'artistes autour en fait de Send Love et de cet état d'esprit en fait, surtout qui véhicule le partage, l'amour, la bienveillance, faire attention aux autres. Et donc voilà, on voulait réunir plein d'artistes différents, comme je l'ai déjà dit, pluridisciplinaires. Mmh. Et donc.
0: Et qui c'est qui va y avoir alors ? Est-ce qu'on a une idée de l'affiche ?
1: Oui, bien sûr, on a
0: des
1: super.
0: Je présume déjà, parce que c'est quand ?
1: Du 22 au 24 mai 2026. Oui, donc là, c'est vraiment dans 17 jours, ouais, il me semble. 16 jours, ouais, voilà. On les compte.
0: Sébastien, il est précis. Il est carré, Sébastien. Et vie, elle est approximative.
1: Mais elle est en vie.
2: C'est ça.
1: Bah, oui, non, en fait, on a certaines têtes d'affiche, donc c'est des artistes qui sont un petit peu plus de renommée que certains autres qui sont émergents et qu'on suit et puis qui ont la même place que ces grands artistes. Mais pour vous faire un peu un tableau de ceux qui sont un peu plus prépondérants, on a Kishta. Donc Kishta, ce sont un duo toulousain qui viennent de tout.
0: Bah, Emeline connaît apparemment.
4: Oui, parce que j'ai mon chéri qui m'en a parlé. Il doit aller sur Toulouse
1: pour les voir.
2: Qui viennent au festival, c'est mieux.
1: Il y a eux et puis il y en a plein d'autres.
0: Tu vas aller dans l'autre.
1: Mais c'est seulement à 1h30 de Toulouse, donc ça va. Mais donc Kishta, c'est un duo toulousain, mais en fait, ils sont nés à Cahors. Et Cahors, il faut savoir que c'est la ville qui est située vraiment à 15 minutes de Saint-Pierre-la-Feuille, où se trouve le château. Donc c'était à peu près une évidence pour nous de les inviter, parce que ils viennent de là-bas. Et puis nous, on les a rencontrés sur la côte l'été dernier, parce que un de nos DJ qui fait partie du collectif, qui s'appelle Matt Débauche, et à jouer sur le même plateau qu'eux. Donc on a eu un bon contact, on les a invités. Et on a d'autres B2B, donc c'est-à-dire B2B, c'est deux personnes sur un même set qui s'échangent un petit peu les tracks les unes après les autres et qui donnent un peu plus de show à notre soirée de samedi. On a deux artistes qui viennent d'Allemagne. Elles sont originaires d'Hambourg, mais vivent à Berlin en ce moment. L'une d'entre elles est déjà venue sur nos événements l'été dernier, donc c'était une évidence aussi de la ramener à nouveau. Elle s'appelle Karlushka, et cette fois-ci, elle vient avec une de ses amies et aussi une personne avec qui elle travaille beaucoup en Allemagne, qui s'appelle Mathilda. Donc elles viennent sous le nom de Schwesta to Schwesta. On a encore un troisième duo qui s'articule autour de deux frères cette fois-ci, qui sont eux aussi toulousains et qui viennent présenter leur projet qui s'appelle Saint Amour. Il faut savoir que eux, ce sont deux anciens étudiants en médecine qui faisaient de grandes études et qui ont tout arrêté pour aujourd'hui se mettre à la musique. Et ils le prennent très très au sérieux. Ils font un excellent travail. Ils ont sorti un clip récemment qui s'appelle Smoke on the Water, avec une super track. Ils font de la production aussi. C'est vraiment.
0: Ça rappelle les Deep Purple.
1: Et c'est vraiment très, très sérieux leur projet, donc on est très ravis de les inviter aujourd'hui.
2: Et puis ils sont déjà venus jouer à l'ESCA et au PIC, au MEMO, donc le public de Hossegor aussi les connaissent.
0: Mais comment vous allez on sait que Emeline elle va y aller.
2: Maintenant elle est obligée, elle n'a pas le choix. Elle n'a plus le choix.
0: Elle est obligée. Comment vous allez drainer le public d'ici, parce qu'il faut combien de temps pour aller là-bas?
2: Il faut 4 heures de route. Alors en fait, je pense que c'était un peu ça aussi le challenge sur ce festival, c'était de se dire, bon, déjà nous ça fait un an et demi, bientôt 2 ans qu'on est dans la région, on est arrivé, on a lancé nos premiers événements et on en a fait plus de 60 sur l'année 1. Et en fait, tout allait s'articuler autour de ça. C'est vrai que c'est un rythme, 60 événements, c'est un gros, gros rythme. On faisait quasiment entre 2 à 3 événements par semaine. Donc même pour nous, même si on est jeune, c'est du sport de haut niveau. et donc clairement, je pense que l'idée cette année, c'était de ralentir un peu les événements, où effectivement, on se retrouve plus à faire un événement par semaine, à deux événements événements maximum. Déjà parce que on arrive dans une mouvance où si on nous voit trop, on perd un peu la qualité de nos événements. Et nous, cette année, c'était vraiment ça qu'on voulait apporter, c'était le biais qualitatif, où vraiment on allait arriver avec des événements où à chaque fois, il y avait une récurrence dans certains lieux, mais vraiment, on va chercher la qualité avant tout. Et donc, en fait, le festival s'articule autour de ça et s'articule autour de l'expérience. Donc, c'est vraiment ça qu'on va proposer au public. C'est cette expérience de pouvoir partir 3 jours dans un château médiéval qui est en ruine et de vivre... non, mais c'est vrai. Et de vivre, en fait, 3 jours en pleine nature, exceptionnel. Mais surtout qui sort aussi un peu faire sortir les gens de leur région. Et c'est vrai qu'aujourd'hui, on est dans une région qui est très riche, où il se passe beaucoup aussi la même chose. Et donc, c'est un peu de se dire, on va prendre des gens des Landes, on va prendre des gens de Toulouse, on va prendre des gens de Paris, on va prendre des gens de Bordeaux. Et puis, on va faire un point de rendez-vous central, qui est ce château. D'accord. Parce qu'au final, il y a 2h30 de Bordeaux, 1h30 de Toulouse, 4h depuis ici. Paris, on a 5h de route. Et donc, c'est vraiment de se retrouver et de s'articuler autour de 3 jours avec une expérience exceptionnelle.
0: Il y a encore les cachots, les oubliettes et tout pour loger les gens.
1: Non, mais il y a un pont-levis.
2: Il y a un pont-levis.
0: Il y a un pont-levis.
2: Alors, il n'est pas fonctionnel, non. Le château, en fait, il faut savoir que le château, il est là depuis un certain bon moment et ça fait plus de 50 ans maintenant qu'il se fait rénover par les différents propriétaires qui y sont passés.
0: Donc,
2: c'est un gros travail. Et en
0: est-ce
2: fait,
0: qu'on peut trouver quelque part la photo de ce château?
2: Complètement, elle est là.
0: Je vais voir,
3: c'est un sacré château.
2: C'est un sacré château, on a plus de 1500 mètres carrés. C'est un sacré château et en fait, ce qu'il faut savoir, c'est que du coup, on investit l'entièreté du château. Hein. Pour nous, c'est un vrai challenge.
0: Comment on obtient les autorisations pour pour occuper un château?
2: Vous allez rire. En fait, c'est pas compliqué.
0: Alors,
2: j'ai passé 2 mois à chercher le château. On n'avait même pas monté le collectif, donc l'histoire n'existait pas encore. Et donc, j'ai mis 2 mois à trouver le château. J'étais chez mon pote, je me rappelle. J'ai dit c'est celui-là. J'appelle le propriétaire le lendemain. Je lui dis écoutez, j'aimerais organiser un énorme week-end entre potes, parce qu'à la base c'était censé être ça. Hein. Ça s'est transformé en collectif / festival.
0: C'est ta beaucoup de potes.
2: et donc du coup tout simplement j'ai appelé le propriétaire. Il m'a dit écoute, c'est pas compliqué. Hein, on réserve les dates, tu loues le château, tu payes les arrares. Et puis on te donne les clés et tu fais ce que tu veux à l'intérieur, quoi.
0: Ah ouais.
2: Et donc c'est vrai que c'était assez. Moi j'étais hyper étonné. J'étais en mode je m'y attendais pas. Oui. Je me dis mais c'est parfait, c'est une aubaine le truc. et donc finalement on s'est retrouvé à monter le collectif. Et en fait c'est toute cette énergie positive pour revenir aussi sur vous ce que vous faites dans l'entrepreneuriat. C'est toute cette énergie positive qui a attiré aussi les gens, je pense aujourd'hui, qui travaillent au sein du collectif. Et d'ailleurs j'aimerais remercier tous les gens qui nous entourent, remercier Evie qui font un travail exceptionnel aujourd'hui au sein du collectif, parce que c'est beaucoup d'investissements et beaucoup de risques, surtout sans même savoir si on va retomber sur nos pattes. Et aujourd'hui comme toute entreprise. Et aujourd'hui il faut savoir que cette initiative là elle est financée uniquement par la vente de billets, donc c'est très important de prendre ses places, de soutenir l'association.
0: Justement avant de revenir à la fabrique du changement, comment on fait pour acheter les billets, comment on fait pour réserver, où on va?
1: Alors aujourd'hui, on a une billetterie qui est logée sur le site Hello Asso. Ouais. Donc il suffit juste simplement de mettre Hello Asso et ensuite de taper Send Love Festival et vous avez tout le descriptif des billets et quoi ils donnent accès.
3: Il y a 3 passes effectivement.
1: En fait, il y a eu un pass early dont les places sont maintenant toutes prises. Donc
2: passe 3 jours
1: à 65 et au final, on aura donc le passe 3 jours à 85. Aujourd'hui, il est. Si vous êtes un peu en retard, il finira par passer à 105€. Et pour vendredi et samedi, la nuit de vendredi à samedi, on est à 45€. Et la nuit de samedi à dimanche, on est à 55.
0: Et vous avez une jauge de combien?
2: 650.
0: Voilà. 650. Ouais. Ah, 650 personnes. Vous pouvez y en avoir un peu plus dans le château. Non, en fait, parce qu'il y a des questions de sécurité, je pense aussi quand même.
2: Pas forcément, mais c'était surtout, je pense, l'idée d'avoir un festival à taille humaine où les gens, ils ont l'espace de pouvoir se retrouver, de pouvoir échanger, vu qu'on a un grand terrain de jeu quand même sur le château. Hein.
0: Ouais.
2: C'était cette idée-là. Je pense que peut-être sur les années suivantes, on augmentera. Pour l'instant, pour nous, le pari n'est pas encore réussi, mais on y va. On a quand même, voilà, comme le disait Evie, 30 artistes nationaux, internationaux, 2 jours de compétition de skate, 3 scènes, 2 scènes extérieures, 1 scène intérieure, 6000 m² de camping festivalier qui nous est offert par la mairie de Saint-Père-la-Feuille. Donc merci à eux aussi également.
1: Et qui est compris dans le prix du billet.
2: Une équipe exceptionnelle et une équipe en or et surtout Evie qui donne beaucoup aujourd'hui et qui s'occupe de toute la communication et qui fait un travail exceptionnel. Non, pas du tout, juste la remercier pour son travail.
0: Alors là, il va falloir aller un petit peu moins loin pour vous.
1: Emily,
2: il est perdu, c'est plus Emily, Evie.
0: C'était pas les prénoms que je cherchais.
2: Ça, c'était un piège.
0: C'était la fabrique du changement. Parce que j'arrête, entre la tribu et la fabrique, je me mélange tout le temps. Pour l'événement, c'est la fabrique du changement.
1: La fabrique
0: voilà,
1: du changement.
0: C'est ça que je cherchais. Donc là, il faudra aller un petit peu moins loin.
1: Ouais,
0: tout à fait. Pour les gens d'ici.
1: En local.
0: Peut-être que ceux du lot du château vont venir vous voir.
2: Ah, ce serait bien.
0: On peut faire un randy-randa, un échange.
1: D'ailleurs, l'année prochaine, on peut peut-être faire un truc ensemble.
2: Carrément.
3: Tu vois, qu'est-ce que je disais?
0: Mais on est trop fort au-dessus des FM. Ça marche toujours, les rencontres.
2: Complètement.
0: Alors là, on était sur le château, les princesses, les chevaliers, les dragons, les tours.
2: C'est un peu ça le délire, ouais.
0: Vous, on a parlé d'une conférence. C'est ça?
4: Oui, une conférence d'ouverture.
0: Bon, mais ça, c'est l'ouverture. Donc, après, on ne s'arrête pas là, je présume.
1: Avant ça, il y a un petit déjeuner aussi.
0: Ah, ça, je reconnais Vanessa, là. Il y a un petit déjeuner avec quoi? Qu'est-ce qu'il y aura au petit déjeuner, hein? Qu'est-ce qu'il y aura?
4: Pas trop lourd. Le but, c'est de
1: rester concentré.
4: D'accueillir les gens. Enfin, ce qui compte, c'est pas vraiment ce qu'il y a, c'est l'accueil. Ouais. Accueillir les gens un peu de façon décalée, leur dire un petit peu où ils sont tombés et que ça va pas être très tout va pas être très formel et organisé, oui, mais en tout cas, ils vont être surpris. Donc, c'est surtout voilà les accueillir un peu en mode rigolade et conférence et après en mode festival il y a la possibilité de choisir entre 3 ateliers 2 fois le matin et 1 fois l'après-midi
0: les ateliers participatifs donc c'est des ateliers participatifs.
1: Il y a une quinzaine d'intervenants que nous avons choisis.
0: Il y a combien d'ateliers en tout?
4: Il y en a 15,
0: à peu près une quinzaine.
1: Oui.
0: Donc une quinzaine d'intervenants.
1: Tout à fait.
0: Et donc, moi, j'arrive, KNK, bonjour, Vanessa et Emeline. Je voudrais, qu'est-ce que je pourrais faire comme atelier? J'ai droit à m'inscrire, enfin, pas droit, mais je peux...
4: Aller là où il y a de la place. C'est-à-dire qu'il y a...
0: On ne va pas... Parce que ça dure une journée, c'est ça?
4: Oui, une journée.
0: On ne va pas pouvoir faire 15 ateliers.
4: Non.
0: Donc, je vais être obligé, de sélectionner. Et est-ce que vous êtes à même, vous, j'arrive et tout, de conseiller ou pas, ou en fonction...
4: Non. On peut dire aux gens, laissez parler un petit peu votre instinct, allez là où votre cœur vous amène,
0: d'accord.
4: Allez faire l'atelier là où il reste de la place, mais laissez-vous guider par... Il n'y a pas de mauvais atelier, il n'y aura que des belles rencontres et des belles expériences. Donc, on ne va pas conseiller un atelier plus qu'un autre.
0: Oui, mais si tu tombes sur quelqu'un, il y a des gens qui disent, je ne sais pas, je sais vraiment
1: pas. On peut guider.
0: Voilà, guider.
1: On peut guider.
0: Guider quand même.
4: Non, je regarde. Oui, après il y a
0: Une fracture entre Vanessa et Emeline.
4: Non, après oui, on peut les guider parce qu'il y a des ateliers qui vont être plus en marche, en action, où on va aller dans les dunes, à l'océan, et puis là, il va falloir sortir un petit peu du cadre. C'est top. Tu veux parler, Vanessa, de ton atelier?
0: Fais-nous rêver, voilà.
1: Non, l'idée, c'est de faire bouger les lignes. Et donc faire bouger les gens, les mettre en mouvement. La transformation ne passe pas que par l'esprit, ne passe pas par que le management, mais de sortir, de se mettre en mouvement. Donc moi, je vais accompagner à travers
5: un atelier coaching, mais aussi la visualisation et la marche. D'accord. Donc l'idée, c'est vraiment d'aller visualiser son changement, se mettre en action face à l'océan aussi. Pour moi, l'océan, c'est la puissance, c'est l'action,
0: surtout
5: c'est l'énergie.
0: Il y a un mouvement, lui, l'océan.
5: Il y a un mouvement. Il y a un mouvement en permanence. Ouais. Et le monde bouge. Donc nous bouger. Nous devons bouger pour changer.
0: D'accord.
5: Voilà. Donc je vais intégrer la visualisation, la métaphore, l'illustration dans mon accompagnement.
0: Et tu peux accueillir combien de dans ce style-là d'atelier, tu peux accueillir combien de personnes pour que ce soit
5: tous les ateliers, nous allons pouvoir accueillir entre
4: 15 et 20
5: participants. Voilà, parce que nous attendons une centaine de personnes.
0: Alors, et si j'arrive, Bernie il arrive, mais je veux faire aucun atelier.
3: Tu viens pas.
1: Non, mais Bernie, on vient avec une intention.
0: Oui. Mais mon intention,
1: c'est que t'as envie de changer.
0: Mon intention, c'est de pas faire d'atelier, c'est de voir comment ce qui se passe et tout. C'est tout. Voilà.
3: Moi, par exemple, je viens. J'aimerais qu'on me parle d'innovation managériale. Qu'est-ce que c'est l'innovation managériale ?
4: L'innovation managériale, pour nous, c'est la première innovation qu'il devrait y avoir dans les entreprises, c'est-à-dire être capable de se remettre en question en tant qu'individu, en tant que groupe. Et à partir du moment où on arrive à faire groupe, on arrive à être ensemble, à avancer ensemble, on parle d'innovation managériale puisque du coup on est en mouvement et on va vers des projets, on va transformer nos entreprises, etc. Et après, on pourra parler d'innovation matérielle, etc. Mais voilà, nous, c'est la porte d'entrée de l'innovation dans les entreprises, c'est être capable, nous, déjà en tant que collectif, de faire bouger les choses, de se faire bouger nous, d'être capable de se questionner, de se remettre en question pour avancer dans un collectif ensemble vers des choses plus grandes que soi finalement.
3: Ça veut dire qu'il y aura peut-être un atelier innovation managériale qui expliquera.
4: Alors en fait, nous c'est notre sujet principal, l'innovation managériale. Donc tous les outils qu'on va proposer au sein de la journée, pendant la journée, parlent de ces innovations managériales. D'accord. C'est être capable des ateliers où ça sera plus où on va travailler notre posture en individuel, se questionner, se demander, faire des visualisations. Il y aura de la sonothérapie, il y aura vraiment des ateliers pour se recentrer sur soi. Et après des ateliers plus en mode collectif, comment gérer des conflits en entreprise, pourquoi pas, ou des conflits hors entreprise, mais de façon intelligente, de façon à ce que ça fasse avancer. Vous disiez tout à l'heure que ça fait aussi avancer les choses de ne pas être toujours d'accord. Mmh. Et c'est le cas. Et comment on fait en entreprise quand on n'est pas avec nos meilleurs amis, notre famille, etc., pour gérer un conflit, par exemple, de façon positive. C'est possible. Mmh. Pour faire avancer les choses, toujours avec en tête ce projet commun, peu importe l'entreprise. Donc voilà, donc il y a des ateliers où plus on va bosser sur la posture, sur soi, et des ateliers où on va travailler sur le collectif. Et tout ça, pour nous, ça fait l'innovation managériale. Ça fait bouger les gens, et ça les fait mettre en action.
3: Et je trouve que votre affiche est très bien faite, parce que quand on regarde, c'est un papillon.
4: Ouais.
3: Et le papillon, c'est le changement, c'est la transformation. Ça va très bien avec ça.
4: C'est ça.
0: Ouais. Oh là là,
1: ravi.
0: Qu'est-ce qu'il est poète ce matin. Le papillon,
1: c'était l'idée du
0: papillon. Regardez tout de suite quand il est fait.
1: L'effet papillon.
3: L'effet papillon.
0: L'effet papillon. Alors, par contre, on va simplement dire que c'est quand même le 18 juin, parce que je ne sais pas si on l'a dit.
4: On l'a dit 18 juin, mais on peut le répéter encore et encore.
0: 18 juin.
4: On attend donc toutes les personnes qui bossent en entreprise, mais qui ont par exemple des fonctions RH, en management, les entrepreneurs, même si c'est des entrepreneurs solo, qui se disent qu'ils n'ont pas forcément besoin de collectif autour d'eux, mais en fait si, parce qu'on peut travailler avec d'autres entrepreneurs, on peut travailler en collectif, comme on le fait en association. Donc vous êtes les bienvenus à partir du moment où vous avez cette envie de créer ensemble, de parler d'intelligence collective, parce que c'est vraiment aussi le cœur de cette journée-là, venez. Inscrivez-vous.
0: Voilà, j'allais dire. Donc, il vaut mieux s'inscrire préalable. On peut aussi arriver au.
4: Non.
0: Comme dans les concerts. Non. Inscription obligatoire.
4: Obligatoire. Voilà. Donc, pareil, il y a une billetterie. Pour gérer le nombre de personnes financièrement, etc. Et puis, surtout, c'est en mode professionnel. Donc, les gens prennent
1: leur journée.
0: Alors, cette notion-là, en fait, il faut, pour s'inscrire, il faut se revendiquer professionnel d'une auto-entreprise, d'une entreprise, d'une PME, d'une association aussi, peut-être.
1: Oui, totalement.
0: D'une association. Totalement. Mais un particulier lambda, moi j'arrive, Bernie, poupoup, est-ce que je peux m'inscrire ?
1: Tout à fait.
0: Même si je n'ai pas d'entreprise.
1: Même si tu n'as pas d'entreprise, tu peux effectivement venir nourrir ta posture, parce qu'il y a aussi des ateliers, comme je disais, pour travailler sur soi et puis dans le collectif. Tu peux, on a la possibilité. Alors, peut-être la barrière que tu rencontreras, c'est le tarif, puisqu'en fait, mais encore, je vais vous expliquer. En fait, nous, on a des tarifs professionnels, donc on a des billets standards qui commencent à 350 euros, qui représentent. Oui, effectivement, ça peut paraître cher pour un festival de musique, etc. Mais ça représente en fait une journée de formation en entreprise basique et finalement pas très cher pour les pros. Donc en fait, voilà, ce sera peut-être ça ta barrière si tu viens en individuel. Par contre,
0: mais je vais faire des économies.
1: Non, mais on a aussi la possibilité de prendre, on vend également des billets solidaires. Donc c'est aussi pour aller chercher ces entrepreneurs, ces solopreneurs qui sont en micro-entreprise, etc., qui 350 euros, ça commence à faire cher la journée. Bah oui. Donc à partir de 100 euros, je crois qu'on a mis, ou 120 euros, on peut proposer des billets solidaires.
0: Ça me fait penser à une chose. Est-ce qu'on peut, si on est alors je ne sais plus si ça s'appelle Pôle emploi maintenant, parce que ça change tous les 15 jours.
1: France Travail.
0: Merci les amis.
1: Bénéficier.
0: Voilà, on peut dire France Travail. Est-ce qu'on peut bénéficier d'un process de France Travail pour du... Non,
1: vous êtes... Il n'y a pas de financement, c'est pas en mode mais de formation.
0: Mais pas de votre part, de la part de...
1: Non.
0: Vous n'avez pas de lien encore
1: non,
0: avec...
1: Non, on n'a pas fait
0: une
1: piste à explorer.
0: Ouais, une piste à explorer. Je prends 10%.
1: Avec joie. Et puis si les gens de France Travail qui nous écoutent.
0: Je suis un porteur d'affaires. Voilà. Exactement.
2: On va t'engager.
0: Et donc, c'est, alors, c'est ouverture des portes.
1: Oui, le 18 juin à partir de 8h.
0: Fermeture des portes.
1: Ah, ben on finit sur un cocktail, et donc on ne sait pas.
0: Quand même, ils ne vont pas faire que bosser quand même.
1: Non, la journée se termine vers 17h30, 18h.
0: Ouais.
1: Et après, c'est un beau pot de l'amitié en mode musique, décalé. On est au tube, quoi, donc on prolonge
0: vous,
1: un peu.
0: Vous avez des groupes, des DJ de prévu ou c'est
6: allô,
0: total open?
6: On est là.
1: Ah, voilà.
0: C'était un peu ça l'idée.
1: Justement, non. Pour la fermeture, on n'a pas encore. Donc, il va falloir qu'on discute.
6: Yes, voilà, on repart avec des numéros. On l'avait dit.
2: Un peu de temps.
0: On reprend 10%.
6: Ça va dans les deux sens.
0: C'est ça, ouais.
5: Mais oui, ouais, c'est la musique, c'est la joie. Et
1: Ouais. Et puis on est au tube, quoi. Donc on a ce qu'il faut pour.
2: Complètement.
1: Mettre en son plein de choses et terminer de façon festive, ouais.
0: Et vous, d'ailleurs, en tant qu'association, est-ce que ça vous dirait de, ou pas, d'aller participer à 2-3 ateliers en fonction de ce qui est proposé, si vous aviez le temps, bien sûr. Si, voilà. Est-ce que c'est une démarche qui serait...
2: Alors, je pense que c'est une démarche que, moi, dans l'idée, ça me botte complètement. Hein. Le projet, il est très, très cool. Et c'est vrai que pour avoir bossé dans une grosse entreprise pendant 2 ans et demi, je vois complètement le rapport que vous pouvez apporter à tout cet aspect managérial qu'on peut avoir dans certaines entreprises. Et je pense que même au niveau associatif, quand on gère un groupe, c'est que du bonus. Hein. De toute façon, c'est de la gestion humaine. Et je pense que c'est être ouvert à l'autre. Et donc, c'est pour ça que la proposition elle est excellente.
0: Mais
2: nous, on a un problème, c'est le temps, justement. On court après le temps. Et c'est vrai que...
0: Oui, mais si le temps, il est calibré... Si tu te dis, le 18, il faut que j'aille voir les copines.
1: Tout le monde court après le temps. Et là, on offre une vraie parenthèse avec des ateliers vraiment variés où... tu voulais dire un truc?
5: Et c'est pour en gagner derrière.
2: Non, mais complètement. Mais moi, je suis hyper curieux. Hein, donc, c'est vrai. Je sais pas, toi, qu'est-ce que tu en penses, Evie? Est-ce que ça t'attire?
6: Ah oui, moi, j'apprécie énormément ce genre d'initiative où, justement, on met en valeur un peu l'humain à travers tous ces trucs d'objectifs derrière les entreprises qui, au final, parfois, on perd un peu cette valeur de la communauté et l'objectif final qu'on doit supporter ensemble. Je pense que c'est hyper intéressant. On s'est tous confrontés à des entreprises avec, dont le managérial était un peu plus sympa que d'autres. Et je pense qu'on en a tous tiré beaucoup plus de bénéfices au final quand on était bien accompagnés par nos managers. Donc non, je trouve que c'est hyper important. Et encore plus aujourd'hui parce que moi, je sens quand même qu'il y a une sorte de... d'évolution dans les pratiques et surtout dans les mentalités chez les jeunes, en tout cas, où on a envie de plus d'équilibre, on a envie de plus de bien-être au travail. Et je pense que c'est vraiment, c'est des questions qui sont hyper actuelles et j'imagine que vous y répondez. Donc franchement, honnêtement, bravo à vous.
4: Oh, t'es chou, merci.
0: Eh bien, on ne peut faire qu'une petite pause musicale après tout ça. Ces petits choux, ces bisous.
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1: L'effet papillon. Ah, de Benabar.
2: Benabar, oui. Alors, c'est pas tout à fait la musique qu'on va entendre chez nos amis de Send Love Collectif. Mmh. Mais est-ce que Benabar, est-ce que votre génération, ça évoque quelque chose? Vous
3: j'ai
2: connaissez
3: pas la ref. J'ai pas la ref.
2: T'as pas la ref, voilà.
3: Non, après.
2: Quel âge, pardon,
3: 25.
2: 25.
3: Et après.
2: Et toi, Evie?
4: Moi, j'en ai 27.
2: 27.
3: Aznavour. Aznavour, oui. Edith Piaf. Alors les classiques.
2: Ça, on n'arrête pas de le dire sur Côte FM. C'est hallucinant, votre génération, hein, qui n'est plus la nôtre, ou du moins la mienne.
1: Ouais, attention.
2: Vous faites référence beaucoup à Aznavour et Edith Piaf.
3: Oui, il y a traîné aussi.
2: Ben voilà, mais des chanteurs qui sont plus. Enfin, qui n'étaient même pas. Moi, j'ai 69 ans, c'est même pas. C'était même pas ma génération.
3: Mais parce que moi, j'ai grandi avec ça. J'ai grandi avec des parents qui écoutaient toute musique
2: en
3: fait.
2: Ah oui, ça vient de tes parents.
3: Et donc, mais je pense que on est tous égaux par rapport à ça. C'est-à-dire que ce qu'on écoute et notre culture musicale découle de nos parents, découle de ce que
2: oui,
3: ont pu écouter nos grands-parents. Que ce soit la funk, la disco, le jazz. Il y a tellement de choses. Non, mais c'est vrai, il y a tellement de choses. Donc je trouve ça hyper intéressant et justement nous aussi dans le collectif et au sein du collectif on a cette ouverture musicale et cette approche de la musique qui est hyper large. Okay. Nous quand on va mixer, même si on mixe beaucoup de musique électronique, on essaie d'avoir quelque chose de vachement éclectique et ça c'est important.
2: Mais la musique électronique c'est un art en soi-même en tant que tel et moi je trouve qu'il y a des choses très très très intéressantes qui se font mais partout oui, vous devez connaître le festival aussi, le Little Festival.
4: Oui,
2: on
4: bien sûr.
2: On peut voir des choses vraiment très très intéressantes. Donc, oui, alors, oui. Ça plaît plus ou moins. Hein. Bon, il y a des trucs qui accrochent plus ou moins. Mmh. Mais dans l'ensemble, il y a des sacrés artistes. Parce que c'est des sacrées performances pour certains. Hein.
4: C'est une sacrée logistique. Ouais. Nous, on a rencontré Gaël du Little Festival, ouais, qui est le fondateur depuis maintenant 10 ans. Il fait sa 10e bougie cette année. Et c'est une sacrée logistique. Il a un niveau un petit peu au-dessus du nôtre. Mais
2: oui,
4: bon, on essaye d'aller juste.
2: Vous n'en êtes pas à votre 10e édition.
3: Oui,
4: voilà,
3: c'est la
4: c'est
3: première.
4: Ça. On essaye d'assurer sur la première et
2: mais
4: on verra dans 10 ans qu'est-ce que c'en est.
2: Sauf que lui, Gaël, si tu nous écoutes, toi, t'as jamais eu un château. Ils ont déjà un château. Alors, alors, on va rappeler les dates quand même. Il y a eu le 23 avril. Il y avait la date du 14 mai, mais qui passe au
4: 10 mai.
2: Au 10 mai.
3: Voilà, ça c'est pour le Grand Chelem. Donc ça c'est le micro-festival qu'on organise au Penon une fois par mois sur trois espaces. Le skatepark, la cabane du Penon, le Black Flag et bientôt l'escargot sur juillet et août.
2: Ouais, c'est ce qu'on a
3: donc
2: dit
3: voilà,
2: au,
3: ça, c'est
2: au,
3: tout
2: au
3: l'été.
2: Départ. Après il y aura le 25 juin, il y aura le 23 juillet, il y aura le 13 août et il y aura le 3 septembre.
3: Exactement.
2: Alors, on aura les noms de ceux qui n'ont pas été, parce que là, quand même, pouvait en le rater un ou deux par les vicissitudes.
3: Non, il ne faut pas les rater, ils sont tous exceptionnels, surtout pas.
2: Et au moins, sur le nombre, on peut au moins en faire quelques-uns.
3: Ah oui, ça c'est clair. Et puis, il y en a pour tout l'été, donc voilà, c'était aussi cet aspect qui est sympathique, c'est que voilà, on va pouvoir profiter du Penon pleinement avec une activation sur cet espace qui est vraiment joli.
2: C'est quand même des sacrés vendeurs.
1: Si oui, ils vont bien.
2: C'est des sacrés vendeurs.
1: C'est bien
2: vous,
1: fait.
2: Emeline et Vanessa, comment on peut faire pour. Eh bien, justement, comment peuvent faire les entreprises ou les
4: les gens. Les...
2: Oui, voilà. non, mais je cherchais les auto-entrepreneurs ou associations pour réserver, justement.
5: Eh bien, il faut se connecter sur Internet. On a une billetterie également, Eloasso. On peut trouver cette billetterie sur notre site qui s'appelle... Vas-y.
6: La Fabrique du Changement.
2: Ouais.
6: Point event.
2: La Fabrique du Changement. Point event. Ouais. D'accord.
5: Parce qu'on a aussi parce qu'on a aussi le site de la tribu. Donc voilà, c'est la Fabrique du Changement. Point event. Dessus, il y a notre programme, billetterie qui vous amène donc sur Eloasso et vous pouvez choisir soit un billet standard, des packs, si vous venez à plusieurs, ou alors le billet solidaire.
2: Et alors, on peut. Alors, si c'est 15 à 20 personnes par atelier, il y a 15 ateliers ? Non, j'en vois...
5: Bah, y a 3 ou en fonction du nombre en fait, qu'on sera...
2: 12, il y en a 12.
5: Ouais, il y a 12 ateliers, 3 ou 4 en simultané. Donc les gens choisissent, voilà. Il y a aussi 2 le matin. On choisit entre 2 ateliers le matin et 2 ateliers l'après-midi.
2: D'accord.
5: Voilà.
2: Ok.
4: Et ma question que j'avais pour vous, parce que j'ai bien compris qu'il y avait du coup la Tribu du Changement qui est votre association et la Fabrique du Changement qui est votre événement le 18 juin. Est-ce que vous en faites d'autres, des événements comme ça, peut-être de plus ou moins grande envergure, ou est-ce que vous accompagnez des gens dans l'année au travers de votre association, etc. Est-ce que, en fait, finalement, ce processus, il s'étale sur l'année ou il est vraiment concentré sur une occasion ?
1: Un jour, si tu es malade, Bernard pourra te remplacer, Evie. Hein.
5: Des bonnes questions.
1: Evie pourra te remplacer le jour où tu es malade. Parce que la question est pertinente.
3: Je crois qu'elle est dessus.
5: Elle est sur le projet.
3: Elle est sur le projet.
5: Alors...
6: Alors pour le moment, on a un événement, un événement par an, mais dans notre idéal, l'idée c'est d'en faire plusieurs dans l'année, mais comme tout ce qui est associatif, nous sommes bénévoles de notre propre
3: association.
6: La trésorerie.
2: Oui, et puis vous avez
6: et
2: votre activité.
6: On a notre activité, on est professionnel aussi, indépendant à côté de l'association.
5: Oui, bien sûr.
6: Donc,
2: dans le coaching.
6: Notre limite, en fait, nos limites, donc la trésorerie, mais aussi le facteur temps, le bénévolat a ses limites. Donc évidemment, si il y a des personnes qui souhaitent ouvrir des antennes ailleurs et propager en fait cet événement, c'est avec plaisir. Nous pour le moment on peut seulement se concentrer sur notre territoire et aussi de faire intervenir, ça nous tient à cœur aussi, des talents locaux, les acteurs locaux, les professionnels, les intervenants sont principalement des Landes, Pays Basque, des alentours. Il y a aussi des intervenants extérieurs, mais on aime mettre en avant nos acteurs locaux pour aussi leur faire gagner en visibilité auprès du monde entreprise.
5: Et en fait, nous, on a lancé notre collectif avec cette idée de Fabrique du Changement, avec cet événement-là. Mais on doit encore construire et consolider notre collectif. Donc on a cet événement qu'on fait une fois par an et après pour en faire plusieurs petits tout au long de l'année, un peu plus petits, il nous faut des gens, il nous faut qui ont du temps, oui, t'as raison, mais aussi on a plein de choses à construire. On peut également intervenir dans les entreprises en tant qu'association, on peut développer plein de petits projets, mais pour ça il nous faut
3: peut-être
5: du
3: dans
5: temps.
3: D'autres festivals.
5: Ouais, mais il nous faut du temps et des gens qui ont envie de s'investir dans le collectif. Donc c'est aussi un appel à tous les professionnels qui se retrouvent là-dedans. Vous pouvez nous rejoindre sur la fabrique le 18 juin, mais également dans le collectif pour le nourrir et le faire.
4: Parce qu'aujourd'hui vous êtes deux uniquement sur ce projet ou vous êtes
5: Non, mon Dieu. Oh, heureusement que non. Ah ouais. On a notre noyau dur qu'on appelle notre noyau doux et on est 14.
4: Ah ouais.
5: Mais c'est des gens qui bossent beaucoup, donc parfois on est beaucoup 3, on est beaucoup 4, beaucoup 5, donc ça dépend.
2: En fait, ce qui fait la différence entre vous deux, c'est que vous avez votre activité professionnelle à côté du coaching, vous faites ça, tandis que vous, toi, Evie, t'es bénévole.
4: Moi, je suis ni salariée, ni bénévole. On va dire que moi, j'ai arrêté mon travail il y a 4 mois. Pour me concentrer uniquement sur le festival. Avant, on faisait ça en parallèle d'un métier de restauration, même si ce n'est pas forcément les études que j'ai faites. Je suis passée par Sciences Po et après, j'ai fait un double master en marketing et communication. Mais on est obligé d'allouer un maximum de temps pour ce genre d'événement. Et c'est vrai que nous, on est deux à faire le festival. Donc, il y a eu un moment où on s'est regardé et on s'est dit, là, il faut qu'on se mette, faut qu'on arrête notre boulot respectif. Même si on sait que...
2: Du coup, vous avez arrêté, mais sans indiscrétion.
3: Pour expliquer un peu, répondre à... Je pense à la question du comment. Il faut savoir que quand on a décidé de monter le collectif, bien avant le festival, moi j'ai arrêté de bosser. J'ai arrêté de bosser et j'avais pas de chômage, j'avais aucune rémunération. Et donc effectivement, c'était très très très compliqué. J'avais à peine de quoi payer le loyer, à peine de quoi me nourrir. Donc c'était énormément de sacrifices. Nous aujourd'hui, on est dans une construction de projet qui nous amène à devenir plus tard producteur. Et enfin, c'est ce qu'on est aujourd'hui, hein, techniquement. Mais mais d'avoir notre propre structure d'événementiel, de production événementielle. Et donc du coup effectivement oui aujourd'hui on n'a pas de revenus, donc là on a retravaillé entre temps ce qui a permis de réouvrir les droits, mais pendant quasiment un an il n'y avait aucun droit de chômage, en tout cas pour ma part.
2: À l'américaine.
3: Et donc du coup forcément oui c'est beaucoup de sacrifices. Y a plein d'histoires que les gens ne connaissent pas, et c'est vrai que souvent on peut se dire ça fait, nous on nous a dit, on a l'impression que ça fait 10 ans que vous existez. Mais non, pas du tout en fait. On a commencé il y a 1 an et demi. Mais par contre, c'est qu'il y a eu un tel effort d'investissement et de travail et d'engagement pour ce qu'on fait et pour justement faire aussi un peu bouger les choses ici, parce que c'était le but. Hein. On n'est pas arrivé comme ça, et on a commencé, on s'est dit on va faire ça du jour au lendemain.
2: Oui, il n'y a pas la baguette magique.
3: Moi, il y a eu quand même un an d'analyse de terrain quand je suis arrivé ici et que j'ai fait une première saison en restauration. Il y a eu un an d'analyse de terrain, et donc du coup forcément tout ça ne sort pas de rien.
2: On arrive au terme de cette matinale. Il y aurait sûrement beaucoup de choses à dire, mais vous pouvez revenir quand vous voulez, la porte est ouverte.
3: Avec
2: on
3: fera grand
2: des
3: plaisir.
2: Bilans d'étapes. On
6: et
2: adore faire
6: vous.
2: Des bilans d'étapes.
3: Merci.
6: Merci beaucoup.
3: Merci.
2: Vous aussi.
3: Bravo
2: vous,
3: à vous,
2: vous
3: aussi.
2: Vous savez que vous avez bientôt le sac de couchage.
6: On revient.
2: Et tout ça, vous revenez. En tout cas, Emeline et Vanessa, merci beaucoup.
6: Merci beaucoup.
4: Merci à vous.
2: Pardon, Evie et Sébastien, merci beaucoup.
3: Merci à vous. Merci Côte Sud.
2: C'était un bon moment. À la fois d'idées, de bouillonnement, d'investissement, d'énergie.
6: Il
2: s'est dégagé une énergie.
3: Oui,
2: une
3: beaucoup de passion, je pense, autour de cette table aujourd'hui.
1: Tu as bien été aidé par Evie pour les questions. Ouais,
4: je te fais suivre mon contrat là, juste après.
2: Alors, comme vous allez rester à l'écoute de Côte d'Ivoire toute la journée aujourd'hui, vous pourrez retrouver de 11h à 12h notre émission cinéma Contre Écran, animée par Eric. 12h, 13h15, la rediffusion de cette matinale, que vous pouvez retrouver après dans quelques jours en podcast. 14h, 15h, 16h, 17h, Jukebox de Patrick.
1: T'as pas oublié Jardin d'ici,
2: mais
1: des fois
2: oui,
1: peut-être.
2: On est mercredi.
1: Non, mais attends, on est mercredi. Notre jardinier, il est arrivé tout à l'heure, Loïc.
2: 17h, Loïc, je suis en train de me faire remonter.
1: Attends.
2: Par Eric de 14h.
1: Non, Eric, c'est pas Eric, c'est Serge.
2: Serge, Jardin d'ici. Dans les temps que moi je m'en aille, je peux vous le dire. 16h, 17h, le sport à la loupe, la boxe.
1: Pareil, oui. Féminine, la boxe féminine.
2: Féminine. Animé par Claude et notre ami Sergio.
1: Voilà.
2: La happy hour de 19h à 21h. C'est l'heure de l'apéro, mais avec modération. Et bien sûr, entre-temps, la programmation musicale et toutes les chroniques. Restez à l'écoute de Côte Sud FM 90.3 et côte-sud-fm.fr. Prenez soin de vous
1: et aussi des autres. Bye bye tout le monde.

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1: 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Bonjour à toutes et à tous et bienvenue sur nos ondes. Je suis Loïc Bance, paysagiste, conseil aux particuliers et concepteur de jardins et j'ai le plaisir d'animer Jardin d'ici tous les mercredis de 14 à 15 heures sur votre radio Côte Sud FM 90.3 et côtesudfm.fr. 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Et n'oubliez pas qu'il ne faut laisser entrer dans le jardin de votre cœur que ceux qui y viennent pour y planter des fleurs. Et pour m'accompagner dans cette émission qui sera dédiée aux travaux du jardin en mai, je suis accompagné de Serge, comme d'habitude, à la technique. Bonjour Serge.
2: Bonjour Loïc, ça va ?
1: Eh bien, mieux que le temps.
2: Ah oui, alors là, le temps, on a pris cher depuis 2 jours. On
1: alors, journée mondiale de ceux qui jardinent nus. J'ai appris ça ce matin en écoutant la matinale.
2: Ouais, c'est ce que nous a dit Bernie. Ouais,
1: alors, restez couverts. Hein. Ouais. La météo ne s'y prête pas trop. Allez, comme à l'accoutumée, le menu de la 69 de Jardin d'ici. Donc, la petite phrase qui lance le sujet, la lune de la semaine et les dires de nos anciens au jardin et bien sûr notre sujet principal, mais au jardin d'ornement, au potager et au jardin fruitier. Alors la petite phrase de la semaine, alors Bernard est dans le coin, je ne le vois pas là, mais c'est pour lui celle-là aussi. Alors on va parler un peu du muguet parce que c'est le 1er mai et d'une plante que l'on voit beaucoup sur la côte basque-hollandaise. La petite phrase c'est la suivante. Le muguet, même les années bissextiles, cette plante s'obstine à fleurir le 1er mai sans d'un seul jour décaler sa floraison. Il y a de quoi s'émerveiller, mais peut-être les fleuristes trichent-ils un brin de muguet, sûrement. Quant à sa sœur l'asperge, elle est beaucoup plus versatile, on la mange en toute saison, surtout lorsqu'elle est mise en conserve. Tout cela demande réflexion. Voilà, qui parlait un peu du muguet, de l'asperge, qui sont quand même des plantes d'ici. Hein. Et le muguet, t'as offert du muguet pour le 1er mai ?
2: Non.
1: Alors cette longue phrase, citation, elle n'est pas de moi. Elle est d'un romancier qui est aussi poète. Et il n'est pas là, Bernard, il est derrière. Alors, je ne sais pas si c'est lui qui a créé ce mouvement, mais il y a participé, je sais fortement, le mouvement de l'ouvroir de littérature potentielle. Ça te parle, ça ?
2: Pas du tout.
1: L'Olipo, je savais très bien. Toi, je me suis dit, l'Olipo, tu peux pas nous expliquer l'Olipo, tu n'es pas au micro. Alors, ben, tu nous expliqueras tout à l'heure l'Olipo, si tu viens, voilà, Bernard. Alors, il s'agit de Raymond Queneau. Voilà. Allez, puisque je vous parle du muguet d'ailleurs, allez faire un petit tour sur mon blog jardinage, loicbance.canalblog.com. Vous tapez muguet dans la barre de recherche et vous ne verrez plus jamais le muguet de la même façon après la lecture de cet article. Mais au moins, vous serez incollable sur le sujet du muguet et vous apprendrez peut-être même à conjuguer le verbe muguet, ou plus précisément le verbe mugueter. Voilà, petite info sur le muguet.
2: Le muguet qui était en avance cette année. Hein.
1: Ben, comme tout. Hein.
2: Avec
1: le réchauffement, là, c'est compliqué pour les sorties.
2: Les producteurs ont été obligés de le mettre au frigo. Là,
1: pour bloquer la floraison.
2: Pour bloquer la floraison.
1: Ouais. C'était compliqué pour eux, bien sûr. Quand on travaille sur un jour comme ça précis, hein, c'est un peu comme les chrysanthèmes aussi. Hein, quand on veut les avoir fleurir pour vraiment un moment précis, ben, c'est un petit peu compliqué. Allez, on attaque avec la lune de la semaine. Alors, notre satellite, il est en phase décroissante avec 85% d'illumination. Elle est montante, notre lune, ce qui sonne la fin des travaux d'entretien au jardin. Mais, à contrario, ça ouvre une période de semis et de récoltes très très favorables, et ça jusqu'au 18 mai. Alors la lune sera ensuite, à partir du 19 mai, plus favorable aux travaux du jardin. D'accord ? Là, on rentre dans une période de semis et de récoltes, mais à partir du 19, ça sera plutôt les travaux d'entretien du jardin, la tonte du gazon, si le gazon est sec. Parce que pour l'instant, moi, je ne peux pas.
2: Ouais, je ne sais pas si c'est une bonne idée de semer en ce moment avec toute la flotte. Il faut mieux attendre.
1: Ouais, il vaut mieux attendre. Ouais. Voilà, vaut mieux attendre parce que même ceux qui ont planté déjà leurs tomates et tout ça, hein, je pense que les maladies vont vite, vite s'installer. Ouais. Donc, comme je dis toujours, il est prudent d'attendre. Voilà, on n'est que début mai. Donc, ce mercredi, la Lune, elle est montante en jouant fruit jusqu'à jeudi, puis racine vendredi, samedi et dimanche, et fleurs lundi et mardi. À noter N lunaire le lundi 11 mai à 6h37. Les dires des anciens au jardin en mai, ça c'est pour Serge, qui aime bien. Alors, s'il pleut à la petite Saint-Jean, toute l'année s'en ressent jusqu'à la grande Saint-Jean. Et la petite Saint-Jean, c'est quoi ?
2: Je ne sais pas.
1: Eh bien, c'est le 6 mai. D'accord. Ah oui, tu ne l'auras pas sur le calendrier, ça.
2: Ah oui, c'est la Saint-Prudence.
1: Oui, mais c'est aussi la petite Saint-Jean. Il y a plusieurs saints sur le même jour. Et
2: la grande Saint-Jean ?
1: Et la grande Saint-Jean, c'est le, je crois que c'est au mois de juin, le 24, me semble, non ?
2: Ah ben, le feu de
1: ah ben
2: Saint-Jean.
1: Oui, le saucisse d'été.
2: Bah, oui.
1: Voilà, c'est ça. Donc le 6 mai, c'est Saint-Jean porte latine, du coup. Et le 24 juin, Saint-Jean-Baptiste, du coup, voilà, c'est ça. Saint-Jean porte la tille parce que c'est une tradition. Enfin, on ne sait pas Saint-Jean comment il est mort, s'il est mort en martyr ou pas. Mais en fait, quand la porte latine, c'est à Rome, sur la voie latine, il y a une porte qui s'appelle la porte latine, d'où Saint-Jean la porte latine, voilà. Et en fait, quand il y a une histoire on mettait les gens dans de l'eau bouillante et quand on l'a mis, lui, dans l'eau bouillante, l'eau s'est transformée en un bain rafraîchissant. Voilà, donc... donc, n'essayez pas. Non. Allez. Mai au jardin d'ornement, potager et fruitier. Alors, en mai, fais ce qui te plaît. Certes, mais au jardin, cette phrase est un peu trompeuse, car mai, c'est sans doute le mois le plus intense de l'année pour le jardinier. Pourquoi ? Parce que tout s'accélère, tout pousse, tout démarre, et en même temps, tout peut encore basculer. Alors, la météo, on le voit bien en ce moment, c'est très problématique.
2: Ouais.
1: Il n'y a pas que la pluie, parce qu'entre les dernières gelées possibles des scènes de glace...
2: Oui, qui sont bientôt là.
1: Bientôt. Les premières chaleurs entre la promesse des récoltes et les premiers ravageurs. Et on a un petit peu tout ça qui arrive en même temps. Donc, mai, c'est un mois qui est charnière. C'est ce qu'on peut appeler un mois d'équilibre. Alors aujourd'hui, dans Jardin d'ici... Moi, je vous propose de faire... on va faire le tour complet du jardin. Le jardin d'ornement. On va voir aussi le potager. On va voir le verger. Et je n'oublie pas qui, mais celles et ceux qui ont démarré leur premier petit potager suite à notre émission du 22 avril dernier, si tu te rappelles bien, Serge.
2: Oui.
1: Voilà, je vous avais promis un suivi de ce petit potager que je vous ai proposé de créer sur 10-15 mètres carrés. Et on va le faire ensemble. Alors, installez-vous. Ouvrez grand vos sens et entrons dans ce mois de mai au jardin, où le jardin devient vivant et on le voit bien que le jardin il bouge à une vitesse phénoménale. Alors, le jardin d'ornement en mai. Alors, on peut dire, c'est une explosion maîtrisée plus ou moins. Le mois de mai, c'est le mois où le jardin d'ornement il explose. Les floraisons. Elles s'enchaînent, on a eu des floraisons printanières, il commence à avoir les floraisons printanières on a eu des précoces, maintenant on a les un peu plus tardives, on va voir les floraisons estivales. Les massifs, eux, ils prennent forme, les volumes apparaissent, on les voit bien là maintenant, mais attention, mais ce n'est pas un mois passif, c'est un mois de gestion. Qu'est-ce qu'on va pouvoir faire au mois de mai, au jardin d'ornement ? On va pouvoir planter. Alors, bien sûr, on va planter au bon moment et avec la bonne lune. Donc, on va attendre plutôt le 19 pour faire les plantations, puisque là, on n'y est pas.
2: Et puis, même le 19, je crois que les saints de glace, c'est autour du 20, non ?
1: Non, c'est avant.
2: C'est avant.
1: D'accord. Oui, parce que on va pouvoir là déjà installer les annuels d'été, je m'appelle les géraniums, les pétunias, les cosmos, moi, tout ça. Les vivaces, on peut les mettre en terre, nos grimpantes, tout ça. Mais prudence, comme tu le disais, Serge, les saints de glace, je crois bien que c'est le 11, le 12 et le 13 mai. Ma mère, Pancras et Servet, sachant qu'il y en a d'autres qui arrivent peut-être après. Alors, les scènes de glace peuvent encore provoquer des gelées tardives, mais ça, bien sûr, suivant les régions. Parce que là, on peut dire, nous, sur la côte basque hollandaise, qu'on est quand même sorti d'affaires. Alors, petit conseil de paysagiste, attendez peut-être mi-mai pour planter sans risque, ou alors, si vous plantez, protégez vos jeunes plants. Ça, c'est indispensable pour ne pas avoir de surprise. On va pouvoir aussi, au jardin d'ornement, tailler. Tailler pour quoi faire? Mais pour relancer la floraison. C'est le moment de tailler les plantes qui ont déjà bien sûr fleuri au printemps. Je pense aux forsythias, aux spirées, les groseilliers à fleurs. Alors, en gros, tous les arbustes à floraison printanière, mais qui ont fini de fleurir. Il y en a d'autres. Moi, là, j'ai les seringas qui sont pas encore. Les lilas sont en fleurs, le syringa, le lilas. Le seringa, qui est le philadelphus, lui, n'est pas encore. Enfin, chez moi, il n'est pas encore en fleurs, donc il faudra le tailler après la floraison. Voilà. Et pourquoi on fait ces tailles? Ben parce que la taille, elle stimule les nouvelles pousses et elle prépare la floraison de l'année suivante. Donc là, c'est vraiment le moment de tailler les floraisons printanières qui ont fini de fleurir. Jardiner, on le dit toujours, c'est prévoir. Donc si vous ne prévoyez pas déjà la floraison du printemps prochain, ben vous ne l'aurez pas. Ne taillez pas les arbustes à floraison estivale, hein, sinon vous n'aurez pas de fleurs cet été. Attention. Alors, on va pouvoir aussi, au mois de mai, entretenir. Alors, entretenir sans relâche, mais c'est un gros mois d'entretien. Je ne sais pas où tu en es dans ton désherbage, Serge. Tu cours après, là ou...
2: Non, j'ai tout désherbé.
1: C'est bien.
2: Voilà, j'ai tout désherbé et j'ai commencé à mettre mes premiers produits de tonte sur mon
1: terrain.
2: Ouais. Voilà. Ouais. Et puis j'attends.
1: Voilà, ben, de toute façon, maintenant, hein, avec la météo, on va faire que attendre. Alors, le désherbage, il faut qu'il soit régulier. Hein, parce que sinon, on se fait vite déborder. Hein. Vous attendez 15 jours, tu as désherbé, 15 jours après, tu peux recommencer. C'est le bois qui veut ça, c'est normal. On va aussi pouvoir supprimer des fleurs fanées et on va pouvoir aussi, bien sûr, tondre son gazon. Alors moi, ça fait à peu près 10 jours que j'essaye de tondre, mais je n'y arrive pas.
2: Ouais, pareil, voilà. Ouais.
1: Ouais, c'est compliqué. Et on va pouvoir aussi, ça c'est assez sympa, faire les divisions de vivaces. La division, c'est quoi? Comme je dis toujours, ce n'est pas divisé pour régner, hein, c'est divisé pour replanter. Et on évite d'acheter des plantes. Hein. On a des héboracales, on a des chivias, on a plein de plantes comme ça, des agapantes. On peut leur mettre des grands coups de bêche et on divise en 2, 3, 4 morceaux et on les replante un peu dans le jardin ou on offre aux voisins. Alors, au mois de mai, c'est vraiment le secret de l'entretien au mois de mai, c'est la régularité. Un jardin qui va être bien entretenu en mai, ça sera un jardin qui sera facile cet été. Le mois de mai, moi, mon petit regard sur le mois de mai, c'est un moment idéal pour, alors on en parle souvent dans le jardin d'ici, pour observer son jardin. Pourquoi? Parce qu'on a vu que les massifs se mettaient en place et tout prend du volume. Donc, on va pouvoir observer les vides, hein, les vides qui apparaissent dans le jardin. Tiens, là, mais là ça, ah, c'est bizarre, là, j'ai un trou. C'est bizarre, voilà. On va voir les déséquilibres et on va voir aussi les couleurs qui commencent à s'exprimer. J'avais parlé, tu te rappelles, d'avoir cet aspect de couleur, le pâton, tu sais, celui ancien de couleur. Mais là, on va pouvoir s'exprimer avec ça et se dire, ah, ben là, je pourrais remettre une touche, tu vois, une touche de rouge au fond du jardin pour avoir un petit point focus. Voilà, ça permet vraiment aux couleurs de s'exprimer. C'est, le mois de mai, c'est maintenant qu'on comprend réellement son jardin. Là, on le voit vraiment dans l'exubérance. Il n'y a pas encore les floraisons estivales, mais déjà, tout a pris sa place. Et assez vite. On va commencer à tailler. On va voir aussi le potager en baie. Alors, le potager en baie, c'est vraiment le mois décisif. Là, on entre vraiment dans le cœur du sujet. Mais c'est le mois le plus actif du potager. C'est maintenant que tout se joue. Qu'est-ce qu'on va pouvoir faire? On va pouvoir semer et planter. Là, c'est vraiment le grand lancement, le mois de mai. Alors, bien sûr, on a parlé de la météo, hein, il faut faire avec. La lune est favorable, hein, jusque vers le 18 mai pour les semis. Les plantations, on attendra après le 18, donc le 19. On va pouvoir semer en pleine terre. Alors là, vous avez vraiment l'embarras du choix, les carottes, les radis, les betteraves, les haricots, les pois. Alors, franchement, vous pouvez vous amuser. Je rappelle que les haricots, quel qu'il soit, on les plante maintenant, mais on peut les planter aussi en juillet, on peut les planter en juillet, on peut les planter en août. Il y en a même qui les plantent en septembre, voire en octobre, hein, suivant si la terre est plus ou moins chaude. Après, on va pouvoir mettre les plantes, parce que forcément, vous n'allez pas faire maintenant vos semis de piments, vos semis de tomates, plutôt les acheter en plants. Donc, qu'est-ce qu'on va pouvoir mettre? Ben, les tomates, les courgettes, les aubergines, les poivrons, les piments, mais toujours, bien sûr, avec cette vigilance météo. Ceux qui ont déjà planté leurs tomates, franchement, je suis un peu inquiet pour eux parce que la maladie, normalement, devrait vite apparaître avec cette météo que l'on a. Il fait quand même assez chaud, il y a beaucoup d'humidité et dès que le soleil va revenir, vous allez pouvoir commencer à faire vos premier traitement, je pense, à
2: l'abri. J'en ai déjà des maladies sur mon figuier. J'ai un
1: figuier j'ai vu tes photos ce matin.
2: Ouais, des feuilles qui sont marrons.
1: Oui. Bah, les champignons s'installent avec cette humidité. C'est sûr que pour eux, c'est open bar. Là.
2: Ouais.
1: Il n'y a pas de souci. Donc, vigilance météo. Et aux plantes, si possible. Alors ça, c'est sur les régions quand même qui sont susceptibles d'être à tête. Aux plantes, après l'essai de glace. Pourquoi ? Parce que des gelées tardives peuvent faire que vous perdiez tous ceux que vous avez plantés. Mais ça, c'est vraiment pour des régions qui sont un peu plus exposées que les nôtres. Alors, au mois de mai, il y a des gestes qui vont être essentiels au potager. En gros, trois mots clés pour le mois de mai. Un, il va falloir arroser. Bah, arroser, alors, intelligemment, pas tous les jours, mais en profondeur. On l'a déjà dit, on a fait l'arrosage matin ou le soir, donc ça, c'est, on a dit que c'était suivant votre disponibilité. Arroser en profondeur, pourquoi ? Parce que plus l'eau va descendre, plus les racines vont aller chercher l'eau en profondeur et plus elles seront protégées du soleil et de la chaleur de l'été. Si vous arrosez souvent, mais en surface, les racines vont rester sur cette où il y a l'eau, en surface, et elles seront plus exposées à la chaleur de l'été.
2: Alors, comment on connaît le bon moment pour arroser ?
1: Mais quand ta terre est sèche.
2: Et si c'est du sable ?
1: Ah, quand c'est du sable, il faut faire une petite préparation avant. Et parce que le problème, c'est qu'il va falloir retenir l'eau. Et sur le sable, c'est un gros problème parce que l'eau, elle est très très vite absorbée par le sol.
2: Donc c'est, en fait, c'est moins grave d'arroser plus souvent sur le sable que sur une autre terre.
1: Oui, en gros, tu as le test du tournevis.
2: Ah oui.
1: Voilà, tu plantes ton tournevis dans la terre sur 10-15 cm, tu le ressors et tu vois s'il est humide ou pas humide.
2: D'accord.
1: Parce que des fois, en surface, sur les terres argileuses, surtout, je pense, ça peut être sec, mais dessous, c'est trempé.
2: Exact.
1: Ouais. Donc voilà, le petit test du tournevis, hein, tu plantes, tu vois si ça rentre facilement dans l'argile, bah, tu le vois bien, dans le sable, ça va rentrer forcément facilement. Mais si tu ressors ton tournevis humide, bon, bah, c'est qu'il y a de l'eau encore dessous. Ce petit test de tournevis, voilà, c'est pas. D'accord. Maintenant, il y a même des. Alors, c'est plus commercial, mais tu as même des sondes qui te disent quand arroser. Bon, voilà, il y a tout un système. Alors, le paillage, ça, tu l'as fait, tu m'as dit sur ton. Alors, le paillage, indispensable, déjà pour garder, ben, tu parlais d'arrosage, pour garder l'humidité et aussi, bien sûr, limiter les mauvaises herbes. Le binage, alors le binage, un binage vaut 10 arrosages, comment dire en termes de jardinier. Donc, biner, aérer, pourquoi ? Parce qu'un sol vivant, c'est un sol qui respire. Attention, le binage, ça ne veut pas dire qu'on retourne la terre, ce n'est pas du bêchage. Hein. Là, vraiment, on casse la première petite croûte et on en profite pour désherber en même temps. Au mois de mai, on va surveiller les ravageurs. Parce que mai, si c'est le réveil du jardin, ben, c'est aussi le réveil des limaces, des escargots, des pucerons et tous les autres prédateurs. J'ai trouvé les mouches blanches. Alors, ouais, merci. Des mouches blanches sur mes agrumes. C'est la première fois que je les vois sur les agrumes. Des mouches blanches. Donc, il va falloir que je mette quoi ? Des petits pièges chromatiques. Voilà, pour voir un petit peu l'état de l'infestation et capturer quelques mouches et voir si ça suffit avant de traiter avec de l'huile de colza ou des choses comme ça.
2: Mais des pucerons, oui, il y en a. Hein. Moi, j'en ai un
1: paquet
2: sur le chèvrefeuille.
1: Mais tant qu'ils sont sur le chèvrefeuille, ils ne vont pas sur le potager. Des fois, il faut des plantes qui les attirent. Et puis
2: exactement.
1: Comme ça, tu les éloignes du potager. Il y a des plantes qui préfèrent, donc autant avoir ça. Mais pendant ce temps-là, tu es tranquille. Mais il faut surveiller quand même. Donc, petit piège chromatique jaune dans le potager. Et puis, on voit un petit peu les attaques. Alors, au mois de mai, le jardinier, lui, devient observateur, et on le dit toujours dans le jardin d'ici, on le répète que jardinier c'est prévoir, mais c'est aussi observer, que observer c'est déjà traiter. Alors, si vous êtes observateur, il ne faudra pas être dans une lutte, on en parlait sur les pucerons, systématique, mais plutôt dans la régulation. On va réguler un petit peu ces attaques. Parce que les pucerons, ils ont aussi leur utilité. Ils servent de nourriture à d'autres bestioles. Donc, il ne faut pas non plus tout tuer. Un jardin, ça reste vivant. Donc, le vrai conseil qu'on pourrait donner sur le terrain, au mois de mai, c'est un mois où l'on veut tout faire. Enfin, quand on peut, quand il fait beau. Erreur classique, le bon jardinier observe, il adapte il échelonne ses semis. On en parle souvent dans le potager de jardin d'ici. L'erreur que font beaucoup de gens, quand ils font les semis, ils sèment tout d'un coup.
2: Ouais, ouais.
1: Et après, tu te retrouves avec une multitude. Alors déjà, tu as du mal à éclaircir parce que tu ne veux pas jeter. Et tu te retrouves avec une multitude de salades, de radis à récolter en même temps. Tu ne pourras jamais tout consommer. Même si tu en donnes aux gens, tu vas en jeter. Donc, autant espacer les semis. Comme ça, on a des récoltes qui sont un peu plus espacées et on ne fait pas de gaspillage. On a vu le jardin d'ornement. On a vu. T'as planté déjà au potager ?
2: Non, j'ai rien.
1: Rien du tout.
2: Rien du tout.
1: Rien du tout. Que préparer tes planches et tu attends.
2: J'ai préparé mes planches et j'attends les seins de glace.
1: Alors moi, je n'attends pas les seins de glace. J'attends qu'il fasse beau.
2: Oui.
1: Et que les sols se ressuient un petit peu. J'ai rien mis encore au potager. Ouais, mais non, rien. Si, on a parlé quand on a fait l'émission sur le créer son petit potager bio. J'ai mes vivaces, artichauts, gingembre et rhubarbe. Romarin, thym, oui, ça c'est des plantes qui restent à l'année,
2: voilà.
1: Donc celle-là,
2: oui,
1: ne bouge pas.
2: Ça bouge pas, ça.
1: Ça ne bouge pas. Mmh. Donc allez voir, je mettrai le lien sur le blog pour que les gens aillent voir l'émission. Donc ok, le potager, on est à zéro tous les deux, donc ça va, balle au centre, on peut attaquer.
2: J'attends le 19 mai.
1: Le 19 mai pour les plantations.
2: Voilà.
1: Les semis, c'est maintenant par contre, enfin c'est maintenant, jusqu'au 18 du coup. Alors, le verger en baie. Le verger en baie, on va accompagner sans brusquer. Le verger, lui, il est en pleine transformation. Les fleurs deviennent des fruits. Hein, on commence à avoir les cerises qui apparaissent, qui rougissent un petit peu. Ça, c'est une promesse qui devient réalité. Mais alors attention, parce que tout n'est pas encore joué. C'est pas parce que vous avez... Alors d'ailleurs, j'ai pu constater ce matin avec les grosses pluies qu'il y a eu et les gros coups de vent, pas mal de cerises tombées au sol. Hein, donc quelques récoltes qui va être une récolte qui va être un peu plus claire. Et puisqu'on parle de récolte claire, on va aussi éclaircir. Éclaircir, alors ça, c'est un geste au verger qui est quand même un geste clé. Pourquoi ? Parce que beaucoup d'arbres produisent trop de fruits. Alors là, la météo s'est chargée d'éclaircir mes cerisiers. Bon, le cerisier, c'est plus compliqué. L'éclaircissage, on va plutôt le faire sur les pruniers, sur les pommiers, sur les poiriers, des fruits un peu plus gros. Pourquoi ? Parce que si on ne fait pas ça, on va avoir des fruits qui vont être déjà plus petits.
2: Oui, mais voilà.
1: Voilà, des fruits plus petits. Hein. On aura plus, hein, mais plus petits. On va avoir des branches qui vont être fatiguées. Donc, il faut éclaircir. Alors, c'est un petit peu, on va dire, contre-intuitif, mais c'est essentiel. On en a parlé tout à l'heure. Hein, un peu comme l'éclaircissage au potager. C'est toujours un crève-cœur d'enlever, choisir. Ça, je le garde. Ça. Oh non, mais ça. Ouais. Alors.
2: C'est vrai que ça fait mal au cœur.
1: Ça fait mal au cœur. Mais bon, c'est un bien pour Rémal. Alors, par contre, j'allais dire, arroser les jeunes arbres. Les arbres que vous venez de planter. Un arbre qui est planté récemment a besoin d'eau, mais en profondeur. Ouais. Alors là. On va dire que la météo joue en votre faveur, au moins pour ça. L'arrosage, lui, ça va permettre de passer le premier été sans encombre. Surtout sur les arbres qui ont été plantés cette année, ou même à l'automne, l'automne 2025. Eux, leur principale menace, c'est ce premier été. Donc, si vous loupez l'arrosage, autant jeter votre arbre. Hein. Donc, attention. Et si vous devez vous absenter cet été pour des raisons de vacances sûrement bien méritées, pensez à avoir une solution d'arrosage de remplacement ou un voisin qui va l'arroser.
2: Voilà,
1: voilà.
2: Ça, ouais.
1: Donc, pour ça, il faut toujours bien s'entendre avec ses voisins. Alors, pourquoi en profondeur ? Ben, c'est comme pour le potager, parce que ça va permettre aux racines de descendre plus profondément et elles seront ainsi protégées de la chaleur de l'été. Alors, comptez environ, ouais, mais l'arrosage, c'est combien ? C'est quoi ? En gros, 20 litres par mètre carré, une fois par semaine, en période sèche. C'est beaucoup 20 litres, hein, mais pour un arbre, 20 litres,
2: c'est rien. Non, c'est rien du tout.
1: C'est rien. Alors,

0: aparté, puisqu'on était au verger. Normalement, les noyers, c'est les gens qui ont des noyers, on ne les coupe pas maintenant, on les coupe plutôt à l'automne, ou s'ils doivent les couper, on va plutôt faire ce qu'on appelle des tailles en vert, plutôt vers juin, juillet, parce que si vous les coupez maintenant, ils sont, et là, c'est très impressionnant sur le noyer, ils sont vraiment en pleine bourre, là. Ils envoient de la sève qui part des racines et qui va jusqu'au bout des branches. Si vous coupez des branches de noyer, vous risquez de prendre une douche.
1: Carrément.
0: Ah, c'est impressionnant comment ça coule de la sève. Et là, on se demande, tu prends un verre, tu le remplis sous l'arbre.
1: Ah ouais.
0: Ah oui, c'est impressionnant. Alors ça s'arrête après, ça va cicatriser. Oui. Ne mettez pas de mastic sur les grosses coupes. Je ne suis pas fan. Pourquoi ? Parce que le mastic, ça empêche justement cette sève de nettoyer la plaie et d'empêcher les parasites de rentrer. Voilà, donc il va cicatriser tout seul. Voilà. Mais après, ça, c'est des arbres qu'on fait plutôt des tailles, ce qu'on appelle des tailles en verre. Voilà. Alors, au verger, on va pouvoir aussi entretenir le sol. Et ça, on va y venir après une première petite pause musicale. On va voir un peu l'entretien du sol au verger. Alors, en B, fais ce qui te plaît. Donc, aujourd'hui, exceptionnellement, petite entorse aux auditions à l'aveugle dans Jardin d'Issuy. Aujourd'hui, exception à la langue de Molière, place à la langue de Shakespeare. Alors, une montée presque initiatique, un peu à l'image de Jardin d'Issuy en ce mois de mai. Et j'aime bien ces paroles, parce que dans cette chanson, alors c'est en anglais, mais je vous la traduis en français. « S'il y a du bruit dans votre haie, ne vous inquiétez pas maintenant, c'est juste un nettoyage de printemps pour la reine de mai. » Je vous propose de prendre un peu de hauteur et de vous laisser porter par cette musique que vous allez forcément reconnaître. Et on se retrouve après ça dans Jardin d'Issy.
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1: Alors ça, ça parle aux gens de notre génération. On a tous été percés
2: aux autres,
1: les Zeppelin,
2: à tout le monde.
1: Et le Stairway to Heaven.
2: Stairway to Heaven, un morceau intemporel de Led Zeppelin.
1: Oui,
2: j'adore ce morceau. Alors, comme une montée presque initiatique, un peu à l'image de ce jardin. Au mois de mai, tout s'élève, tout se transforme et derrière chaque bruit, chaque mouvement, j'entends du bruit, du mouvement dans le studio, il y a simplement la vie qui s'organise et au jardin en mai, la reine, c'est bien sûr la nature elle-même. Alors on a été dans l'entretien du verger et j'avais une question d'un auditeur très très, qui écoute souvent d'ailleurs hein, le jardin d'ici, Serge. Il ne m'écoute plus, Serge.
1: Oui, oui.
2: T'avais une question à me poser, justement, sur ton jardin.
1: Oui.
2: Alors, posez vos questions, hein, n'hésitez pas. Hein.
1: J'ai mon citronnier, mais qui a fait des fleurs, mais terribles, terribles. Et du coup, j'ai plein de petits citrons qui poussent. Et je voulais savoir, est-ce qu'il faut que j'en enlève ou est-ce que ça va trop tirer sur l'arbre, comme on disait
2: tout à l'heure, c'est vrai que là, les citrons sont vraiment tout petits quand ils apparaissent. C'est plutôt bon signe. Ça veut dire que ton citronnier est bien entretenu déjà.
1: Oui.
2: Beau feuillage, bien vert, des citrons qui apparaissent, donc une multitude de fleurs qui donnent des petits fruits. Tes citrons anciens qui sont encore dessus.
1: Je les ai laissés dessus.
2: Ça doit
1: ouais.
2: être un 4 saisons peut-être que tu as, je ne sais pas.
1: Certainement, oui.
2: Et donc, ce qu'il y a de bien avec les agrumes, c'est que le fruit ne pourrit que très très très rarement sur l'arbre, sur l'arbuste du coup.
1: Bah, la preuve, puisque moi, c'est ceux de l'année dernière.
2: C'est ceux de l'année dernière. Hein. Donc le goût va changer.
1: C'est vrai, oui.
2: Parce qu'il va devenir va tirer un peu plus sur l'orange que sur le citron, mais tu risques pas de le perdre. Donc, ça, c'est pas mal. Plutôt que de le ramasser, autant le laisser sur l'arbre.
1: Exact.
2: Et pour cette multitude de petits fruits qui arrivent, l'avantage avec l'agrume, tu me diras ça d'ailleurs au fil du temps, on tiendra ça au courant. Normalement, l'agrume, il va s'en charger tout seul.
1: Ah d'accord.
2: Il devrait jeter un maximum de fruits pour en garder que quelques-uns. Pas mal, hein, parce que sur un petit arbre, on peut avoir 40-50 citrons sur un tout petit.
1: Eh ben, c'est ce que j'ai en ce moment.
2: Voilà.
1: Hein.
2: Donc,
1: s'il
2: en a trop,
1: tout seul.
2: Voilà, s'il en a trop, il va s'en débarrasser.
1: D'accord.
2: Normalement tout seul. Ah, il est intelligent, l'agrume. L'agrume est intelligent, attention. Voilà. Et alors, toi, tu n'as qu'un agrume dans ton jardin.
1: Oui.
2: Pour les gens qui ont plusieurs agrumes dans leur jardin...
1: Il est en pot, le mien.
2: Il est en pot, ça marche très bien, l'agrume en pot. Hein.
1: Un gros pot.
2: Pour les gens qui ont plusieurs agrumes dans leur jardin, qu'ils soient en pot ou en pleine terre, attention, parce qu'il peut y avoir une pollinisation qui se fait et une hybridation qui va se faire naturellement.
1: Ah ouais.
2: Ouais. Et pas mal de gens qui ont un agrume, tel agrume, eh ben c'est plus le même après. Pourquoi ? Parce que l'agrume, il s'est pollinisé avec un autre et ça a donné une autre variété. Voilà, comme on ferait une hybridation, mais ça peut se faire naturellement aussi quand on a plusieurs agrumes.
1: On reconnaît ça comment on reconnaît que ça a
2: changé. Le goût a changé, c'est plus le même.
1: Ah, d'accord.
2: Voilà, le fruit est plus le même qu'au départ. On dit, tiens, mais c'est bizarre. Voilà, il peut y avoir une auto-hybridation sur les agrumes.
1: D'accord.
2: Voilà. Donc, on revient dans notre petit potager. On était à l'entretien du sol. Qu'est-ce qu'on peut faire dans le potager? Un peu comme au potager. Ouais. On peut désherber légèrement, pailler aussi pour protéger la vie du sol. Attention de ne pas, quand on désherbe, de ne pas aller trop trop profond avec les binettes et tout ça, de ne pas abîmer toute la couronne de l'arbre. Je rappelle que les racines, on les voit pas, mais elles sont dans la même proportion que la partie aérienne de l'arbre. Il faut savoir ce qu'il y a en l'air, mais c'est dans le sol aussi. À peu près la même équivalence.
1: Ouais. Nous, à Côte des Fèmes, on a un potager.
2: On a les potagers.
1: Oui, Bernie, voilà. C'est notre potager.
2: Et c'est là où les ponts tireront.
1: Ouais.
2: On le fait à chaque fois, mais voilà. Elle marche toujours.
3: Oui, on a les belles plantes qu'on peut. Hein.
2: Voilà. Mais oui, on a que ce qu'on mérite. Hein. Voilà. Alors, surveillez. Alors, attention au verger. Surveillez bien les maladies. C'est le moment de prévenir l'oïdium. Avec cette météo, hein, on va pas y louper. Et surtout, un ravageur du verger, là. La carpocasse.
1: Qu'est-ce que c'est que
2: la carpocasse? Très redoutée pour les pommiers, mais pas seulement, puisqu'elles peuvent également s'attaquer aux pommes, mais aussi aux poires, aux noix, aux pêches, aux coings, aux abricots, aux noix.
1: Ah ouais?
2: Ouais, la carpocasse. Alors, carpocasse, c'est quoi? C'est une petite bébête. C'est un petit papillon de nuit, on va dire, tout petit, qui n'est pas très très joli, assez allongé. Bon, je ne vais pas vous le dessiner à la radio, ça va être compliqué. Vous irez sur le blog. Et qui pond. et qui pond. Et après, ben, il y a des larves qui se développent, qui vont perforer, ben, tout ça. Alors, et qui pourrissent tout, quoi, en fait, quand même. Alors, on va rester, bien sûr, dans une lutte écologique. Hein. On traite comment ? Ben, avec des purins de rhubarbe avant les vols de papillons. Et ce, tous les 10 jours. Donc, on applique ce purée de rhubarbe tous les 10 jours. On peut aussi piéger les larves, puisqu'on a vu, c'est un papillon qui pond. Tu le vois, le papillon de la Carpocas ? Tu l'as sur ton...
1: Comment tu l'écris, ça ?
2: Comme ça se prononce, Carpocas. On piège les larves. Comment on va faire pour piéger les larves ? Alors ça, par contre, c'est très, très simple et ça marche super bien. Un carton ondulé. Alors, il faut qu'il soit ondulé, le carton. Hein. C'est le carton avec ses petites ondulations entre les deux feuilles. Hein,
1: comme les vaches.
2: Comme
1: les vaches.
2: Comme les vaches.
1: Oui, les voilà. Vaches.
2: Les vaches.
1: Oui, les vaches ondulées.
2: Les vaches, les vaches ondulées. OK. Donc, on ne place pas la vache autour de l'arbre, mais le petit carton autour du tronc. Pourquoi ? Ben, ça va offrir une suite luxueuse aux larves avant qu'elles se nymphosent. Et on récupère ces cartons pour, ben, on va vérifier la présence des intrus. Et s'il y a des intrus, qu'est-ce qu'on fait ? Ben, on brûle ces cartons. Alors, bien sûr, on brûle avec prudence, hein, mais pas le feu à la forêt. Hein, parce que je préfère le dire. Ça va sans le dire, mais ça va toujours mieux en le disant. Tu as trouvé ta Carpocas.
1: C'est joli comme papillon. Hein.
2: Bon, pas trop, je trouve. Toi.
1: Ah bon ?
2: Ouais, je trouve un peu terne la couleur, mais bon,
1: ouais,
2: après.
1: Oui, c'est terne, mais...
2: Ouais, voilà. Ouais. Bon, moi, tu vois, c'est pas très gros. Tu as vu, c'est un petit peu allongé, aplati.
1: Ouais,
2: bon,
1: ouais.
2: Voilà. Donc, attention aussi donc, aux lumières dans les jardins, hein, parce que forcément, comme c'est un papillon de nuit, il peut être attiré par la lumière. Et puisque jardiner, ben, c'est prévoir, à noter donc là, dans vos agendas, de suite, à faire de septembre à novembre, on peut, pour cette fameuse Carpocas, traiter le sol, mais aussi les troncs, pas que le sol. Et comment on va traiter ça ? Avec des nématodes, ces fameuses nématodes dont on parle souvent dans le jardin d'ici. Il y a des nématodes spécifiques pour les Carpocas, donc, mais ça par contre à appliquer plutôt à l'automne sur le sol et sur les troncs des arbres. Ces nématodes, elles vont les chercher, les petites larves, et les tuer. Alors, moi, je suis paysagiste et j'aime bien avoir une petite vision paysagère, que ce soit du potager, du jardin, bien sûr, mais aussi du verger. Le verger, ce n'est pas une usine, c'est un équilibre à trouver entre production, esthétique et biodiversité. Moi, j'adore les vergers qui sont paysagers et ce que j'aime bien faire autour des vergers, puisqu'il faut aussi attirer les pollinisateurs, c'est faire un semis de prairies fleuries. Et par contre, on va faire ce qu'on appelle une tonte raisonnée ou un entretien raisonné. C'est-à-dire que dans cette prairie fleurie, alors la prenez pas trop haute parce qu'après, avec le vent, elle peut se coucher assez facilement. Mais on va dire 30-40 cm, c'est pas mal.
1: Ah oui, quand même.
2: Oui. Et qu'est-ce qu'on fait avec la tondeuse ? On fait un petit passage piéton dans cette prairie fleurie.
1: D'accord.
2: Et on fait le tour de l'arbre. Et comme ça, on peut aller directement à son arbre sans écraser la prairie. D'accord. Et on laisse la prairie fleurie pour attirer tous les papillons, tous les pollinisateurs. Et je trouve ça un petit verger paysager. Ça peut être très, très joli. Plutôt que d'avoir des trucs hyper rares, pourquoi ? Ça ne sert pas à grand-chose et c'est de l'entretien en plus. Alors, je vous propose maintenant un petit focus spécial sur l'émission que l'on a fait sur votre premier petit potager bio. Alors, c'est un petit peu la suite de l'émission. Mon premier petit potager bio sur 10 mètres carrés. Alors là, je m'adresse directement à vous, hein, si vous avez été nombreux à vous lancer. Et franchement, ben, je trouve que c'est une excellente idée. Mais, le mois de mai, M-A-I-S, parce que mémé, quand j'écris, moi, mémé, ça fait beaucoup de mai, je trouve. Hein. Mais c'est pas mémé la grammaire, là. Hein. C'est mai en mai, voilà. Pour un premier potager, c'était tout. Non. Alors, on l'a dit dans l'émission, l'erreur numéro 1, quand vous commencez votre potager, c'est vouloir trop en faire. Alors, un petit potager doit rester simple. Alors, on avait parlé qu'on pouvait, dans un petit potager, tu sais, réduire un peu les espaces entre les plantes, tu sais, pour voilà, gagner un petit peu en productivité. Donc, ça peut être un petit peu un fouillis, mais un fouillis qui reste quand même lisible. Et, ouais, quand même,
1: hein. Après, il y a quelques plants qu'on peut faire aller en hauteur. Hein.
2: On en avait parlé, hein, voilà, sur, aller dans l'émission, comment le faire monter en hauteur.
1: Les petits marrons, les courgettes.
2: Voilà, les petits marrons, les courgettes, les tomates cerises, les haricots.
1: Voilà.
2: Hein, les haricots, on avait donné toutes ces petites astuces dans l'émission. Donc, allez,
1: comme
2: je vous mettrai
1: fait
2: le
1: un
2: lien.
1: Plus de place au sol.
2: Voilà, et on gagne de la place au sol. On avait parlé des ganivelles.
1: Oui.
2: Tu sais, qui entouraient le potager, on pouvait mettre des pots avec des salades dedans.
1: Voilà.
2: Déjà, ils étaient en hauteur, à l'abri des. Un peu plus à l'abri, on va dire, des prédateurs, des gastéropodes. Mais, et en même temps, ça habillait, mettre des fleurs. Voilà, Donc, il faut que ça reste agréable. Alors, les priorités que vous aurez, vous, en mai, c'est déjà d'observer votre petit potager. C'est-à-dire, quelles plantes poussent bien et lesquelles souffrent. Voilà, déjà, ça vous donnera une petite idée pour l'année prochaine. Arroser correctement, là, c'est toujours pareil, pas en surface, mais en profondeur. On avait donné dans l'émission quelques astuces pour l'arrosage. Le récupérateur d'eau à côté de l'abri jardin qui récupère l'eau du toit. Les oyas, tu te rappelles les oyas, on a même dit comment fabriquer soi-même des oyas, hein, parce que ça coûte assez cher quand on les achète. On avait donné quelques petits conseils. Installer un paillage, alors soit de la paille, d'où le mot paillage, mais ça peut être aussi de la tonte. Alors j'aime bien, moi, la tonte un peu séchée quand même, parce que c'est quand même très très fort en azote. La tonte, ça peut des fois un peu brûler, il faut faire attention. Et ou mettre aussi des feuilles. Hein, des feuilles qu'on a ramassées, qu'on a mis en compost.
1: Pas des feuilles malades. Hein.
2: Ah, mais alors, on évite des feuilles, surtout. Alors, en paillage, les feuilles, pas de feuilles de rosier.
1: Voilà.
2: Ça non.
1: Ouais.
2: Et pas de feuilles de fruitier.
1: Bah, tout, oui, voilà.
2: Voilà. Après, les autres, on peut y aller. Attention, les feuilles un peu coriaces, comme le platane ou des choses comme ça, qu'il va falloir peut-être broyer avant de le mettre, parce que c'est très, très coriace. Les feuilles de magnolia, de châtaignier.
1: Oui, oui.
2: Les feuilles de noyer, on évite. C'est un fruitier. Pourquoi ? Parce qu'il y a une substance dedans qui va empêcher les plantes de germer. Donc, la feuille de noyer, on oublie. Mais en règle, pas de feuilles de fruitier. Voilà, comme ça. Et pas de feuilles de rosier, parce qu'il y a trop de maladies. Pourquoi le paillage ? Ben parce que le paillage, c'est quand même la base. Ça change vraiment tout. Hein. On va garder l'humidité, ça va éviter d'avoir du désherbage trop fastidieux. Donc, le paillage, c'est la base.
1: J'ai une question. Est-ce qu'on peut pailler avec des orties ?
2: On peut pailler avec des orties. Ben alors, attention, c'est pareil, c'est de l'azote. Hein.
1: Et oui,
2: c'est de l'azote. L'ortie, on va le garder en décoction, plutôt. Se faire son petit purée d'ortie. Et attention, alors renseignez-vous sur le purée d'ortie. Là, c'est une question de dosage. Si vous l'appliquez en arrosage ou si vous l'appliquez en traitement foliaire, c'est-à-dire en pulvérisation sur le feuillage, les doses ne sont évidemment pas les mêmes parce que vous pouvez faire du dégât.
1: C'est 5%.
2: Oui, même 10%.
1: Oui,
2: 5 à 10%. Voilà, ça dépend vraiment de ce qu'on va faire avec. Soit on va arroser, soit on va faire un traitement foliaire. Donc la dilution ne sera pas le même. Le purée d'ortie, ça restera du purée d'ortie. C'est juste la dilution qui va changer. Alors, le petit potager bio que vous avez commencé à mettre en place, à créer, les cultures idéales pour débuter, moi je peux que vous conseiller des plus faciles, du coup. Hein. Alors, plus facile, la tomate.
1: Oui,
2: ça pousse bien,
1: ça pousse
2: malgré
1: bien.
2: La maladie, ici, il faut être un petit peu vigilant. Oui. Hein. Alors, la tomate cerise, là on est profusion.
1: Oui, oui.
2: Les courgettes,
1: oui.
2: Mettez deux pieds de courgettes, déjà vous allez voir, ça donne, c'est phénoménal quand ça part, ça donne. Et les salades, ça pousse très très bien. Alors attention, quand elles sont jeunes, pour ça qu'on disait quand on fait le tour du potager avec les ganivelles, on les accroche dans des bacs ou sur des pots.
1: Ça attire les rampants. Hein,
2: ouais, et voilà. Surtout quand elles sont jeunes.
1: C'est tendre.
2: Voilà, jeunes et tendres. Voilà. Ouais. Et bien sûr, n'hésitez pas, on en a parlé, à mettre vos aromatiques, alors qu'elles soient pérennes comme le thym, le romarin,
1: le laurier.
2: Voilà, mais pas, ou alors votre oseille. L'oseille revient d'une année à l'autre. Non, pas l'oseille, la ciboulette, je parlais. Mais après, le basilic, tout ça, vous pouvez mettre. Hein, mais attention, ça prend un peu de place. Et il faudra renouveler chaque année. La rhubarbe, très très sympa,
1: la rhubarbe,
2: le pied de rhubarbe qui reste toujours à sa place. L'ananas, très belle fleur, pas l'ananas. Vous pouvez essayer l'ananas, pourquoi pas.
1: Oui.
2: Je pensais à l'artichaut. L'artichaut, très belle plante, l'artichaut qui prend un peu de place, hein, mais qui est vraiment très très jolie. Alors, tout ça, c'est des plantes assez simples. Et ce qui est vraiment sympa avec ça, c'est qu'elles réussissent assez facilement et surtout, elles vont vous motiver. Parce que forcément, dans votre premier potager, il va falloir avoir un petit peu de motivation parce que vous allez avoir des échecs. C'est normal, il faut apprendre de ces échecs. Mais il y a des plantes un peu faciles comme celle-là qui vont vraiment vous motiver à continuer. Donc, il faut essayer toutes ces plantes. Et on en a parlé dans l'émission sur le petit potager. Surtout, la clé, hein, c'est l'exposition. Mais ça, normalement, si vous avez commencé à dessiner votre potager, même si vous n'avez pas commencé à planter ou à semer, vous avez dû tenir compte de l'exposition. L'exposition, c'est la clé absolue. Un potager sans soleil, ça ne marche pas. Ça, c'est là. Alors là, vous courez à la catastrophe. Hein. Minimum 6 heures d'ensoleillement par jour. Ça, c'est, on ne peut pas discuter là. Hein. Là, c'est clac. Oui. Sinon, vous allez à la cata.
1: C'est bon. Ce qui les fait vivre aussi. Hein.
2: Bien sûr. Alors, moi, le conseil que je donne toujours, le potager, ce n'est pas un objectif en soi. C'est, on a envie d'avoir un potager, mais ce n'est pas l'objectif principal. C'est une expérience. Et comme je le dis tout à l'heure, vous allez avoir forcément des déceptions, mais aussi des belles récompenses. Et de toute façon, les déceptions, chaque erreur est utile. On en prend. On s'est fait avoir une fois, on se fait avoir deux fois. Bon, si on se fait avoir trois fois, c'est qu'on insiste un peu trop. Hein. Donc, on peut essayer une fois, ça ne marche pas. On essaye deux fois, ça ne marche pas. Bon, ben, on passe à autre chose. Hein. Ou alors, on se renseigne, j'ai quelque chose qui n'a pas bien été fait. Donc, on se renseigne. Le rythme du jardin, ça c'est hyper important, on en parle tout le temps dans le jardin d'ici, ralentir pour mieux réussir, mais c'est un mot paradoxal, pourquoi ? Parce que tout va vite, mais il faut aussi pouvoir ralentir. Observer avant d'agir, le jardin ben, nous apprend ça. Conclusion, où on finit par un petit morceau de musique.
1: Eh ben, c'est toi qui vois.
2: Ah hein. Oh, ben oui, j'aimerais bien un petit morceau de musique. Et on arrive à la fin, là, et on conclura vite fait après.
1: Eh oui, puis le morceau que tu vas passer, c'est une.
2: Et oui, c'est de bel artiste. C'est de bel artiste. Allez, super. Après la montée presque céleste de Led Zeppelin, on va revenir doucement à quelque chose de plus intérieur, plus sensible. Et en français, je vous propose maintenant d'écouter cet artiste. On en reparle après.
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1: Alors, Anne-Sylla, j'ai attendu le printemps. Elle est comme nous, elle attend le printemps et les beaux jours. Hein. Tu connais bien Anne-Sylla, Serge?
2: Oui, j'adore Anne-Sylla.
1: Moi aussi, j'adore cet artiste qu'on n'entend pas assez souvent.
2: Je m'excuse, mais j'étais obligé de couper parce qu'on arrive à la fin de l'émission.
1: Ah, allez, alors on arrive à la fin de l'émission. On a fait le tour du jardin normand, du verger, du potager, le petit jardin bio. Mais écoutez, on va se retrouver, je pense, la semaine prochaine. Alors, je n'ai pas encore tout à fait, je pense qu'on va parler d'oiseaux et d'insectes, mais j'attends un petit peu d'avoir calé tout ça. Et je vous prépare aussi une petite surprise pour les auditeurs de Jardin d'ici, mais je vous en dirai un peu plus la semaine prochaine. Merci Serge pour la technique.
2: Merci à toi, Loïc.
1: Merci Bernie.
2: Il est en train de préparer l'émission.
1: Et je vous dis bonne semaine à tous et on se retrouve semaine prochaine dans Jardin d'ici. Au revoir à tous.

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1: Il est 16h.
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0: Eh oui, bonjour à tous, bonjour à nos auditrices, bonjour à tous nos auditeurs. Vous êtes bien sur l'émission Le Sport à la Loupe du mercredi dans l'après-midi. Et on va vous parler aujourd'hui d'un sport que l'on n'a jamais vraiment évoqué complètement ici sur l'antenne depuis qu'avec mon Sergio qui est à mes côtés aujourd'hui. Bonjour mon Sergio.
1: Salut Claudius.
0: On n'a pas encore évoqué la boxe. Eh bien, il se trouve que très prochainement, il va y avoir un gala de boxe à Cabreton, dans le Boxing Club de Cabreton, qui se situe sur le stade municipal de Cabreton. Et on va en débattre avec le président de ce club, Cyril. Bonjour Cyril.
2: Bonjour Claude. Bonjour
0: Moi, monsieur. Je suis ravi de te recevoir parce que tu vas démystifier ce qu'est ce sport dont les gens qui n'y connaissent rien peuvent penser que c'est un sport de brute. Eh bien, pas du tout. C'est un sport qui respecte un certain nombre de règles, de bienséance, de bienveillance. Et quand vous avez une réunion, eh bien, tout est bien cadré, tout est bien... Les gens qui viennent assister à un match de boxe, eh bien, ils y viennent parce que souvent, ce sont des puristes. Alors, Cyril, tu vas déjà nous expliquer depuis combien de temps tu es à la présidence de ce club à Cabreton et qu'est-ce qui a fait que depuis maintenant, je crois, 3 ans, suite à un parrainage qui avait été fait avec une médaille d'or olympique de la petite Estelle Meusselet. Dis-nous un petit peu comment se porte ce club de boxe à Cabreton.
2: Eh bien, ça se porte très bien. Moi, j'y suis depuis 2005. J'ai fait 10 ans entraîneur. Après, c'est à peu près 10 ans que je suis président.
0: 20 ans déjà ?
2: Eh oui, ça passe vite.
0: Oh, ça passe vite, ouais.
2: Et on a fait un peu de compétition. D'entrée, on a une championne de France en 2007, là, Kelly Laveillé, championne de France cadette, qui après, deux ans après son titre, elle a abandonné avec les études, la vie de famille, tout ça.
0: Donc c'est souvent chez les jeunes, on a beau les entraîner depuis tout petit, les aléas de la vie font qu'ils nous quittent, ils font autre chose.
2: C'est ça, les jeunes aussi actuellement, mais... Dès qu'ils commencent à travailler, à trouver un boulot, ils ont tendance à relâcher. C'est beaucoup d'investissement pour ce sport. Donc, ils ont du mal à accumuler le travail.
0: Alors, cette émission que l'on parraine avec Sergio depuis maintenant un an ou un an et demi même, où l'on traite chaque mois de différents sports, elle n'a pas pour but de parler d'un palmarès ou de parler de résultats, ni de parler des champions que l'on peut trouver un peu partout. Elle est faite pour que l'on découvre le sport en lui-même. Qu'est-ce que tu peux nous donner comme valeur que la boxe t'a apporté dans le comportement au quotidien ?
2: Mais des valeurs, c'est déjà le respect de l'adversaire, se faire, entre guillemets, mal à soi. C'est beaucoup de physique, beaucoup de cardio, donc il faut énormément s'entraîner pour arriver à monter sur le ring. Déjà, une victoire, c'est d'arriver à monter sur le ring. Beaucoup de boxeurs sont très très forts à l'entraînement, mais butent à la première marche parce que c'est quand même beaucoup de...
0: Mais parle-nous de ça, parce que beaucoup tu as été boxeur. Ouais, voilà. Est-ce que c'est vraiment impressionnant de monter ce petit escabeau qui nous met entre ces 3 cordes hein.
2: Quatre cordes.
0: Ouais, oui. Donc, 4x4, 16 cordes, et on se retrouve entouré de ça. Et vraiment, c'est impressionnant.
2: Ah ben, c'est impressionnant. La première fois, si on ne fait pas trop attention. La deuxième, on sait pourquoi on est monté. Donc, on a un peu, on a un peu le jeton, surtout si on a pris cher le premier coup. Ouais. Mais après, c'est vrai, énormément d'entraînement, énormément d'investissement pour arriver à monter. Donc, déjà, la première victoire, c'est de monter sur le ring.
0: Voilà. Sur le ring.
2: Et à notre gala, on a déjà 4 petits nouveaux là, qui vont faire leur premier combat chez nous. Là. Donc déjà, leur victoire, c'est ça déjà. D'accord. Au moins d'arriver à monter sur le ring.
0: Comment tu les... J'allais dire, attends, le mot, il faut le prendre non pas au sens propre, mais au sens figuré. Comment tu les dopes pour qu'ils arrivent à monter sur le ring ?
2: Ben après, c'est l'envie. Ils regardent tous un peu les sports de combat à la télé. Après, la boxe, ça leur déclenche une passion. Parce qu'il faut quand même être passionné. Ça leur donne beaucoup de confiance en eux. Donc
0: c'est très médiatisé au moment des Jeux Olympiques. Hein. En 2024, on a eu toute une série de combats et Dieu sait si les télévisions sont très présentes. Aujourd'hui, enfin moi, je suis de la génération où j'ai eu de la chance de connaître, de voir des combats de Carlos Monzon avec les deux frères Acarias qui étaient des managers de combats et qui organisaient beaucoup, beaucoup de combats de boxe, très télévisés. Il y avait Claude Claude Darget qui commentait à l'époque les combats. Aujourd'hui, on en est où avec la médiatisation de ce sport ?
1: Claude, rassure-nous, t'as pas vu les combats de Marcel Cerdan quand même ?
2: Presque.
0: Je me suis permis de lui passer sa serviette dans les douches, puisque oui, j'y étais. Ouais,
3: c'est ce que j'étais en train de penser. J'ai dit, mais là, on est fin 15e, début 16e, là, Claude. Là.
0: Ne fais pas attention. On a la chance d'avoir du public dans les studios. Ne fais pas attention, il se moque de moi tout le temps. Je suis vraiment la tête de Turc sur cette antenne.
2: Moi, par contre, moi qui ne suis pas tout jeune, qui a boxé dans les années 88, j'ai eu la chance d'avoir un de ses coachs, Marcel Petit, qui malheureusement est décédé parce qu'il aurait 5 quelques années maintenant, et que j'ai eu en sélection Aquitaine et qui a coaché Marcel Cerdan.
0: D'accord. Bah alors, je reviens à ma question de base qui effectivement n'a pas quitté mon cerveau. Aujourd'hui, cette médiatisation a beaucoup changé. Hormis les Jeux Olympiques, on n'entend pas beaucoup parler de boxe. Il y a très peu de combats de boxe qui sont montés. Alors, on a toujours entendu dire que c'était des sommes énormes qu'il fallait mettre en face d'un combat. Pourquoi ça ? Pourquoi ça s'est géré de cette façon-là ?
1: Surtout aux États-Unis.
0: Hein, oui, oui.
2: Bon, aux États-Unis, maintenant, c'est à Dubaï et tout ça. Là. Alors, les poids lourds marchent, mais sur les chaînes privées, sur Netflix et tout ça. Là. Mm-hmm. Les filles, très, très peu. On avait pris des places pour aller voir Estelle Mosley là, qui devait reboxer à Paris là. Et finalement c'est tombé à l'eau pour un combat. Il devait y avoir 3 combats féminins, un combat est tombé à l'eau, du coup ils ont tout annulé.
0: D'accord, pas assez de ventes.
2: Pas assez de ventes, je sais pas du tout. On sait pas trop.
0: D'accord.
2: À la télé sur les France 2, France 3, y a rien du tout. Donc voilà, on est un peu les oubliés du sport.
3: Ouais, je sais pas si c'est un sport enfin, que je vais dire télévisuel, c'est un sport que l'on regarde parce qu'il y a de la beauté dans le geste, mais je ne sais pas si ça a encore bien passé un cap pour que tout le monde s'intéresse à la boxe. À la boxe.
2: Je ne sais pas. Ouais, faudrait, après nos instances de la FFB, je ne sais pas si elles se bougent assez. Parce que bon, je pense qu'on devrait pouvoir retransmettre, même localement, sur France 3 ou comme ça, quelques galas qui se font dans la région.
1: Ça vient peut-être du fait aussi qu'on ne comprend pas tout forcément. Des fois, ça va tellement vite, on ne voit pas les coups, on ne comprend pas comment c'est...
3: Oui, pour la plupart du monde, c'est un sport de brut, hein, je pense.
2: Oui, mais le but de la boxe, justement, c'est d'éviter les coups.
3: Et oui, voilà. Oui. C'est pas de les prendre, c'est
2: par ça,
3: déjà,
2: de les éviter.
3: Ouais, exact, voilà. Et effectivement, ouais, je sais pas pourquoi.
0: C'était la grande force de Mohamed Ali d'ailleurs. Voilà. Il était arrivé à boxer pendant des années assez longues uniquement parce que lui ne prenait pratiquement jamais un coup. Hein. Il avait une agilité sur le ring qui faisait que, eh ben, quels que soient ses adversaires, ils avaient beaucoup de mal à le toucher.
3: Et c'est pour ça qu'il a fait la carrière qu'il a faite.
0: Ouais,
3: hein,
0: oui, exactement.
3: Plus, quand il touchait, lui, ça faisait mal. Hein, en plus.
2: Alors, après, c'est vrai qu'au niveau arbitrage, des fois, on ne comprend pas trop l'arbitrage. Même nous, en tant qu'amateurs, on voit le boxeur rouge gagnant et puis c'est le bleu qui gagne. C'est un petit peu compliqué. Beaucoup de boxeurs sont déçus. Il y en a beaucoup, d'ailleurs, qui arrêtent à cause de ça aussi. Trop de défaites. Le pauvre Vastine a été un des déchus des Jeux Olympiques. Tout ça,
3: bien
2: souvent
3: sûr.
2: Perdu à tort. Mais voilà, c'est...
1: Mais il y a une grille pour noter, quand même, ou c'est vraiment à l'appréciation du...
2: Je sais, c'est à l'appréciation de l'arbitre, et il note, oui, sur une grille 10-8, enfin 10 ou 19. Celui qui gagne un round à 10, celui qui le perd à 9. Après, il y a beaucoup de no contest, c'est des coups qui touchent, des coups qui portent bien. Voilà, c'est à l'appréciation quand même de l'arbitre. Ils sont 3 arbitres autour du ring.
3: Oui, c'est des juges arbitres.
2: Voilà, des juges arbitres. Voilà. Et après, c'est au total des points. Alors, est-ce qu'ils ne sont pas tous d'accord?
3: L'arbitre du ring, lui, il est juste là pour faire respecter les règles.
2: Pour respecter les règles,
3: tout à fait.
2: C'est
3: ça. Et les 3 autres sont là pour juger les coups portés ou pas.
2: Et après, quand vous êtes au pied du ring, honnêtement, c'est pas facile parce que vous n'avez qu'un côté du ring. On ne voit pas sur tous les...
0: Sur
2: tous les angles. Donc, suivant comment est le boxeur sur le ring, les arbitres ne voient pas la même chose. S'il est de dos, de face, de profil. Donc ce n'est pas évident du tout. Alors on critique beaucoup les arbitres, mais il faut leur laisser aussi un peu de...
1: Pire qu'à l'escrime, hein, parce qu'à l'escrime, c'est encore plus rapide. Moi,
0: l'escrime, c'est très compliqué.
3: Mais c'est des touches lumineuses, donc à partir de là, si tu touches au bon endroit, ça s'allume.
1: Mais tu vois pas.
3: L'arbitre, je sais pas, il sert à quoi l'arbitre à l'escrime, j'en sais rien. Hein, parce que,
0: les litiges, je crois que c'est les litiges.
1: Le respect des distances, peut-être.
3: Les arbitres de l'escrime, c'est surtout de la visio. Hein, quand les deux touches sont à quelques millièmes de millimètre, centièmes de seconde près, après, c'est un affichage vidéo et c'est là qu'ils décident. Si oui ou non, ça touche.
0: Toi, Cyril, ce sport, tu le pratiques depuis tout jeune. Oui. C'est-à-dire que ça a été ton sport de prédilection.
2: J'ai commencé à 15 ans.
0: Alors, qu'est-ce qui a fait pour toi cette envie de monter sur le ring et de faire de la boxe? Ça s'est passé comment, ton parcours?
2: J'ai commencé déjà, j'étais un des plus mauvais. Donc, un club qui se montait à Prégnac, à côté de Langon, autrefois. Là. Et, après, j'ai eu un bon entraîneur qui m'a motivé, on s'est bien investi. Au départ, on était un peu en surpoids, donc il m'a fait perdre du poids et ça m'a plu. Et du coup, après, je me suis dit, je vais tenter ma chance. Et on a essayé, puis ça a marché du premier coup. Donc,
0: De mémoire, voilà. Pour avoir déjà eu un échange avec toi, pour un autre gala, d'un autre temps, tu as fait 5 matchs, enfin, tu as 5 combats, je veux dire, professionnels.
2: Non, j'ai 13 combats amateurs.
0: À 13 voilà. Combats amateurs. Voilà,
2: je me suis arrêté là. Après, d'accord. Voilà, l'école, les femmes. Pardon,
0: oui, bien sûr. Oui.
1: L'alcool.
2: Voilà, et le rugby qui arrivait par là.
1: Le rugby. Mais voilà quelqu'un de bien qui joue au rugby. T'as joué où, à la Bechig?
2: Mais ici, à Cabreton.
1: Ah, d'accord, ok.
0: Et donc, ça t'a donné, à l'époque où tu t'es investi là-dedans jeune, ça t'a positionné par rapport aux copains. C'était quelque chose. Est-ce que cette image du boxeur, lorsque dans un groupe de jeunes, entre 14 et 17 ans, est-ce que c'est une image qui pèse?
2: Non, pas du tout. Moi, j'étais très timide. Ça m'a un peu ouvert.
0: D'accord.
2: Et après, on reste toujours dans son coin. Un boxeur ne se bat pas. Mm-hmm. On ne se bat pas dans les balles, on ne se bat pas dans la rue. Mm-hmm. Voilà, on respecte. Et si on veut se battre, c'est sur le ring. Mmh. Non, beaucoup de respect, ça m'a permis de m'ouvrir un peu plus aux personnes, être moins timide, et voilà, après c'est les codes de la vie qui a fait le reste.
0: C'est ce que tu en retires, en tout cas, c'est une leçon.
1: Et on peut confirmer, les copains, que la boxe n'abîme pas forcément le nez, parce que
2: non.
1: notre invité, il n'est pas du tout marqué comme certains boxeurs qui sont marqués.
0: Il n'a jamais pris un coup.
1: Oui. Ou alors
0: il en a donné qu'un, voilà. et c'était le bon.
1: Oui, c'est ça. Ah ouais.
2: Il faut esquiver, c'est ce qu'on apprend en premier, les esquives.
0: Les esquives, oui. Alors, tu parlais d'un investissement physique nécessaire, un cardio qui a tendance à monter au max. Comment on prépare un boxeur à un combat?
2: Déjà, bon, actuellement, on a beaucoup d'entraîneurs, des préparateurs physiques, des préparateurs, un préparateur mental, un préparateur technique. Bon, on essaie de diversifier que chacun ait son poste, chacun arrive à bien travailler. Autrefois, c'était qu'un entraîneur qui faisait tout. Et on a beau être bon, on n'est pas forcément
0: bon dans tous les registres.
2: Dans tous les domaines. Mmh, voilà. Mmh. Là, on a un ancien professionnel, là, Im Slovan, là, qui vient entraîner chez nous là, cette année, là, qui s'occupe que des amateurs et aussi des loisirs. Là. Donc, il a déjà l'expérience. Lui, il a 30 et quelques combats professionnels. Donc, il a déjà l'expérience pour leur montrer beaucoup de petites combines sur le ring qu'ils appliquent. Et après, on a qui va nous rejoindre l'année prochaine. Là, on a Maxime Casalet, un préparateur physique du CERS, là. Mmh. Qui va venir nous rejoindre, nous faire des programmes, tout ça. Et après, bon, il y a.
0: Alors, ce club, depuis qu'il a obtenu le parrainage d'Estelle, est-ce qu'il y a eu une montée en inscription? Est-ce que dans Cabreton et les alentours, dans les communes de la communauté de communes, est-ce que ça a un tout petit peu rayonné? Est-ce que tu as vu un apport?
2: Mais chez nous, oui, beaucoup. Parce que moi, il y a 20 ans, on était 5. Maintenant, on a dépassé les 100.
0: Il y a 100 adhérents.
2: On a plus de 100, on est à 108 ou 110 licenciés. Cabreton.
3: Qui vont de quel âge à quel âge?
2: On a pris les tout petits cette année, de 5 ans jusqu'à le plus âgé doit avoir 55 ou 56 ans.
3: D'accord.
2: L'école de boxe marche très bien avec Estelle Pamosli, mais Estelle la nôtre, là, Estelle Rivière-Job. Là.
0: Extrêmement gentille, que j'ai vu combattre d'ailleurs lors de la manifestation.
2: Ouais,
0: de.
2: Ouais. Tout à fait.
0: Mmh. Qui d'ailleurs n'était pas contente du résultat.
2: Voilà, nous, ça marche très bien. Les filles marchent très, très bien. Mm-hmm. On a pratiquement autant de filles que de garçons. Et là, depuis un an, je suis vice-président du comité des Landes. Et dans les Landes, on est arrivé à maintenant, on a 12 clubs. On a 750 licenciés. On arrive pratiquement à la parité entre garçons et filles.
0: Ouais.
2: Et voilà, et on démarre de Mont-de-Marsan, Morsing, Sacabreton, dans ce triangle-là. On a 12 clubs. 12 clubs amateurs.
3: Ça, c'est la parité entre les deux. Je ne pensais pas que les filles étaient aussi intéressées que ça à la boxe.
2: Mais je pense que l'avenir de la boxe, ça va être les filles.
3: Ah oui?
2: Oui, parce qu'elles sont plus assidues aux entraînements. Je ne vais pas dire plus vaillantes, mais plus ténueuses que les garçons, que certains garçons.
3: Ah ouais.
2: Oui.
0: Elles sont moins souvent au bar.
2: Tout à fait.
0: Elles sont moins souvent au bar. C'est un autre milieu.
2: Peut-être
0: que
2: la télé viendra s'il y en a plus de filles sur le ring.
3: Et comment on gère le stress? Est-ce que tu vois une fille, est-ce qu'elle gère le stress pareil qu'un garçon, par exemple?
2: Ah, ça, c'est chacun son truc, parce que c'est... L'an dernier, on avait une fille qui avait un stress terrible. On arrivait à la faire monter, mais c'était très, très, très compliqué. Il y en a d'autres qui montent, ils ont besoin derrière.
3: Ah oui, d'accord.
2: Moi, j'ai mon fils qui boxe, là, Tim Dubot, là, qui est en élite. Lui, il dort 2 minutes avant de monter sur le ring. Il n'est pas trop stressé, donc chacun est vraiment indépendant. Là,
3: et à quel moment on sait qu'on est prêt à monter sur un ring?
2: Nous, en attendant, je vais envoyer un peu tôt, entre guillemets,
3: ouais.
2: Parce que bon, il nous faut des boxeurs. Et puis, bon, moi, comme je dis, quand on fait du foot ou comme ça, on ne s'entraîne pas pour jouer dans le salon chez soi, quoi. Donc, vu qu'ils s'entraînent toute l'année, au moins qu'ils fassent 1 ou 2 combats par an,
3: ouais.
2: Minimum.
3: Ouais.
2: Voilà, donc, certains me disent, ouais, tu les mets un peu trop tôt, mais bon, une fois qu'ils y sont, ils s'accrochent après.
3: Mais ça risque rien, je veux dire.
2: Non,
3: ils sont bien protégés.
2: C'est encadré, il y a des casques.
3: Voilà.
2: Il faut au moins 2-3 ans de pratique avant de monter sur le ring.
3: D'accord.
1: Justement, à partir de quel âge on peut commencer?
2: Ah, ben là, les tout petits, à 5 ans, ils font beaucoup de.
1: 5 ans.
2: Ouais, tout à fait. Mais après, ils mettent les compétitions commencent à partir de 8 ans. En boxe éducative, où c'est que de la touche. Il n'y a pas de coup fort, il n'y a pas de coup porté. Voilà, ils sont tout en sécurité, ça risque rien.
0: Et ils sont même très, très encadrés, hein, Cyril. Si ma mémoire est bonne, j'ai assisté au match d'ouverture, enfin au match des petits, avant les matchs justement de Estelle, il y a 2 ans, ou c'était il y a 2 ans, je crois. L'arbitre, est, d'ailleurs, ce sont des membres de l'association, ce sont les grands qui arbitrent les petits. Ils les empêchent vraiment. Quand ils s'aperçoivent que, par nature, Le petit bonhomme est violent parce qu'il est énervé, tu sais, par le stress, par l'adrénaline qui monte. Il l'arrête direct. Hein. Il l'autorise absolument pas à frapper l'adversaire.
1: C'est
0: assez bien cadré. Alors, ce club, tu nous l'as dit, 20 ans maintenant qu'il existe, une montée en puissance d'adhérents incroyable. Pourquoi y a-t-il pas plus de compétition que ça? Pourquoi nous, on ne se voit pas plus souvent pour parler boxe? Explique-nous comment ça se passe.
2: Parce que ça coûte très cher.
0: Ah oui,
2: voilà. Une soirée comme on fait là, avec un combat professionnel, le premier qui aura dans les Landes féminin.
0: D'accord.
2: La soirée, plus tous les amateurs, il y a 12 combats amateurs, un combat professionnel, ça va nous coûter 15 000 euros.
0: D'accord.
2: Alors pour amortir 15 000 euros dans une salle, s'il y a 600 ou 700 personnes, ça sera bien.
3: Oui.
2: Mais c'est très très dur, quoi.
0: Bien sûr, voilà. Bien sûr. Et alors ce... Pardon, vas-y.
3: Non, la jauge, là, elle est de combien, là?
2: On ne sait pas, on a rendez-vous demain à la mairie.
3: Ah, d'accord.
2: La Cabreton, parce que justement, on a un problème sur la jauge. Là.
3: Mm-hmm.
2: Mais les spectateurs seront là, ça, j'en suis sûr.
3: Oui.
2: Parce que combat féminin, ça marche bien.
3: Ah oui.
2: Mais c'est la quantité de personnes qu'on va pouvoir rentrer dans la salle.
3: Parce que c'est une salle avec des places assises
2: ou... on rajoute les chaises, c'est le mur à gauche.
3: Ah oui, d'accord.
0: Oui, c'est dans la salle.
2: Après, on essaie de faire ça bien, donc on a fait des tables VIP, là, qui avaient les sponsors, là. On a déjà 20 tables, donc c'est déjà pas mal. Et après, normalement, on rajoute 400 chaises.
3: D'accord.
2: 400, 500 chaises.
3: Et le prix de l'entrée?
2: 12 euros sur place,
3: ouais.
2: Et 10 euros en pré-vente.
3: D'accord. Okay. Ah oui, donc pour arriver à 15 000 euros...
2: Mais voilà, c'est lourd.
3: Ouais. Vous avez des subventions?
2: Non, mais on travaille l'été grâce à la mairie de Cabreton. Là, on fait les fêtes de la mer, la fête du Chipéon.
3: Ah oui, d'accord.
2: Alors, ça nous fait rentrer un peu d'argent et avec ça, on se permet de... Mais cette année, ça nous a permis de faire le combat professionnel.
3: Mmh. D'accord.
2: Sinon, on n'aurait pas pu.
0: De toute façon, tout autour de ce gars-là, il y a aussi, comme dans toutes les réunions, tu sais, où on fait venir du monde, il y a des saucisses, des frites, les gens peuvent manger quelque chose, un sandwich ou autre. Il y a les boissons. Même si c'est des jus de fruits, mais en tout cas, elles y sont. Donc, toutes ces rentrées-là permettent effectivement le fonctionnement.
3: Et est-ce que, par exemple, cette année, une question, au Forum des associations, est-ce que tu as rentré des...
2: Oui, ça marche très bien.
3: Ouais.
2: Oui, très très bien. Mais souvent, il y a beaucoup les mamans qui viennent avec leurs enfants, et finalement, c'est les mamans qui s'inscrivent à la boxe. Mais c'est véridique.
0: Alors, il va y avoir probablement l'année prochaine une catégorie maman de boxeur, et on verra.
2: Mais il y a un cours spécialement féminin le mercredi soir.
0: C'est vrai?
2: Oui, coaché par une fille, par Estelle.
0: D'accord.
2: Voilà. Et ça marche du
0: Alors,
2: feu
0: pour,
2: de Dieu.
0: Pour informer Bernie, c'est de quelle heure à quelle heure?
2: Le mercredi de 18h30 à 20h.
0: Voilà.
2: Bon, ça risque de changer l'année prochaine.
0: On saura où aller le chercher, Bernie, hein, Serge?
3: Oui. Moi, ça me fait penser à une chose, là. Est-ce que tu crois que les femmes viennent à la boxe plus, si jamais elles doivent se défendre dans la rue, plus que pour faire de la boxe sur...
2: Tu vois
3: ce que je veux dire?
2: Oui, un peu des deux, pour se rassurer. Alors.
3: Pour se rassurer dans
2: pour
3: la rassurer, rue, hein, avec
2: et
3: tout ce qu'on voit
2: maintenant. Et physiquement, pour transpirer et se faire du bien, entre guillemets. Quoi. C'est vraiment... elles sont entre filles, elles se gèrent, c'est vraiment bien fait.
3: Ouais.
2: Elles font beaucoup de physique, beaucoup de cardio, et après ça les apprend quand même à taper, à esquiver.
3: Parce que le pourcentage de garçons qui montent sur le ring et de filles, c'est quoi à peu près?
2: Il n'y a quand même pas beaucoup de filles.
3: Voilà, c'est ça. C'est ce que je pensais aussi.
2: Mais là, c'est beaucoup du loisir. Le mercredi, c'est vraiment les filles et loisirs.
3: D'accord.
2: qui sont là pour s'amuser. Quoi.
0: Ok. On va faire une petite pause musicale, oui. Sergio, et puis on va revenir sur ce gala. On va en donner les dates, on va donner les participants. Tu vas nous expliquer un petit peu comment s'est construit cette histoire du 29.
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1: On ne pouvait pas passer à côté de la boxeuse amoureuse de Arthur Ashe, un des fils Higelin, bien sûr, vous le savez, puisqu'aujourd'hui on parle de ce noble sport qu'est la boxe. Serge nous expliquera sûrement depuis quand ça existe, depuis la nuit des temps, notre
2: Ouh
1: maître Capelovici.
2: Oui, ça existe.
1: Du sport à la loupe. Allez, on retrouve Claude et Serge avec leur invité du jour.
3: J'étais en train de penser que peut-être si tu as la chanson de Nougaro, 4 boules de 2 cuir, évidemment, elle doit être dans la playlist. Je le sentais venir, cette histoire, mais comme quoi on a la même culture, hein, même si on est de la même préhistoire, on a la même culture. Alors, il y a beaucoup de règlements, il y a beaucoup de règles dans la boxe. Et hors antenne, Cyril nous expliquait que, effectivement, puisqu'on parlait budget juste avant que la musique n'arrive,

0: professionnels, ils ne peuvent pas en vivre, parce qu'il faut à peu près entre 5 et 6 combats par an.
1: D'accord.
0: Alors, entre, je sais pas, les premiers, c'est à 1 000, 1 200 euros, jusqu'à 5 ou 6 000 euros, ça ne fait pas beaucoup d'argent.
1: C'est clair.
0: Pour en vivre. Un KO, c'est 28 jours d'arrêt. Donc, pendant 28
1: jours. Ça aussi, c'est normé.
0: Ah, c'est normé, ouais. Si on prend un KO, 28 jours.
1: C'est comme le protocole en Russie, commotion.
0: Si on en prend deux, ben, après, c'est 3 mois d'arrêt ou 6 mois. Voilà, c'est quand même assez suivi parce que les commotions.
1: D'accord.
0: Ça fait mal.
1: Oui, oui, bien sûr. Oui, oui. Non seulement ça fait mal, mais ça, au fur et à mesure, ça abîme.
0: Tout à fait.
1: Maintenant, je suppose qu'il ne monte pas sur le ring avec, en sachant qu'il va s'en prendre une, mais bon.
0: Après, ils sont préparés. Donc, oui. On le sait, quand on monte, donc, s'il y a moins d'accidents que ça, il y a pas, on le sait, donc on est prêt. Quand on prend un coup, déjà, on amortit déjà la...
1: Ah oui, oui, il y a tout un travail de préparation qui fait que, bah oui, mais c'est pour ça d'ailleurs que l'entraînement est nécessaire, c'est à partir de là. Et puis, tu nous le disais aussi hors antenne, au cours de ce gala, au cours de cette soirée, tu vas avoir des gens qui ont suffisamment de combats pour combattre sans protection, sans casque.
0: Oui, l'avant-dernier combat là.
1: D'accord.
0: On a Joachim Duboucau et Mendy Buru de Saint-Jean-de-Luz qui eux ont 20 et quelques combats et ça sera un 3 x 3 minutes. Donc sans casque.
1: D'accord.
0: Avec des gants de 10. Des 10, c'est plus petit que...
1: Parle-nous un petit peu de ces normes, parce que tu as eu la gentillesse de nous amener des gants, car c'est assez impressionnant de voir cette boule de cuir. Mais il y en a plusieurs sortes. Comment on les choisit ? Quelle est la législation sur les gants de boxe ? Est-ce qu'on peut mettre un fer à cheval à l'intérieur ?
0: Ça, on n'a pas trop le droit. Ça a été fait il y a quelques années, mais bon.
1: Par Lucky Luke.
0: Ils ont été suspendus.
1: C'était les frères Dalton qui avaient fait.
0: Ça dépend du poids et de la catégorie. Enfin, c'est la catégorie de poids qui détermine la taille du gant.
1: D'accord.
0: Donc, il y a du 8-11, 10-11, 12-11, 14-11. Voilà. Mm-hmm. Et donc, moins de 65 kilos, on est en 10-11. C'est un gant qui est quand même beaucoup plus fin. Et après, plus on monte en catégorie, on passe après en 12-11.
1: Mmh.
0: Voilà, c'est une question de poids, le poids du gant. Et les boxeuses professionnelles, elles sont en 8-11, qui est une catégorie, c'est les gants qu'on donne aux petits quand ils font de la boxe éducative.
1: D'accord.
0: Voilà, donc là, ça tape, ça fait encore plus mal.
1: D'accord. Mais le principe même de porter des gants, je parle sous ton contrôle, mais c'est moins violent que de prendre le poing sans gants. Hein.
0: Ah ben oui. Heureusement, ça amortit.
1: Ça amortit plutôt
0: ouais, ça
1: pas mal. Hein.
0: Peu, ouais.
1: Donc, effectivement, tout ce travail, lorsqu'il est par contre en entraînement, il a lieu contre des medicine balls, sur des sacs, sur un certain nombre de choses. Est-ce que tu trouves, au niveau de ce matériel, est-ce que tu trouves facilement de quoi équiper la salle ? Et est-ce que, lorsqu'il y a un compétiteur qui est de qualité, est-ce que tu lui trouves suffisamment de sparring partner ?
0: Alors, à la salle, oui, on est bien équipé. Les sacs, maintenant, on en trouve partout.
1: D'accord.
0: Ça, il n'y a pas de souci.
1: Mm-hmm.
0: Après, les partenaires, on fait beaucoup d'échanges, oui, avec les clubs de Vidorebat, de Bayonne.
1: D'accord.
0: Mont-de-Marsan.
1: Mm-hmm.
0: On se déplace, ils viennent à tour de rôle. Mm-hmm. Et on fait des. Les poids ne sont pas tout à fait équivalents, mais on s'adapte et les jeunes se gèrent et ça les fait travailler. On les fait bien travailler.
1: Il y a une bonne. Pardon.
2: Non. Et tu parles de poids justement là, et même dans ces petites catégories là, le poids a une importance.
0: Ah oui.
2: Oui.
0: On essaie de faire travailler toujours les boxeurs entre 4 et 5 kilos d'écart. On ne met pas un 63 kilos contre un 80.
2: D'accord.
0: Il y a, oui, trop, oui. Il y a trop d'impact.
2: Oui.
0: Voilà.
2: Okay.
0: Donc on essaie de les faire travailler ensemble. Bon, 5-6 kilos, on gère.
2: Mm-hmm.
0: Voilà.
2: Donc, dans les combats professionnels, les types, ils regardent la vidéo, ils analysent l'adversaire. Là, comment vous faites là pour
0: Mais nous, on les voit pas.
2: Oui, bah oui, c'est ça. Donc,
0: on fait quelques galas, donc on les connaît.
2: Voilà,
0: on les connaît à peu près.
2: Voilà.
0: Mais pas tous. Là, on a des clubs qui viennent de Brive, on les a jamais vus boxer.
2: Ah oui, donc tu sais pas sur qui tu vas tomber.
0: Non. Mais après, nous, le coach leur donne une technique à respecter. On a eu une conférence avec des arbitres.
2: D'accord.
0: Où nous ont donné bien les termes pour gagner. Donc il faut avancer, il faut l'impact qui soit important. Donc on a travaillé dessus là, ça fait 6 mois qu'on est dessus, sur l'impact et sur avancer en permanence. Donc ils vont travailler ça après maintenant.
2: Ça veut dire que pour acquérir un geste efficace, il faut plusieurs mois ?
0: Oh oui, même plusieurs années.
2: Plusieurs années, ouais, je me doute. Oui.
0: Voilà. Le geste parfait, oui, ça sera en plusieurs années. Après, bon... Pour boxer simplement en un an, on peut y arriver. Ouais. Mais après, il y a beaucoup de travail.
2: Ouais, parce qu'il y a tout qui compte. Il y a les bras, il y a la position des pieds au sol, suivant comment on frappe. Ouais. Enfin,
0: Tout démarre par les pieds.
2: Exactement.
0: C'est les pieds qui donnent tout.
2: Exactement.
0: Ouais. Et l'impulsion-répulsion, le poids d'un côté, le poids de l'autre.
2: L'appui. Voilà. Ouais. Ouais, on croit comme ça, justement, que c'est un sport de boot.

0: Mais non, non, tout est calculé. Ouais. Tout, la position des pieds au sol pour porter un coup, ça, c'est calculé voilà. pour avoir le maximum de puissance. C'est très, très technique.
1: Et après, c'est beaucoup d'enchaînement, beaucoup de répétition pour arriver à...
2: Et il y a une alimentation particulière, même au niveau amateur, comme ça. Il ne faut pas manger du foie gras tous les matins au petit déjeuner, tout ça. Est-ce qu'il y a quand même des recommandations, quand même ?
1: Ben, en théorie, non, on va dire. Mais le problème des boxeurs, c'est qu'il y a beaucoup de problèmes de poids.
2: Et oui.
1: Et on est toujours au-dessus de la limite. On en a un, le Paul, là, il boxe à 75 kilos, là, il est à 78. Donc il sait qu'il a 2-3 kilos à perdre. Bon, il a tendance à faire quelques excès.
3: Le petit niveau ?
1: Non. Ouais, le petit niveau.
2: Il fait donc quelques excès, donc il faudrait qu'il fasse moins
1: mais
2: d'excès.
1: Mais il arrive à se bloquer, enfin, à faire attention pendant 3 semaines et pop, il repère ses 3 kilos. Bah, c'est pas très, très bien de faire le yo-yo tout le temps.
0: Non, ben non.
1: Voilà. Alors c'est mieux d'avoir une alimentation équilibrée tout le temps, mais c'est pas facile pour des jeunes.
2: Voilà, il n'y a pas, comme dirais-je, pas une recommandation, une obligation à ce niveau-là.
1: Non, il y a des menus diététiques, on peut leur donner, oui. On leur donne ce qu'il faut. Ouais. Après, les jeunes, entre les McDo, excusez-moi de la publicité.
2: Mmh. Ah oui, non, mais on va les appeler pour le chèque. Et oui, parce que bon, les pros, par contre, eux, je présume que ça doit être affûté.
1: Mais ils sont constants, ils ne bougent pas en principe.
2: Ouais. Et toi, ça t'est arrivé d'avoir un KO ? On parlait des KO tout à l'heure. Est-ce que tu as connu un KO, toi ?
1: Mais j'en ai pris un
2: ouais.
1: et j'en ai mis un. Voilà.
2: Voilà. Alors,
1: je veux vous raconter, juste si vous voulez. celui que j'ai pris, bon, déjà, on tombe les deux KO en même temps.
2: Bien. Yeah.
1: Deux droites en même temps qui ont bien touché, donc les deux mecs au tapis.
2: Ouais.
1: Et moi je me suis réveillé, j'étais à 8. L'arbitre était à 8. Lui s'était levé avant moi. Voilà, donc mais lui il a gagné, moi j'ai perdu.
2: Et qu'est-ce que ça fait le.
1: Ah, mais le trou noir.
2: Le trou noir, tout d'un coup, tout s'éteint.
1: Voilà, c'est ça.
2: Comme on dit.
1: Le trou noir, comme je t'ai dit, moi je me suis réveillé, donc le temps de tomber, de se relever, l'arbitre était à 8.
2: Oui, ça c'est assez. Oui,
1: ça fait un sacré moment quand même.
2: Oui.
1: Ça fait.
2: Oui, parce que du coup tu perds conscience. Quoi,
1: ouais, tout à fait.
2: Et alors c'est dû, enfin je ne sais pas si vous vous posez la même question, les deux Lascar là, mais je me suis toujours posé la question, il y a des coups, ils ne sont pas KO, et il y a des coups, tu as l'impression que c'est minime et ils sont KO. Qu'est-ce qui entraîne le KO ?
1: Mais c'est beaucoup l'impact, la vitesse, et après l'endroit, ou à la pointe du menton souvent.
0: Ouais, ou la tempe.
1: Ouais, la pointe du menton, le côté là, de la mâchoire.
2: Ah ouais, ça peut entraîner le KO.
1: Ouais, si c'est bien mis comme il faut, en principe, ça tombe.
2: D'accord.
1: Mais c'est surtout la vitesse.
2: La vitesse tempe, les tempes, je comprends, mais le bas, là, je ne comprends pas. Ouais. Mais bon, sûrement, je ne sais pas.
3: C'est le cerveau qui fait un demi-tour dans la boîte crânienne.
1: Oui, il vient toucher la boîte crânienne. Et,
2: voilà. D'accord, ok. Mm-hmm. Bon.
0: Et on arrive à calculer la puissance d'un coup ?
1: Alors ça, on ne l'a jamais fait, nous. Sûrement, je pense.
0: Oui.
1: Mais nous, on n'a pas les machines pour.
0: Ouais. Et tu connais la puissance d'un coup sur un pour un professionnel,
1: non,
0: par
1: tout,
0: exemple
1: du tout.
0: Ça doit être phénoménal, je pense. Hein.
1: Bon, je pense, ouais.
2: C'est un peu comme en top 14 ou en rugby international.
0: Oui,
2: les contacts qui se mettent, ça fait du bruit, quoi.
3: Ben, quand tu vois les images au ralenti d'un combat, lorsque ça passe sur les chaînes, elle bouge la tête. Hein. Elle bouge la tête au moment où l'impact, au moment de l'impact, vraiment, il y a une vraie déformation, quoi. Hein. Mm-hmm. Alors, ce gala qui va avoir lieu le 29 mai, il va démarrer aux alentours de quoi ? 19h ?
1: 19h, oui.
3: Ouais.
1: Sur place.
3: Ouverture des portes, installation du public, les gens autour. Autour de cette manifestation, autour de ces différents combats, qu'est-ce que tu as prévu ? Est-ce qu'il y a des animations ? Est-ce qu'il y a de la musique ? Est-ce qu'il y a un DJ ? Comment ça se passe, l'ambiance autour d'un ring de boxe ?
0: Tu as dit tout à l'heure qu'il y avait de la danse classique à côté.
1: Oui, presque. Non, ouais. On a de la danse, pas contemporaine, mais je ne sais plus comment ça s'appelle, de la danse de rue.
3: Ah oui.
2: Breakdance.
1: Voilà, pour animer à l'entracte.
0: Bien
1: là,
0: sûr.
1: Par l'école de danse de Cabreton, qui va même faire un petit peu d'animation. Mmh. Après, oui, on a tous les boxeurs qui vont rentrer sur une musique. Il y a les lumières, il y a le speaker qui doit mettre
0: Comme dans les grands shows, quoi.
1: Mais on va essayer, voilà. L'année dernière, on n'avait pas trop de speakers. On a fait comme ça à la va-vite. On essaie de monter tous les ans un peu en gamme, et voilà, qui nous mettent un peu d'ambiance. Mmh.
3: Mais tu avais un DJ l'année dernière, non ? Ou l'année
1: dernière ? On avait une sono.
3: On n'entendait pas très
1: bien. On n'était pas assez bien équipés, là.
0: Et là, le speaker, enfin, ce n'est pas un speaker professionnel, mais c'est quelqu'un qui a l'habitude de faire.
1: Bah oui, c'est un speaker
0: professionnel.
1: Pas de boxe, mais un speaker.
0: Ah oui, donc lui, déjà, il va savoir commencer à monter l'ambiance.
1: Normalement, voilà, ouais. Il devrait y arriver.
0: Ah, génial.
1: On compte sur lui.
2: Oui, comme un animateur aussi dans les grands magasins et tout ça, qui savent accrocher.
1: Ou un animateur de radio.
3: quand on sait qu'au rayon du saucisson, il y a une remise sur la, sur la huitième tranche, on sait exactement.
2: Sur le huitième KO.
3: Exactement. Alors, ouverture par des pitchouns. Raconte-nous un petit peu. Qu'est-ce qu'on va voir? On est assis, on a payé sa place, on a pris un hot dog, on a son verre de jus d'orange à la main. Et ça va débuter par quoi?
1: Mais sûrement de la boxe éducative, pour montrer un peu tout aux parents qui vont se déplacer, que la boxe...
3: Alors ça c'est ce sont des démonstrations avec l'encadrement
1: Tout à fait, avec notre coach Estelle là, et Séverine, qui vient d'avoir son
3: diplôme.
1: Son diplôme.
3: D'accord.
1: Voilà, qui va venir avec ses petits faire une petite exhibition. Et après, on attaque directement avec les amateurs. Quoi. Bam.
3: D'accord.
1: On balance.
3: D'accord.
1: Et là, ça va cogner.
3: Et alors, ils vont tous monter sur le ring à titre individuel ou par équipe? Est-ce que c'est Cabreton contre Bayonne, contre Mont-de-Marsan, ou est-ce que ce sont des individus?
1: Non, c'est tous individuels.
3: D'accord.
1: Voilà. Mm-hmm. Alors, oui, il y a tous les clubs. Il y a Brive, il y a Dax, il y a Seniosa. On aura le petit Pichon qui va boxer.
3: Oui, oui. Et il n'en voit qu'un seul.
1: Il n'en voit qu'un seul. De Seniosa, puisqu'il vient de gagner le challenge Petraco.
3: D'accord.
2: Il faut qu'on le reçoive.
1: C'est pas mal. Mais ouais. Oui. Mm. Il faut le recevoir. Mm-hmm. Et après, ouais, beaucoup de Brive, de Pessac, de Bergerac et bien sûr 6 Cabretonnais, ouais. Voilà, dont une fille de Cabreton, comme on met le point fort sur les filles.
3: Oui,
1: il y aura
3: 4
1: combats féminins. Mmh. Une fille de Bayonne, une fille de de Pessac, une autre fille de Pessac. Le combat professionnel avec Lucie Pauillac de Pessac et Ingrid Brodu de La Roche-sur-Yon. Mmh. Et après, je ne sais plus. Voilà.
3: Et toutes ces compétitrices viennent pour ce samedi.
1: Ah oui, tout à fait. Oui.
3: D'accord.
1: Et spécialement pour nous. Ce vendredi, c'est un vendredi soir.
3: Vendredi soir. Ouais. Donc elle reste là. Faites. Alors, une fois que la soirée, le gala, sera en passe de se terminer, tout ce petit monde se retrouve. Vous avez une fête entre vous, entre
1: clubs. En principe, on mange les coachs et les boxeurs.
3: D'accord.
1: Voilà, on finit la soirée, ensemble. Puis après, chacun rentre chez soi.
3: D'accord.
2: C'est là qu'ils font les excès.
1: Non, jamais l'excès chez le boxeur.
0: Et tout ça, c'est réglementé comme dans les grands combats. Il y a un contrat qui est signé avec un montant pour chaque participant.
1: Les amateurs, on ne signe rien, mais c'est un contrat moral. Et après, oui, on défraie les kilomètres. Plus, il y a une bourse pour le boxeur, une bourse pour l'entraîneur.
0: Ouais.
1: Voilà, tout ça est fait après à la fin du gala. On fait les comptes. Pop.
0: Et le vainqueur?
1: Non, c'est le même prix.
0: D'accord, voilà.
1: Le boxeur débutant, c'est 25 ou 30 euros. Le boxeur plus expérimenté, ça sera 50 euros.
0: D'accord.
1: Voilà, mais ça, les tarifs, c'est le même. Gagné ou perdu, il n'y a pas de... Ouais. Si, par contre, chez nous, on fait quelques coupes et on a fait des belles ceintures cette année. Mm-hmm. Voilà, comme chez les grands. Donc, ils auront droit, les boxeurs élites auront droit à une belle ceinture du club de boxe de Cabreton.
0: C'est un beau trophée, ça, la ceinture.
1: Ah, c'est pas mal, ouais.
0: Oui.
1: Au-dessus du lit, ça.
3: ils ont ça, en général, sur les épaules à la fin, quand on leur lève le gant pour leur annoncer qu'ils ont gagné ou perdu. Alors, les arbitres qui seront présents, est-ce que c'est l'organisateur qui les choisit ou est-ce que c'est, comme dans le tennis, ce sont des garçons qui ont le diplôme d'arbitre de ce sport et puis qui se pointent en disant, tiens, nous, on est libre en juillet, on est libre en août, si vous avez une manifestation, vous pouvez nous prendre.
1: Mais nous, on aimerait tout arbitrer, comme ça, on gagnerait tout.
3: Ouais.
1: Mais non, c'est pas
3: non,
1: comme ça.
3: Non, c'est pas comme ça que ça se passe.
1: C'est le comité d'Aquitaine, on déclare notre,
3: la manifestation.
1: Notre manifestation et c'est eux qui nous envoient les arbitres. Les arbitres pour les amateurs, les arbitres pour le combat professionnel, c'est pas
3: ce
1: le même.
3: Ce ne sont pas les mêmes.
1: Non, c'est un autre arbitre.
3: La règle est la même pourtant.
1: Non, ce n'est pas tout à fait les mêmes.
3: D'accord. Voilà. Ah, les règles changent entre les... D'accord.
1: En amateur, on peut être compté debout. C'est-à-dire on n'est pas obligé d'être au tapis pour être compté. Si l'arbitre voit que la tête bouge, justement, il peut être compté.
3: Que les yeux ne sont pas dans le même sens.
1: Voilà. Mmh. En professionnel, ça, le boxeur n'est compté que quand il passe
3: il est au sol.
1: Tout à fait.
3: Tant qu'il tient debout.
1: Il n'est pas compté.
3: Il peut en prendre plein la tête.
1: Ouais, c'est ça.
3: On va écouter un petit peu de musique et je crois savoir ce que ça va être.
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0: c'est là où on se rend compte de la qualité de cette chanson, parce qu'on a vraiment, vraiment l'impression, avec l'ambiance, déjà la musique, l'ambiance qu'il y a et les paroles, on a vraiment l'impression d'être dans un match de boxe. Bravo, monsieur Claude Nougaro.
1: Oui.
0: 4 boules de cuir sur Côte FM 90.3. Et on retrouve nos deux boxeurs émérites que sont Serge et Claude. Alors, eux, ils ont tellement pris de KO que vraiment, ils sont plus très bien.
2: Alors, Bernie, je vais apporter une petite précision. On dit match quand c'est une rencontre amicale ou pas officielle. Et un combat quand c'est amateur ou professionnel.
0: Bien. Les précisions, il faut voilà. Être carré quand même.
3: Ah oui, non, mais ça,
0: alors,
3: c'est...
0: Est-ce que tu fais le malin, mais est-ce que tu peux nous dire à quand on remonte à la boxe?
2: Oui, à l'Antiquité, il y a 3000 ans avant Jésus-Christ. Il y avait déjà des combats dans l'Antiquité. Et
3: j'étais en petite section.
2: Les premiers Jeux Olympiques en 680 avant Jésus-Christ, il y avait déjà de la boxe.
0: Voilà. Mais d'accord. Ils n'avaient pas de gants, à cette époque-là.
2: Non, c'était à main nue.
0: Oh putain. Oh. Pardon, excusez-moi.
2: Et après, les Romains ont amélioré la chose. Ils ont donné des gants renforcés de fer à l'intérieur pour que ça soit plus spectaculaire. Voilà.
3: D'accord. Ouais.
0: Et après, ils ont mis dans les gladiateurs avec les lions pour que ça soit comme ça.
3: Cette journée, ce 29 mai 2026, la date a été choisie par rapport à un calendrier précis. D'épreuves qui ont lieu ailleurs en France avec ces compétiteurs-là, ou est-ce que maintenant tu as choisi que ça se passerait fin mai les galas et les rencontres au boxing de Cabreton?
4: Oui, on regarde surtout si l'aviron bâillonné joue pas.
3: Ah oui,
2: oui.
4: S'il n'y a pas de match de Coupe d'Europe à la télé.
2: Voilà.
4: Et on essaye de garder ce fin mai, début juin. Fin de saison, pour nous, comme c'est un gala, pour nous, c'est la fête.
3: Bien sûr.
4: Voilà. Mmh. Donc, on fait une belle journée. Et la date, c'est nous qui la choisissons. Mmh. Mais il n'y a pas d'autres championnats le même jour.
3: Alors, il y a eu une bonne, très belle montée en puissance des adhérents. Tu l'as expliqué tout à l'heure, Cyril. Ça laisse quand même supposer que chaque adhérent, il a un environnement de famille et autres. Donc, il risque d'y avoir quand même beaucoup de monde au cours de cette soirée.
4: Mais on espère, oui. On espère qu'il y ait beaucoup, beaucoup de monde.
3: Parce qu'en général, les gens viennent voir ce pourquoi les jeunes ou les moins jeunes sont passionnés. C'est-à-dire que tu entraînes, quand tu as la chance d'avoir un club qui organise un gala, d'une pratique sportive que tu pratiques, c'est super, quoi. C'est vraiment l'endroit où tu dois être.
4: Voilà, c'est surtout les parents qui viennent voir, après les amoureux de la boxe. Mmh. Et les licenciés, on les embauche à travailler.
3: Oui.
4: qui reste pas sans rien faire, donc il y a la buvette à tenir, de quoi faire manger.
3: Oui, il y a toute l'intendance autour.
4: Tout
3: oui.
4: à fait. Mm-hmm.
3: Vas-y.
2: Est-ce que vous, pour faire de la boxe, est-ce qu'il faut un certificat médical? Oui, certainement.
4: Oui, bien sûr. Ouais.
2: Et comment le médecin il détermine que on peut faire de la boxe, quoi?
3: Que tu es apte.
4: Mais il y a tout un protocole, il y a un truc cardiologique à faire.
2: Voilà.
4: Et après, pour les amateurs, il faut aller chez l'ophtalmo, regarder le fond de l'œil.
2: Il doit y avoir des radios, certainement, aussi à passer.
4: Non, pour les jeunes, c'est pas obligatoire. Plus de 35 ans, il faut un scanner.
2: Ouais.
5: Voilà, ah oui, quand même, il faut.
4: Oui, c'est sérieux, quand même.
0: Ah oui, scanner, quand même, oui, là, c'est.
4: C'est assez suivi.
0: Ah ouais. Oui. Ah, mais messieurs, vous mettez KO là vous...
3: Non, on ne sait pas quel est celui qui intervient avant l'autre. Donc, on se fait des politesses. Et puis, alors, les gants sont là. Donc,
0: mais faites des signes.
3: On est assez méfiants.
2: Voilà.
3: Non, moi, j'ai un intérêt tout particulier sur cette manifestation, sur ce gars-là. Parce que quand j'y suis allé l'année dernière, je ne sais plus si c'est il y a un ou deux ans, j'avoue que je ne maîtrise pas très bien le timing là-dessus. J'y ai vu une très, très bonne organisation. J'y ai vu des gens dans laquelle le sourire était permanent. C'est une belle fête. C'est un rassemblement de gens qui ont l'air de bien se connaître. Et puis, il y avait... presque dans le public, il y avait énormément d'anciens pratiquants. Moi, j'ai vu pas mal d'hommes d'une quarantaine d'années qui avaient fait de la boxe. Est-ce qu'ils venaient voir leurs enfants ou de la famille en train de pratiquer? Ou est-ce que la passion est toujours là et qu'ils venaient assister à ce gala sur Cabreton?
4: Non, je pense qu'il y a encore beaucoup de passionnés. La boxe attire encore du monde.
3: Ouais.
4: Voilà. Et après, sur l'esprit du club, on essaie de faire un esprit familial. On essaie de faire quelques repas ensemble pour que tous les gens se connaissent.
3: Ou créer un lien.
4: Créer un lien. Voilà, on est dans les Landes, en principe.
3: Oui, ça. On n'a pas besoin de les pousser trop.
4: C'est la marque de fabrique.
3: Oui, on n'a pas besoin de les pousser trop. Comment ça se passe l'organisation toute l'année des entraînements et de la salle? Elle est ouverte en permanence parce que vous êtes dans un lieu qui est au milieu du stade municipal de Cabreton. Est-ce que vous y avez accès comme vous le souhaitez? C'est-à-dire c'est votre salle, vous avez vos clés et vous organisez ce que vous voulez en termes d'horaire.
4: On a la chance, oui, avec Monsieur le maire, Monsieur Loulou Galdos, qui nous donne la salle toute l'année, tous les soirs de la semaine. Ouais. On n'a pas encore les clés du mur à gauche. Mmh. Il faut quand même que le gardien vienne nous ouvrir.
3: Ouais,
4: ça risque de tarder peut-être un jour. Et après, c'est tous les soirs. On a deux entraîneurs, voire trois maintenant. Et du lundi au vendredi, on est à la salle. Il y a ou les petits, ou les garçons, ou les filles, ou les amateurs, ou les loisirs.
3: Et alors, comme partout, ce sport-là est pratiqué le mercredi après-midi par les écoles, par les enfants, des choses comme ça.
4: Tout à fait. Mmh. Mercredi après-midi, c'est notre fameuse Estelle et Séverine qui s'occupent des petits.
3: D'accord.
2: Et vous êtes affilié à la Fédération française de boxe ?
4: Oui, c'est une obligation.
2: D'accord. Donc tous les participants ont une licence ?
4: Oui, licence FFB.
2: FFB, d'accord, ok. Et pour quelqu'un qui arrive, par exemple, qui a 15-16 ans, qui veut faire de la boxe, c'est quoi l'équipement et quel coût ? Parce qu'il faut des chaussures spéciales, je suppose, il faut un protège-dents, il faut...
4: Voilà, on demande juste le protège-dents, tout le matériel après nous on l'a.
2: D'accord.
4: Le protège-dents et des bandes. Des bandes, c'est pour protéger l'hygiène des gants aussi, surtout.
2: Mais on peut venir en basket ou
4: faut Oui, en tennis, normal.
2: En tennis, ça suffit.
4: Les chaussures de boxe, c'est que pour ceux qui boxent sur le ring, après on s'en sert
2: D'accord.
4: pas.
2: D'accord, ok.
4: C'est en basket normal, en short,
2: ouais, donc
4: t-shirt.
2: Le budget, il est pour ainsi dire nul, quoi, à part le...
4: Voilà, avec 10 euros, un protège-dents et une paire de bandes, ça suffit. Quoi.
2: D'accord,
4: voilà.
2: Ok.
4: Nous, on a tout le matos, on prête tout.
0: Mais c'est, la boxe, ça a quand même encore une image. Alors, je refais ma question différemment. Est-ce que ça a encore cette image populaire ? Parce qu'à un moment, je vous disais, avant-guerre et tout ça, la boxe, ça, c'était. C'est tous les ouvriers, souvent, à aller voir les matchs de boxe. Est-ce qu'il y a encore. Les combats, pardon. Je vais me faire prendre un KO, moi, je crois. Hein. Je vais me compter 10. Est-ce qu'il y a encore cette image-là ?
4: Bon, je pense pas. Maintenant, c'est ouvert au large public, quoi. Donc tout le monde vient. Tout le monde en a fait entre guillemets, parce que tout le monde fait un peu de tous les sports, du foot, du rugby, du surf, de la boxe. Donc je pense que tout le monde en a fait. Ils viennent se retrouver un peu à voir ces gars-là.
0: Il y a cette chance-là à Cabreton, c'était assez rare, c'est qu'il y a un office municipal des sports, l'OMS, dans lequel est inscrit la boxe, sûrement. Et c'est vraiment un système qui permet aux jeunes d'essayer plein de sports et puis de dire au bout d'un moment, bon, mais moi je vais faire ces deux-là ou celui-là, parce que les autres, ça ne m'intéresse pas. L'office municipal des sports, c'est quand même une idée géniale, quoi.
3: Ouais, et puis ils ont dans ce lieu, ils ont des encadrements d'enfer. Ils ont des jeunes qui sont hyper motivés pour vous faire pratiquer tous les sports, que ce soit en athlétisme ou ailleurs. Effectivement, c'est un joli coup de chapeau qu'on peut leur donner.
0: Et ton fils, en fait, il a fait la boxe parce qu'il a vu papa faire la boxe ou...
4: Mais j'ai eu la chance, j'ai quatre enfants, c'est le seul qui en fait en compétition.
0: Ah, d'accord.
4: J'ai mis les autres aussi, mais non. Ils ont essayé un peu, se sont entraînés. Et le dernier, il y a 3 ans, il m'a dit « je vais faire de la boxe ». Hop ! J'ai dit « tu vas venir avec moi ». Et puis, on a commencé à l'entraîner, on a encadré, on a trouvé des entraîneurs. Et puis, on l'a fait monter sur le ring. Et puis, il a accroché, donc il continue.
0: Mmh.
4: Alors, on essaie de le mettre un peu en avant sur les affiches, sur les événements, et puis, pour essayer de les motiver.
3: Donc, tu vois, c'est ou tous les deux en même temps.
0: Ouais. Levez la main, faites-vous un signe.
2: Je lève la main. Et là, vous pratiquez la boxe anglaise.
4: Oui, alors la boxe, c'est automatiquement la boxe anglaise.
2: D'accord.
4: Voilà. C'est la fédération, elle est comme ça. C'est la fédération de boxe, c'est la nôtre. Et après, c'est rajouté le pied-point, le kickboxing, la boxe française.
2: Oui, je pensais à la boxe française, voilà. C'est pour ça.
4: Mais la boxe, c'est automatiquement la boxe anglaise.
2: D'accord.
4: Voilà.
2: Okay.
4: C'est Maillard qui nous l'a encore redit.
2: Ouais.
4: Ce fameux Maillard Monchipour.
2: Suivant les règles du marquis de
0: Boxofort.
2: Je ne sais plus comment il s'appelait. Je ne sais plus.
3: J'ai l'assurance que ce n'est pas Coubertin.
2: Non.
3: ton fils, tu vas le voir s'échapper peut-être sur des combats un petit peu plus sérieux. Est-ce que tu angoisses là-dessus?
4: Parce que moi je suis au pied du ring. Je le coach.
3: Je
4: coach que lui.
3: D'accord.
4: Ce n'est pas du favoritisme, mais bon.
3: Non, mais c'est toi qui le connais le mieux, en tout cas.
4: Un peu, ouais.
3: Ouais, donc tu sais.
4: Non, je suis au pied du ring, oui, on angoisse, oui. Quand on lui met le casque, les gants, tout ça, on a quand même la boule au ventre. On ne veut pas qu'il prenne de coups, on ne veut pas qu'il fasse pas trop de coups, on veut pas qu'il... on voudrait qu'il gagne tout le temps. Bon, ça...
0: Et madame, ta femme
4: Madame, elle vient le voir un peu à contre-cœur, mais enfin, bon, pas à contre-cœur, elle vient le voir, mais bon, c'est quand même pas sa tasse de thé.
0: Ouais.
4: Et bon, c'est compréhensible, beaucoup de mamans n'aiment pas voir leurs enfants prendre des coups.
0: Ou alors elles montent sur le ring avec le parapluie.
4: Mais oui, on a toujours l'appréhension.
3: Et tu évoquais tout à l'heure quelque chose sur lequel volontairement, avec Serge, on n'a pas rebondi tout de suite, mais on peut, puisqu'on est presque en fin d'émission, on peut essayer de savoir pourquoi l'arbitrage est quelque chose de si tendancieux en boxe. D'où ça vient cette... On va parler d'une tradition. Hein. C'est pratiquement à chaque fois qu'on a l'impression que c'est un scandale. Maintenant, ça existe aussi en patinage artistique. Hein. J'ai l'impression que c'est le même style de mentalité. On n'arrive pas, quand on est extérieur ou coach ou entraîneur, à comprendre les décisions arbitrales. Pourquoi ?
4: Mais déjà, les arbitres sont en bas du ring. Enfin, pour moi, je trouve que c'est un problème. En bas du ring, et ils ne voient pas, les trois arbitres ne voyaient pas la même chose.
3: Mais que qui ? Parce que tout le monde est en bas du ring.
4: Oui, mais eux, ils sont chacun sur les trois côtés du ring.
3: Oui, d'accord.
4: Donc, suivant comment est positionné le boxeur, on ne voit pas la même chose. Du même côté.
0: Mais il y a quatre côtés sur un ring.
4: Mais oui, il y a quatre côtés.
0: Il devrait y avoir quatre arbitres.
4: Non, il y a trois arbitres, justement, pour pas qu'il y ait de décision.
3: Oui, il faut que ce soit impair.
4: Il faut que ce soit impair.
3: Ou alors, il en faudrait cinq.
0: Il en faudrait cinq. D'accord, ouais. Ah oui, donc, j'avais pas pensé
2: deux,
0: à ça.
2: Il peut y avoir deux, et voilà.
4: Mais à la rigueur, il faudrait peut-être la vidéo. Ça serait peut-être mieux. S'ils avaient une vue d'en haut,
0: ouais.
4: Ils verraient peut-être mieux.
0: Ça nécessite des moyens. Voilà.
4: Mais les quatre arbitres, on ne voit pas la même chose en même temps.
3: Oui. Bah parce que tu l'évoquais et puis tu n'as pas insisté, mais c'est vrai que quand on observe un combat et qu'on est néophyte, on s'aperçoit qu'il y en a un qui domine, qui vraiment il domine. Soit il prend pas de coups et il en donne beaucoup et il perd. C'est quand même un problème.
4: Mais ouais, mais c'est quand même le problème.
0: Mais rappelle-toi Claude, que ce soit dans les sports collectifs aussi, dominer n'est pas gagner. On dit souvent dans les matchs de rugby ou de foot, dominer n'est pas gagner.
3: C'est une phrase de Pyrrhus. Qui est-ce qui disait ça ?
0: Non, c'est une phrase de quelqu'un qui va commencer à vous mettre le jingle de fer. Parce que vous êtes des gros bavards et que j'espère qu'il va vous mettre KO à tous les deux, qu'on soit tranquille.
3: En tout cas, Cyril, nous ici sur Côte-Sud FM, on souhaite que le 29 mai, à partir de 19h, il y a beaucoup de monde sur le stade de Cabreton au mur à gauche, puisqu'il y aura ce gala avec 8 combats au total.
4: 12 combats amateurs.
3: 12 combats.
4: Et le premier combat professionnel féminin à Cabreton.
3: À Cabreton, d'accord. Eh bien, on te souhaite de passer vraiment une belle journée ce 29 mai. Et je te promets, moi, je viendrai faire un petit coucou. Je viendrai voir comment ça se déroule.
4: Avec plaisir.

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Que voulez-vous dire ?

0: on tombe amoureux, on se relève attaché. Et ça veut dire que l'idéal, c'est d'associer les deux. L'idéal, c'est de tomber amoureux et ensuite d'aménager la vie quotidienne pour rester attaché.
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